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0: Fanzinou. Paris, Fanzinou, musique ça. C'est musique qui a annoncé l'album, non? Et fin juin, album 15-14, musique. Je ne sais pas si vous avez quitté, vous avez tout. Vous avez pile musique, oui.
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quand la chance se cache juste sous vos yeux, même quand il est tard, que vous êtes en panne, sans réseau, et que la seule personne qui s'arrête, c'est quelqu'un que même ses pots de chambre, parce qu'il n'y connaît rien en mécanique. Parfois, la vie choisit des détours étranges. Il aurait pu continuer sa route, elle aurait pu refuser, mais ce jour-là, autour d'une simple tasse de thé, deux inconnus ont laissé le hasard faire les choses. Et puis la vie a repris son rythme. Un appel, un « je reviens tout de suite ». Et parfois, il suffit de quelques minutes pour que tout bascule sans prévenir. Elle était déjà partie. Juste un mot, laissez-la. Merci.

0: Severin Yaron. Hallelujah.
1: Amen.
0: Woo. Abidjan, est-ce qu'on est là ce soir?
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Bonjour chercheuses et bonjour chercheurs. Aujourd'hui, je vous invite à mettre toutes les chances de notre côté pour perdre un à un nos conditionnements en larguant les amarres pour prendre un peu le large. Alexandre Jolien, philosophe, nous propose d'aller vivre sans pourquoi pour apprendre à exister sans être complètement conditionné par le regard d'autrui.

0: Dans ma vie, si je suis rentré en philosophie, c'est parce qu'il y avait plein de questions qui rôdaient en ma tête, dont l'une lancinante, pourquoi je suis handicapé? Et récemment, j'ai été voir un ami dans le bien pour lui dire combien j'étais fatigué et il a eu cette interrogation qui me porte. Il m'a dit, est-ce que c'est pas ton mental qui est fatigué? Et peut-être un des premiers pas vers la vie spirituelle, c'est voir comme le mental nous coupe du monde. Et précisément, la tâche que je m'assigne aujourd'hui, c'est de vivre sans pourquoi. Je m'aperçois que je me fous jamais la paix, parce que je suis toujours dans le pourquoi, dans le comment, comment on arrête le mental, comment on vit. Et il y a toute une sorte de spiritualité corrective. On va en librairie, il y a plein de bouquins qui nous apprennent à vivre, alors que pour moi, peu à peu, c'est les enfants qui m'apprennent et les maîtres zen et les grands saints à vivre sans pourquoi. Alors vivre sans pourquoi, c'est pas désinguer la partie rationnelle qui est en notre être, mais juste lui donner sa juste place. La dictature de l'après, quand on souffre dans son cœur, dans son corps ou dans son âme, on a tendance à croire qu'après ça ira mieux. Et cette aspiration du cœur, elle est tellement belle, mais elle peut nous rendre esclaves. Moi j'étais esclave de l'après. Quand je serai marié, je serai heureux. Quand j'aurai des enfants, je serai heureux. Et je me souviens de ça quand les enfants gueulent à 2h du matin. Donc quitter cette dictature de l'après, si on ne trouve pas le bonheur ici et maintenant, on ne le trouvera pas forcément ailleurs et à l'avenir. Et la grande question, c'est comment profiter du présent, comment se détendre ici et maintenant. Une autre forme de la vie sans pourquoi, c'est qu'on a tendance à vivre pour les autres. Des fois, en plein Séoul, je danse pour faire rire ma fille, la Macarena, et il paraît que je suis un as. Mais le réflexe, c'est de tourner la tête et de regarder si on m'a vu danser la Macarena. Autrement dit, j'ai honte. Et un des premiers chantiers de la vie spirituelle, c'est de se débarrasser de la honte de soi, pour vivre totalement tel qu'on est. Ma petite fille ne se regarde pas le nombril et quand je m'interroge pourquoi elle est heureuse, je pense qu'il y a une forte indication là-dedans. Plus on est accroché au moi, à son image, plus on est accroché au qu'en dira-t-on, plus on peut morfler dans la vie.
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0: trace du soutrait du diamant en l'adaptant. Et Dieu n'est pas Dieu, c'est pourquoi je l'appelle Dieu. On a tellement de préjugés sur Dieu, sur la vie, qu'on finit à vivre à l'écart de la réalité. Et c'est ce qui est terrible, c'est que finalement, des fois, je me dis que j'aime pas mon fils, mais l'idée que j'ai de mon fils. Et c'est bien que des fois mon fils, ma fille, ma femme résistent à toutes les projections que je leur colle sur la gueule. Vivre nu, finalement, c'est ça le dépouillement. Ôter les étiquettes, les fonctions, les panoplies professionnelles qu'on endosse pour être librement ce que nous sommes. Alors ça, c'était pour la théorie. J'avais lu Maître Eckhart, je le lis tous les jours, et il y a une expérience qui m'a vraiment fait connaître le repos, et c'est peut-être la grande intuition de ma vie, c'est que les vraies guérisons, ça passe par le corps, par l'expérience. Il y a un plaisir à Séoul que je ne voudrais pour aucun prétexte. Pour 6000 won, avec mon fils, on va au Mongyoktan. Et je me rappelle, c'est à chaque fois un plaisir quand on gravit les marches 4 à 4, j'allais dire, pour aller au bain public. Et à chaque fois, le cordonnier qui nous accueille et qui nous lance un « Welcome, Wegugin, salut les étrangers », c'est déjà une montée en grade pour moi, qu'on me considère comme étranger, quand l'étiquette de l'handicapé a tellement pesé fort. Et après, avec mon fils, on choisit un casier. Et ce qui est merveilleux pour une personne handicapée comme moi, qui a tellement de complexes à l'endroit du corps, c'est qu'après 2 minutes, on est tous à poil. Et j'ai l'impression de revivre au jardin d'Éden, où il n'y a pas le regard sur soi, où on est totalement donné à l'autre, où il n'y a pas le patron, l'employé, le riche, le pauvre, mais il y a des gens, des frères en humanité. Et on plonge dans les jacuzzi avec mon fils, et pour la première fois de ma vie, j'ai cru apercevoir ce que c'était le repos total, la nudité dont parlait Maître Eckhart, je la vivais, c'est-à-dire ne pas avoir honte de quoi que ce soit. C'est un grossier malentendu qui nous a fait à croire que la spiritualité, c'était se culpabiliser, se regarder le nombril. Au Mongyoktan, tout le monde est à poil et il y a un naturel. Finalement, vivre spirituellement, c'est peut-être retrouver ce naturel. Et au Mongyoktan, il y a un timeli, littéralement en coréen, ça veut dire un décrasseur. Il prend des éponges comme on en emploie pour laver la vaisselle et il décrasse la bête pendant une demi-heure. Et après, c'est la peau qui est rouge comme une écrevisse, mais il paraît que ça purifie l'âme comme le corps. D'ailleurs, c'est magnifique comme enseignement, prendre soin de son corps, le purifier, c'est aussi œuvrer au progrès de son âme. Et ce jour-là, allez savoir pourquoi le timeli, le décrasseur, a pas voulu décrasser le Wegugin, l'étranger. Et mon fils m'a pris par la main et m'a dit « Papa, on va lui montrer à celui-là ce que c'est que de laver un papa. » Et il m'a frotté de la tête aux pieds et pour la première fois, grâce à un petit enfant de 8 ans, j'ai pu dire ce qui me paraissait impossible. J'ai pu dire oui au handicap. J'étais content d'être handicapé et ce petit gosse fragile qui courait dans la buée des Mongyoktan m'a délivré la leçon. Si je n'accepte pas ce handicap, je ne peux pas accepter la fragilité de l'autre et je suis dans l'agressivité. Je considère l'autre comme un ennemi. Je considère la fatigue, les hauts et les bas comme l'adversaire à abattre. Après, nous sommes allés nous coucher sur la dalle et là, j'ai vraiment vécu le sans-pourquoi. L'horloge s'était éteinte, il n'y avait rien à prouver. Moi, je crois que le sublime repos dans la vie, c'est de se dire « j'ai plus rien à prouver, j'ai tout à donner ». Alors, le petit exercice spirituel qu'on peut faire aujourd'hui, c'est de se demander qu'est-ce que j'ai encore à prouver aux autres et qu'est-ce qui m'empêche vraiment d'oser la nudité intérieure. Je connais une amie qui souffre d'autisme et sa maman, elle m'a dit, elle m'a jamais menti, elle ne ment jamais. Depuis, j'essaie d'adopter le principe, mais c'est tellement difficile. Je vais dans un restaurant, on me file une entrecôte dégueulasse et je me surprends à dire « elle est délicieuse, votre bidoche ». Alors aujourd'hui, concrètement, comment suivre cette vérité qui est en nous? Comment vivre nûment la vie? C'est peut-être la question à se poser avec une infinie douceur.
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0: Alexandre Jolien.
1: En arrivant à Séoul, je m'imaginais avoir plein de copains en 2 mois. Et la réalité était bien plus difficile que ça, la barrière de la langue. Et j'ai beaucoup prié pour avoir un copain et il n'est pas été donné. Jusqu'au jour où je me promenais avec les enfants dans la rue et il y avait un jeune qui buvait des bières et il s'est approché de moi. Et de nouveau, grand enseignement, c'est du moment qu'on lâche prise que les fruits de la vie se récoltent à foison. Et il est venu à la maison et mon mot préféré en coréen, c'était « itaga ». Après, on avait tout le temps de vivre. C'est comme le rythme infernal de la vie nous quittait et de nouveau retour aux choses simples. Manger, boire un coca et se faire du bien. Et à la fin de la journée, il m'a dit « Je peux dormir chez toi ?» Et j'ai dit « Mais bien sûr, on est frères. » Et je m'appelle... Contre toute attaque, il a dit, eh ben, allons nous doucher maintenant. Et moi, je suis très culpabilisé par le corps et j'ai eu l'expérience dans la douche qui avait 2 paires de bras, 2 paires de jambes, 2 têtes, 2 paires de fesses et un handicap. Autrement dit, tout était à sa place. En Europe, quand je disais que j'avais du mal à accueillir mon corps, souvent on me conseillait d'aller voir un psy. Et bien ce Yan Zhu a croisé au détour d'un parc, m'a donné une leçon de vie. Et je crois qu'entrer dans la vie spirituelle, c'est sortir des ornières et devant la personne qui souffre, se demander aujourd'hui, qu'est-ce que je peux faire pour elle? Pour moi, être un ami dans le bien, c'est non pas chercher à corriger l'autre, mais voir quel acte peut l'approcher de la détente. Pour la petite histoire, Yan Zhuai est resté habiter chez moi 3 mois et au bout de 3 mois, j'avais, moi qui déteste la solitude, j'avais tellement envie de me retrouver seul un moment, j'ai dit à ma femme, putain, il part pas, Yan Zhuai. Et elle m'a dit, mais t'as voulu ton copain, maintenant tu assumes. Ma femme, justement, notant en passage l'amour inconditionnel d'une femme qui voit aller son mari sous la douche avec un étranger sans se poser aucune question. Et un jour, après la douche curative, j'ai demandé à ma femme si elle était gênée. Et elle a dit, je serais très gênée si tu n'en profitais pas à fond. Et pour moi, c'est le regard inconditionnel. Aimer l'autre et aider à ce que l'autre se détende. Et cet épisode avec Yan Zhuai me montre que où qu'on aille, la vie nous guérit. Et peut-être entrer dans la vie spirituelle, c'est se demander comment je peux aider l'autre à s'approcher de la guérison. La vie nous donne ses médecins. Paradoxalement, j'ai grandi lorsque j'ai réalisé que jamais je pourrais guérir de mon handicap. Cela m'a donné une paix profonde, parce que si j'avais la moindre chance de guérir du handicap, je courais à droite et à gauche chercher un médecin, un charlatan, un rebouteux, même une astrologue pour guérir. Mais là, vu qu'il y a aucun remède et un apaisement. Malheureusement, j'ai pas cet apaisement sur le terrain de la vie psychologique, parce que je crois qu'il y a un remède. Donc, l'exercice spirituel, c'est pas vivre dans la dictature de l'après, encore une fois, mais de voir ici et maintenant qu'est-ce qui me détend véritablement. Et encore une fois, le corps le plus blessé du monde recèle en lui-même une paix. L'âme la plus troublée, la plus agitée possible, elle a en son cœur une paix incommensurable. Et tout le travail du zen, c'est de descendre au fond du fond. Des fois, il y a des vagues d'1,50 m, et l'exercice, c'est de se laisser couler. Quand il n'y a rien à faire, oser couler, oser flotter, ne serait-ce que pour se lancer dans la vie régénérée. Plus on lutte contre ce qui ne peut pas changer, plus on s'épuise et moins on peut vraiment goûter la vie. Donc merci à ces médecins. Je m'aperçois que ceux qui m'ont le plus guéri, c'est fou.

L'humain, c'est ça qui nous transforme et qui nous mène vers le progrès plus que les grandes théories. D'ailleurs, quand on va voir un maître zen, il nous ramène toujours au quotidien quand l'esprit nous porte à faire des théories, des généralités. La question, c'est qu'est-ce que je peux mettre en acte ici et maintenant ? Il y a une question de taille dans la vie spirituelle, c'est la culpabilité. On est toujours, me semble-t-il, tenté de se regarder le nombril. Et franchement, des fois, je me dis en écoutant ma conscience que si je payais quelqu'un pour me rendre malheureux, il serait pas plus efficace que cette sorte de commentaire intérieur qui dit tout le temps « c'est pas assez bien, tu serais mieux ailleurs, fais ci, fais pas ça ». Maître Eckhart dit qu'il y a deux sortes de repentir. Il y a un repentir narcissique, si on veut, qui est toujours en train de se comparer à une image de soi, c'est-à-dire comparer à ce qu'on devrait être, et un repentir qui nous pousse vers le présent, qui nous pousse vers le progrès. Arrivé à Séoul, j'ai ressenti le besoin de confier à mon père spirituel toutes les bêtises plus ou moins grandes que j'avais fait tout au long de mon parcours, tant la culpabilité nous empêche d'être les bras ouverts à accueillir le réel tel qu'il se propose. Donc j'ai écrit, j'ai pris du temps, c'était d'ailleurs un exercice spirituel en soi, que de se dire finalement quel connard j'ai été dans ma vie, qui j'ai blessé, j'étais pas toujours à la hauteur de mon engagement à l'endroit de ma femme. J'ai couché vraiment sur le papier le plus clairement et simplement possible, de nouveau vivre nu et sans pourquoi, c'est pas vouloir faire le beau, mais essayer de voir qui on est en vérité. Et j'ai envoyé le mail et je me rappelle, chaque 10 minutes, j'allais voir sur ma boîte mail la réponse. Je savais pas quel châtiment j'allais recevoir. Et la réponse est arrivée quelque temps après, lumineuse, en une ligne. J'ai tout lu. Eh bien, dans le « j'ai tout lu », il y a peut-être une fantastique invitation à ne jamais juger les autres. Et désormais, quand mes enfants feront des conneries, c'est juste prendre acte, essayer de voir si on peut réparer l'erreur, si on a blessé quelqu'un. Mais j'ai tout lu, c'est la non-fixation, on passe à autre chose. Et ce j'ai tout lu, ça a équivalu à 10 ans de psychanalyse. On peut se regarder le nombril, dire pourquoi et comment justement le père spirituel me montrait de vivre sans pourquoi, c'est d'avancer nu vers l'avenir. Et combien de fois, quand on voit sa femme, on se dit « Tu te rappelles, il y a 10 ans, ce que tu m'as fait ?» Le « j'ai tout lu », c'est finalement changer de femme tous les jours. Tous les jours, on se réveille aux côtés d'une femme neuve, lavée de toutes ces projections qu'on lui bazarde à la gueule. Finalement, le « j'ai tout lu, j'ai tout vu », c'est une invitation à la non-fixation. Le Bouddha, Shakyamuni, a montré que dès qu'on se fixe sur une image de soi, on souffre. Dès qu'on se réduit à une chose, on morfle. Et pour moi, vivre sans pourquoi, c'est aller au rythme de la vie et pas s'enfermer dans des souvenirs. Vivre nu, c'est laisser partir ses vieux vêtements pour se donner tout entier comme un homme qui naît chaque jour.

0: Alexandre Jolien.
1: Des grands chantiers de ma vie, c'est lutter contre la fatigue. Et là, il y a déjà un problème, parce que lutter contre la fatigue, c'est rajouter une couche. Et finalement, il s'agit de regagner une simplicité, celle qu'un jour m'a dessinée ma petite fille quand elle m'a dit « Papa, c'est simple, quand t'es fatigué, va au lit et dors ». Et si tu te réveilles fatigué, c'est pas compliqué, retourne au lit et dors encore. Pas facile dans une société qui condamne celui qui baisse les bras à être un fainéant irritable. Et pourtant, je pense qu'il y a tout l'esprit du zen là-dedans. Face à une difficulté, au lieu de tergiverser, et de couper un cheveu en quatre, se dire quel acte je peux poser. Moi, ce qui m'a beaucoup fait mal dans ma jeunesse et dans mon enfance, c'est qu'il y avait toujours un beau parleur pour m'inviter à accepter la souffrance et la légitimer en quelque sorte. Alors que devant la souffrance, il n'y a pas 36 000 choses à dire, il y a poser des actes et essayer d'alléger le sort de l'autre. Ma fille, justement, m'aide à me reposer. L'autre jour, elle m'a dit « Papa, tu es handicapé toute la journée, repose-toi un peu ». Mais peut-être l'injustice, c'est que quand on est habitué à lutter, à ferrailler contre l'existence, on sait pourquoi on se lève le matin. Mais du moment que ça va un peu mieux, que l'ennemi a un peu disparu, la vie paraît vide. J'ai un copain qui s'est suicidé alors même qu'il allait un peu mieux. Et ça m'a beaucoup fait réfléchir. Et je pense qu'un des plus durs chantiers de l'existence, c'est apprendre à se reposer. Quand on a lutté toute sa vie pour grimper la montagne et qu'on est enfin arrivé, non pas au sommet, mais sur un plateau, encore faut-il savoir comment apprécier le paysage. Savoir justement apprécier une vie sans pourquoi. Il y a un philosophe qui m'aide beaucoup à ce propos-là, c'est Heidegger, lorsqu'il dit qu'on peut être fatigué de soi-même. Quand le matin on se lève en disant « j'en ai marre », la première chose peut-être, c'est ne plus en avoir marre d'en avoir marre. Autrement dit, ne pas redoubler les sentiments. Je suis triste d'être triste, je suis en colère d'être en colère. Et le premier pas vers le repos, c'est peut-être un peu lâcher le sentiment du moi et du mien. Il y a des études qui ont montré que plus on est attaché à soi, plus on a peur de la mort. Et je dirais que le repos, c'est tout lâcher. Des fois, quand je suis complètement claqué, je vais au lit et je dis à ma femme, je vais me flinguer au lit. C'est un suicide tout spirituel parce que je sors du lit encore plus vivant. Mais se flinguer, c'est tuer toutes les images auxquelles je m'identifie. La fatigue, c'est pas moi. Le handicap, c'est pas moi. Les bordels qui me courent après, c'est pas moi. Les casseroles que je traîne, c'est pas moi. Un des grands chantiers de la vie, c'est se libérer de toutes ces images qui nous fatiguent parce qu'elles nous échappent. Et le souverain courage, c'est peut-être à chaque fois qu'on est là de soi-même, aller gentiment au lit et se flinguer. Mais il n'y a aucune violence dans cet acte. Au contraire, c'est la souveraine douceur. dire qu'on n'est pas tout ce que l'on croit, mais être tout ce que la vie nous donne d'être. Et dorénavant, appliquer les conseils de ma fille. Quand t'es fatigué, papa, va au lit et dors.

la main et qui nous entraîne vers la méditation, mais si on est tiraillé, stressé, si on a mille et une contradictions en nous, c'est difficile d'emprunter la voie de la méditation. Et peut-être le premier pas vers la méditation, c'est s'asseoir et juste regarder qu'on en médite. Hein. La première étape vers la méditation, c'est fermer les yeux, s'asseoir tranquillement et regarder toutes les pensées qui se lèvent à l'esprit. Les colères, les gênes, les vieux fantasmes, et regarder comme un père de famille qui regarde ses enfants. L'autre jour, j'étais avec ma Victorine au jardin public et je me disais, c'est ça, la méditation, c'est la position Charles Bronson. Quand on regarde un western à la télé, on est peinard dans son fauteuil. Les gens se désinguent à tour de bras et on n'est pas affecté quand il y a une boucherie sous les yeux. Eh bien, si on arrive à avoir ce tout petit recul à l'endroit des émotions, c'est déjà une pratique méditative. Et regardez tous les dragons qui s'élèvent dans notre cœur et qui sont quotidiens. Un des plus grands dragons de ma vie, c'est la peur de perdre un enfant. Alors avant, je faisais mille et un efforts pour ne plus penser à ça, jusqu'à ce que j'ai croisé sur ma route une personne qui était atteinte du sida et qui appelait le VIH son max. Au lieu d'en faire un ennemi, elle m'a appris que la maladie, l'épreuve, ça pouvait être mon max à moi. Autrement dit, la peur de voir mes enfants claquer, c'est mon dragon, c'est mon max. Je peux choisir d'en faire un ennemi et de ferrailler contre ça. D'ailleurs, il y a un petit exercice tout bête qui montre la force de l'esprit. Exercice proposé par Dostoïevski est bien connu. C'est du moment qu'on s'interdit de penser à un ours blanc, il y a des grandes chances qu'on pense qu'à ça. Du moment qu'on s'interdit de penser à la mort, elle ne prend que plus de force. Et vraiment, l'exercice spirituel, c'est de repérer tous les dragons de sa vie. La peur, la colère, tout ce qui nous fait peur. Parce qu'il y a une loi presque scientifique qui veut que plus on a peur de la souffrance, plus on morfle dans la vie. Alors, il ne s'agit pas de bénir la souffrance et de tomber dans un masochisme si fréquent dans la vie spirituelle, mais juste de repérer sur le chemin, quels sont nos dragons, quels sont nos max. Et puisque je parle de la méditation, il y a une expérience qui m'a beaucoup frappé. J'ai été à Séoul avec une nonne zen et elle était atteinte d'un coup frappé. J'ai été à Séoul avec une nonne zen et elle était atteinte

Il y avait une simplicité dans son acte de méditation, comme s'il n'y avait aucune différence entre la méditation et la vie quotidienne. Et elle a ajouté en partant que elle avait longtemps considéré le cancer comme l'ennemi numéro un de sa vie, et de considérer le cancer comme un ennemi, elle avait usé, et aujourd'hui elle le considérait plutôt comme un messager qui lui invitait à chaque instant à pratiquer le chemin du zen. Dans la méditation, il y a toujours le danger de faire le beau. Un jour, j'étais avec des Coréens en train de manger de la grillade et c'était hyper épicé et il y avait un piment et les Coréens, ils m'ont dit « Fais hyper attention au piment, ça brûle ». Et moi, j'ai fait le malin, j'ai dit « Quand on médite, on laisse passer, même si la gorge brûle, je vais pas bouger un cil, je vais laisser passer l'émotion ». Et c'est vraiment ce qui s'est passé. J'étais content, fier. J'ai dit, regardez, j'en bouffe vos piments. Ça me fait aucun problème. Je regarde passer la sensation de brûlure. Seulement, ce que j'avais pas prévu, c'est le lendemain matin, après la digestion du dit piment, au moment d'aller aux toilettes, ça m'a brûlé ailleurs que dans la bouche. Et j'ai appelé ma femme, j'ai dit « Putain, j'ai des boyaux en feu, je vais claquer !» Et elle m'a dit « Laisse passer !» Et tout ça pour dire « Attention de pas considérer la spiritualité comme une armure qui ferait de nous des supermen !» Cette nonne atteinte du cancer, elle m'a appris la simplicité.

Parfois, à Séoul, j'aime à me perdre, aller dans les rues sans pourquoi. Parfois, il m'arrive de trépiner de joie à l'idée que je suis seul, incognito dans un quartier, sans la pression sociale. Alors il m'arrive de me poser tranquillement aux côtés d'un clochard et d'attendre avec lui que le soleil passe dans le ciel. Essayer d'oser un moment purement gratuit avec lui. Combien de relations sont entachées par la logique du donnant-donnant. Je te donne un moment, tu dois me rendre un truc. Entrer dans la vie spirituelle, c'est sortir des projets, sortir des plans, du planning, pour oser s'avancer à la rencontre de l'autre. Le clochard aujourd'hui m'a tendu un petit sandwich. J'avais peur d'attraper le sida en le saisissant et je me suis aperçu que je peux faire 1000 théories sur la compassion et que je ne suis même pas foutu d'accueillir ce don du présent. J'en ai morflé toute la journée à l'idée que je devisais sur des cartes, sur la générosité, alors que devant ce clochard, j'ai eu peur. Finalement, lorsque j'ai vu le clochard, je me suis senti comme un frère en humanité. Pas de pression sociale, pas de déguisement, juste la faiblesse à nu. La souffrance de l'autre peut faire peur. On a peur de se faire bouffer, on a peur de

0: se laisser toucher au propre et au figuré. J'avais envie de me tenir à bonne distance de ce clochard, alors que c'était tout l'univers qui me visitait grâce à lui. En quittant mon copain de 3 heures, je me demande concrètement ce que c'est que la générosité. Il y a peu, j'ai donné une conférence à des indignés. Ils ont gueulé pendant 3 quarts d'heure contre le capitalisme, contre les banques, contre le fisc et compagnie. Et au moment de me quitter sous une pluie battante, il n'y a pas un qui a eu l'idée que je rentrais à pied. Devant une injustice, au lieu de cracher dans la soupe, se demander quel acte je peux poser aujourd'hui, ici et maintenant, pour embellir le monde. Ce matin, aux côtés du clodo, j'aurais pu simplement être moi-même, tendre une main au lieu de faire toute une page sur la générosité. Et Descartes qui disait que la générosité, c'est faire bon usage de sa liberté. Oui, je suis libre, je peux aller où je vais, j'ai encore une bonne santé. Qu'est-ce que je peux donner à l'autre concrètement? Voilà la question qui m'habite ce soir. Le zen m'apprend à revenir au quotidien au ras des pâquerettes. D'ailleurs, il y a un célèbre koan qui m'inspire. C'est un maître bouddhiste qui tape dans un bidon et qui demande à son disciple qu'est-ce que c'est. Alors le disciple commence à pérorer en disant c'est la vacuité, c'est l'interdépendance. Et le maître, à chaque tentative de réponse, dit « Non, c'est pas ça ». Le disciple finit par s'énerver et donne un grand coup de pied dans le bidon. Et le maître dit alors « Voilà, c'est exactement ça ». À côté du clochard, je peux deviser sur la générosité, mais ici et maintenant, qu'est-ce que je peux mettre en œuvre pour l'aider et oser une générosité en acte?
1: Avec l'aimable collaboration des éditions L'Iconoclaste Seuil, c'était Alexandre Jolien dans la série d'émissions du Voyage intérieur présenté par Message de Vie, extrait de son livre Vivre sans pourquoi. Le groupe qui nous a accompagnés venait du Japon, Fujigami to Funato. Je vous donne rendez-vous la semaine prochaine. Portez-vous bien.

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1: Soyez les bienvenus à bord de votre émission Faut qu'on en parle. Ces dernières années ont marqué une véritable révolution dans le monde de l'éducation en France. Les méthodes traditionnelles de notation que beaucoup d'entre vous ont connues, ainsi que la considération des élèves, sont en train de laisser place à des pratiques plus modernes, centrées sur l'inclusion et l'équité. Alors que certains ignorent encore ces changements, il est temps de découvrir ce que cela signifie pour nos enfants, pour les enseignants et pour l'avenir du système éducatif. Aujourd'hui, nous allons donc vous plonger au cœur des coulisses de l'école. Nous répondrons à toutes ces questions avec nos invités experts en éducation. Et vous, via le hashtag FQEP sur les réseaux ou au 07 839 839 75, vous avez montré que ce sujet vous interpelle. Vous êtes nombreux à vouloir comprendre les impacts de ces changements pour vos enfants. N'hésitez donc pas à réagir. Et pour co-animer cette émission avec moi, bien sûr, Mylène est toujours fidèle au poste. Bonsoir Mylène.
2: Bonsoir, bonsoir à tous.
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2: La rentrée est loin pour certains adultes. Si l'école a évolué, nombreux sont ceux qui l'ignorent. Ces dernières années, il y a eu une révolution dans le système éducatif français.
1: Les méthodes de notation traditionnelles sont remplacées par de nouvelles pratiques. Comment ces changements vont-ils affecter les élèves et les enseignants? Quels objectifs derrière cette réforme ambitieuse?
2: Quelles sont ces nouvelles méthodes de notation? Et quelle place a l'inclusion dans le système éducatif actuel? Comment diffère-t-elle des précédentes?
1: Les enseignants sont-ils prêts et aidés pour ce changement? Nos experts vous expliqueront tout.
2: Quels sont les avantages et les inconvénients de cette réforme? Et comment elle vise à améliorer l'équité et la motivation des élèves?
1: Quels sont les prochains défis pour le système éducatif français? Comment améliorer le système scolaire français? Et comment se passe l'école dans d'autres pays?
2: Révolution scolaire, inclusion et nouveau système de notation? C'est tout de suite dans Faut qu'on en parle.
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1: Et nous avons donc...
2: On a Béatrice Lombard-Etoiti qui est secrétaire générale de Cap École, association en faveur de l'école inclusive. Bonsoir.
3: Bonsoir.
1: Nous avons Maëlys Paty qui est professeure contractuelle d'histoire-géographie. Bonsoir Maëlys.
4: Bonsoir.
2: Charline Prinet, professeure de français à l'externat Bon Accueil à Toulon. Bonsoir.
5: Bonsoir.
1: Et nous avons Éric Luce qui est professeur d'histoire-géographie.
6: Bonsoir.
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2: Lorsque vous avez découvert le sommaire de notre émission sur nos plateformes, notamment sur YouTube ou encore Facebook, vos réactions ont été imminentes et nombreuses. Vous nous avez envoyé plusieurs questions sur l'histoire de l'école, les systèmes de notation et les réformes récentes. Alors pour répondre à vos attentes, commençons cette partie avec quelques chiffres.
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2: Luc, quels sont les chiffres clés de l'éducation nationale en 2023 et comment ces statistiques reflètent-elles les enjeux actuels du système éducatif?
1: L'éducation nationale est marquée par quelques chiffres impressionnants. Le système scolaire français compte 12,7 millions d'élèves et apprentis, dont 6,4 millions dans le premier degré pour tout ce qui est école maternelle et élémentaire et 5,7 millions dans le second degré, collège et lycée. Il est important de noter que 1,2 million de personnels travaillent dans l'éducation avec plus de 853 700 enseignants.
2: Est-ce que tu peux nous parler du financement de l'école?
1: Oui, le financement de l'éducation représente 168 milliards d'euros, soit 6,8% du PIB français, dont plus de la moitié provient de l'État. Les dépenses par élève varient entre 7 440 euros dans le premier degré et 10 380 euros dans le second degré.
2: On passe tout de suite aux réactions de nos auditeurs.
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1: On a Anthony qui nous écoute là-bas du côté du Mans. Je n'ai plus mis les pieds dans le système scolaire depuis plusieurs années. Je vois passer des réformes à la télé, mais je n'ai aucune idée de la réalité sur le terrain. En tout cas, à mon époque, oui, il y avait besoin de changements.
2: Muriel de Paris, avec le système de notes, les élèves sont encouragés à tricher pour avoir la note la plus haute et non à apprendre. Les élèves n'apprendront rien tant que ce sera comme ça et ils sont plus incités que jamais à tricher plutôt qu'apprendre, je le redis.
1: Eh oui, la triche, on en parlera tout à l'heure, hein, c'est clair. Mais d'abord, on va commencer cette émission en redéfinissant bien à la base, en partant de l'école de manière générale. On y est tous passés, mais qu'est-ce que c'est que réellement l'école? Qui se lance dans les profs, par exemple? Eric?
6: Non, oh là!
1: C'est une vaste question.
6: Qu'est-ce que l'école?
1: Comment tu résumerais l'école?
6: Je suis prof d'histoire, donc l'école... Je crois qu'on peut remonter très loin, et dans toutes les sociétés, on a plus ou moins eu des écoles. Parce que, ben, pour une raison qui est simple, hein, quand les parents travaillaient, il fallait qu'il y ait des gens qui s'en occupent. Sous l'Ancien Régime, c'était souvent des pauvres bougres. Hein, on leur donnait les enfants, ils devaient plus ou moins leur apprendre à lire et à écrire. Et ça allait pas plus loin, donc voilà, l'école rentre dans un fonctionnement de la société. Et bon, après, je veux pas aller plus loin, mais il y a les questions des grandes vacances, où on dit, ah, les profs, ils ont des vacances. Si on enlevait les vacances aux profs, on enlevait les vacances aux autres. Et ça poserait quand même gros problèmes économiques, etc. Donc, l'école s'intègre dans la société depuis très très longtemps. Voilà.
1: Ma vie tient de prof de français, Charline.
3: Qu'est-ce que l'école?
1: C'est quoi l'école pour toi? Ouais.
3: Moi, ben, c'est un lieu où... Alors, je vais rentrer dans les lieux communs. C'est un lieu donc où on apprend... Mais c'est surtout un lieu où on apprend donc à vivre ensemble et où les choses sont pas définies de façon à ce qu'on y parvienne. Enfin, je trouve que les conditions sont pas réunies pour cet apprentissage. Pas toujours, pas partout en tout cas. Voilà, pas partout en tout cas. Un lieu d'épanouissement, c'est supposé l'être. Comment on fait pour que ça devienne un lieu d'épanouissement? Ça, c'est la question qu'on va se poser là, je pense, après.
2: Et donc pour toi, Maëlys, quel est le rôle du professeur en 2024? Quel statut doit avoir? Qu'est-ce qu'il doit apporter aux élèves?
4: Question compliquée. C'est-à-dire que on lui donne beaucoup d'étiquettes. J'ai l'impression. C'est-à-dire qu'au départ, l'enseignant, c'est celui du coup dans son terme qui enseigne, qui transmet son savoir, qui est, je pense aussi, essaye d'apporter cette motivation, de transmettre sa passion. Dans sa matière ou dans, en tout cas dans l'envie d'apprendre et de retenir et de se surpasser, pas dans le sens de notation non plus, mais plutôt dans le fait de se rendre compte qu'on peut développer des capacités. C'est ce qu'on essaie de leur transmettre. Mais c'est vrai qu'il y a aussi un rôle de plus en plus plus pédagogique, mais qui tourne aussi à l'éducatif réel. C'est-à-dire que on est aussi là pour, ils passent beaucoup de temps en classe, les élèves, ils sont face à des enseignants toute la journée, donc on est aussi des référents, qu'on le veuille ou non, on est des modèles quoi. Donc il y a une posture à avoir, il y a une façon de se présenter, de parler, d'être, qui va aussi rentrer indirectement dans le rôle de l'enseignant selon moi.
2: Éric, tu partages l'avis de Maëlys?
6: Oui, je pense que y a des questionnements qui se posent dès le collège sur certaines questions. Au lycée, c'est pas les mêmes questions. Et l'enseignant, c'est un petit peu le miroir dans lequel on se projette, on pose des questions, on lui demande même des fois, ça peut paraître, mais des choses sur sa vie pour comprendre soi-même. Donc on a des élèves qui se cherchent. Et je crois que c'est fondamental si l'école veut continuer à exister. Souvent, on parle de l'utilité économique, pratique, etc. L'école doit donner du sens. Et je pense que c'est la fonction principale, donner du sens. Voilà.
1: Charline.
3: J'entendais donner du sens. Et je trouve que nos enseignements manquent de sens pour les élèves. C'est pour ça que sais que j'adhère vraiment à la pédagogie de projet. C'est-à-dire qu'on a un projet et on va apprendre ce qu'on doit apprendre traditionnellement à l'école, sauf que ça sera toujours au service d'un projet précis. Donc là, ça a du sens. Voilà, pour moi.
4: Oui, c'est-à-dire qu'ils comprennent, ils se posent les questions pour avancer et du coup, ils trouvent des réponses pour avancer dans leur projet et pas forcément leur donner juste de la théorie sans la mettre en pratique et la conscientiser, la comprendre.
6: Alors, moi, je suis pas à même niveau et je suis pas du tout un adepte de la pédagogie par projet, personnellement. Je pense qu'il y a beaucoup d'artificialité dans les projets. Dans les projets, il y a des financements qui vont avec. Là, ça n'a pas l'air, mais le gouvernement actuellement met énormément d'évolution bureaucratique sur les projets, sur les voyages, etc. Avec, j'ai l'impression qu'ils sont en train tout doucement de virer sur ces questions-là, parce que ça coûte cher. Voilà, donc. Moi, je me pose des questions. Bon, je vais pas vous donner les noms des logiciels qui sont en train d'être mis en place dans l'éducation nationale si on veut faire des projets, mais on peut se demander si ça a pas de quoi, faire changer les avis de certains. Voilà.
4: Moi, je me permets de te rejoindre aussi sur certains points, mais je pense que là, ce qu'elle évoquait, c'est plus l'idée de projet au départ, de donner du sens, en fait. Ouais, voilà. C'est-à-dire que je pense que dans l'ensemble des projets, il y en a qui vont plus amener à être vraiment insérer le, bah du coup là on rejoint un peu cette notion là aussi, l'élève et du coup lui donner du sens dans ses pratiques. Et puis après il y a des projets qui vont s'étendre et qui vont être avoir un beau titre, peut-être une belle étiquette, et qui vont pas forcément avoir de sens, quoi. Je pense qu'on peut pas englober tous les projets sous le...
3: Alors oui, moi concrètement, qu'est-ce que j'appelle projet, enfin pédagogie de projet? Je prends l'exemple de je vais prendre l'exemple du roman médiéval. Voilà, nous travaillons en cinquième le roman médiéval. Je vais leur apprendre, par exemple, nous allons concevoir ensemble. Enfin, ils vont chacun concevoir leur roman médiéval. Vous allez dire, c'est un peu compliqué. On est d'accord. Je travaille avec le prof d'histoire. Le prof d'histoire va, par exemple, leur apprendre le rôle du clergé, etc. Enfin voilà, les oblats, tout ça. Enfin, par exemple. Ensuite, oui, bah, enfin, je sais que c'est un projet que j'ai déjà fait et qui a super bien fonctionné. D'ailleurs, et en fait, si vous voulez, enfin, un exemple concret. Je leur donne donc une trame. Enfin, ils choisissent parmi 18 trames qu'on a élaborées avec la prof d'histoire. Et, le deuxième paragraphe qu'ils doivent concevoir, c'est le portrait du héros. Ce portrait du héros, moi, en tant que prof de lettres, j'ai besoin de travailler les expansions du nom. Donc c'est vraiment de la grammaire pure et dure. Mais alors quand tu arrives avec ton cours expansion du nom, tout le monde s'en fiche comme de l'an 40, pardon, prof d'histoire, désolé. Tout le monde s'en fiche, enfin voilà. Donc ça n'a pas de sens pour eux tout ça. Or quand tu leur montres, tu leur présentes un petit exercice avec un portrait sans expansion du nom, et tu leur présentes ensuite un portrait avec expansion du nom. Donc ils voient. Et à partir de là, arrive le moment où ils vont devoir concevoir le portrait de leur personnage. Eh bien, quand on aura travaillé toutes les expansions du nom et qu'eux vont arriver avec leur fiche prête, il doit être blond, il doit être machin, ceci, cela, enfin tout ça, ça va avoir du sens pour eux. Ça vient enrichir une description. Et à la fin, donc pour finir sur le projet, il est assez long à expliquer, mais à la fin, enfin il y a vraiment un rendu énorme, enfin un beau rendu. Au début, ça leur fait peur. Parce qu'ils se disent, attends, il faut que je travaille la description, il faut que je travaille le portrait, il faut que j'aille faire des recherches historiques sur l'abbaye du Thoronet, quand, comment, pourquoi, et que sont les chevaliers, etc. Ben ça a du sens, eux, parce qu'ils ont une production concrète à la fin, une production numérique aussi, enfin donc je leur fais faire quelque chose de numérique, une production audio aussi, ce qui me permet de faire travailler, on arrive à l'inclusion, ce qui me permet de faire travailler l'oral, ce qui me permet également de les faire s'écouter eux-mêmes lire. Enfin, donc je pense que voilà, en ce sens le projet, pas forcément un projet de partir à l'étranger économique, tu vois, c'est plutôt dans ce sens-là que j'ai envisagé.
6: Bon, déjà, je suis pas d'accord sur la notion de projet, et je suis pas d'accord sur le sens. D'accord, moi tout à l'heure je parlais du sens, c'était pas du sens dans la courte durée, c'était du sens dans la longue durée.
3: D'accord,
6: c'est-à-dire en gros,
3: mieux, ouais.
6: Les gamins ils sont là pour quelle raison, qu'est-ce qu'ils vont faire plus tard, se poser des questions sur le fonctionnement de la société, etc. Donc ce qui était le questionnement qu'avaient les premiers philosophes durant l'Antiquité, c'est ce qui attirait. C'est-à-dire qu'on a eu à une époque quand même des jeunes qui allaient voir des adultes pour comprendre des choses. Et c'est ça que j'appelle sens. Quant au projet, je vais pas vous renvoyer, mais il y a quand même pas mal d'études sur ce qu'on appelle la philosophie de projet. Ça vient d'une certaine idéologie. Il y a des très bons travaux là-dessus. Et je vous invite à regarder. C'est pas si innocent que ça, que la philosophie de projet. Ça ne sort pas de la planète Mars. Derrière, il y a une idéologie économique qui correspond à une certaine vision de la société. Voilà. C'est pas pour faire joli qu'on nous a mis à une époque de ces notions de projet, et on nous les a bien, on insistait lourdement dessus. Et il y a des gens qui, dès le début, se posaient des questions sur les résultats de cette pédagogie basée sur les projets. Voilà. J'en dirai pas plus.
2: C'est ce que j'allais demander. Comment les élèves perçoivent tous ces projets? Est-ce qu'ils sont, ben, tu le disais, un peu plus emballés que par des grands mots qui peuvent faire peur? Est-ce que c'est ça qui a fait que l'école, il y a 20 ans, a changé? Est-ce qu'il y a eu un cap qui est passé à travers ces projets-là?
6: Alors, c'est à moi que tu poses la question? J'ai des discussions avec les collègues. J'ai une collègue dans mon lycée qui est une grande spécialiste des projets, et je la regarde, je lui dis mais l'école ça se fait où? Dans une classe ou en dehors du lycée? Et elle était gênée. Aujourd'hui, il y a eu une volonté de faire exploser le groupe classe. Il y a eu une volonté de faire exploser les disciplines. Je prends l'histoire géo, enfin, moi, je suis prof d'histoire géo. On a créé une nouvelle discipline, histoire géo, sciences politiques, etc. Nous ne sommes pas, et je enseigne que l'histoire géo. Alors, mes collègues aimeraient bien que je fasse aussi la spécialité, mais je suis pas prof de Sciences Po. Et voilà, et j'ai pas envie. Et là, l'objectif, c'était, alors, nous, ils ont, profs d'histoire géo qui ont gardé cette spécialité. Puis ça a été une guerre, parce qu'il aurait dû avoir les profs d'économie avec. Donc c'est de, il y a une volonté de changer les modes d'enseignement, avec des finalités. Alors, moi, au début, j'ai discuté ce matin avec un collègue, au début, je trouvais ça, c'était basé sur la motivation. C'est-à-dire, l'élève veut faire de l'histoire géo, ça l'intéresse, bon. Ouais, ça pas inintéressant. Au final, on est retombé sur ce qu'il y avait avant, c'est-à-dire en gros, il y a des catégories socio-professionnelles qui prennent essentiellement maths physique, et puis bah les autres se retrouvent, donc on retombe sur le vieux système qu'on avait avant, avec une grosse différence, c'est qu'en fait, les élèves, ils ont des emplois du temps, je vais utiliser le terme, pourris, hein, ils viennent, ils ont des trous en plein milieu, etc., parce que c'est ingérable par les administrations, les enseignants ont des taux d'emploi du temps pourris, en fait. Je crois qu'il y a quasiment l'unanimité, hein, je peux envoyer sur la réforme, sur les spécialités, parce que l'idée de départ était pas mauvaise, voilà, travailler sur les motivations, mais au final, et comme tout, c'est là où on reviendra beaucoup, c'est comme tout, si on ne réfléchit pas à comment on met en place des politiques et sur de façon pratique. Les bonnes, comme je disais tout à l'heure, l'enfer est pavé de bonnes intentions et chez nous, on subit beaucoup de ça. Voilà, je vous laisse parler sur le reste.
1: Comment on peut, par exemple, promouvoir l'inclusion et la diversité au sein de l'école aujourd'hui?
6: Alors, l'inclusion et la diversité.
1: Juste de manière, on rentre
6: alors,
1: en
6: la
1: détail
6: diversité,
1: en secondaire de l'émission.
6: Là, vous me posez un...
1: Mais,
6: est-ce que c'est un...
1: Charline, ça peut être une idée.
6: Charline.
1: Quelqu'un? Comment on peut...
6: Alors,
5: il y a déjà deux termes. Hein.
1: Oui, Béatrice.
5: On inclut et il y a la notion d'inclusion et de diversité. Donc, est-ce que ces deux termes se rejoignent ou est-ce qu'ils sont concordants? On peut se poser la question déjà.
3: Alors, moi, l'inclusion, c'est vrai que je la vois à travers le prisme de d'élèves qui ont des particularités, des troubles, par exemple, de l'apprentissage, etc.
1: On les expliquera tous tout à l'heure en détail. Oui. Donc, toi, tu le vois comme ça, oui?
3: Moi, voilà, c'est vraiment comme ça que je le perçois, comme mise en place des aides, des différenciations, etc., quoi.
1: Avant de dériver un petit peu sur les notes, comment, parce que là on a eu le ressenti plutôt prof, on va dire même bien engagé, je pense du côté d'Éric.
6: Non, je non, mais oui, pense que c'est la vie de la majorité du corps enseignant.
1: Comment du côté des élèves, l'école elle est perçue aujourd'hui? Comment vous arrivez à le voir ça? Qu'est-ce qui a changé
6: moi,
1: là, ces dernières décennies?
6: Je leur demande souvent. Je reviens là-dessus, c'est long. Ça a toujours été long, ça l'est de plus en plus. Ça n'en a pas l'air, mais en fait, ils ont énormément de trous dans leur emploi du temps, etc. Je prends le cas du lycée. Il y a eu, à une époque, une tentative de réforme. Je suis critique. Là, je pensais que c'était une très bonne idée. C'est-à-dire, en gros, faire travailler le matin, d'alléger, donc c'était la réforme.
1: C'est des pays où ils font du sport l'après-midi.
6: Voilà, c'était cette réforme-là. Je pense que c'était une très bonne chose, et c'est là où on voit toute la faiblesse de notre État. C'est-à-dire que plutôt que d'imposer ça, on a proposé ça pour les écoles primaires, et on a dit aux mairies, débrouillez-vous. Et au bout de 2 ans, on a tout jeté à la poubelle. Alors que c'était une excellente décision. C'est-à-dire que faut être clair, quand moi j'ai des élèves qui commencent à 8h, qui finissent à 18h, quand ils arrivent à 8h le matin, c'est quoi leur objectif?
4: Dormir.
6: C'est encore d'être vivant à 18h.
4: Mais
6: bien sûr.
1: La perception de l'école est devenue...
6: Bien sûr, c'est extrêmement long.
1: Ils ont encore
6: fait des espèces de matchs d'assurance et d'endurance et de marathon. Et après, on n'a pas de... On manque d'énergie, alors... Là aussi, on va avoir de l'énergie. Et puis après, ils se reposent. Mais c'est lourd. C'est extrêmement lourd. Et ça, là, je disais les enseignants, mais pas mal d'enseignants ne le comprennent pas. Ils disent, ah mais non, nous, à mon époque, on faisait plus, etc., etc. Moi, j'ai l'impression, alors peut-être la société a évolué, mais pour eux, c'est lourd.
4: Oui, et puis en plus de ça, ça rejoint aussi ce que tu évoquais au début sur la question de sens. C'est-à-dire
6: bien
4: que,
6: sûr.
4: Pour répondre à la question, je pense qu'ils ont pas forcément la notion de ce sens-là de à quoi sert l'école, et mais c'est plus vu encore comme une obligation, il faut se rendre en classe, et puis ils errent de telle matière à telle matière sans vraiment faire forcément des ponts entre les matières, entre les espaces de réflexion, et puis c'est un peu vu comme une obligation certes, mais c'est vrai que le le fait d'apporter des réflexions plus larges, c'est-à-dire plus philosophiques sur le sens de l'école, pourquoi ils sont là, que c'est plutôt une boîte à outils qu'on va leur donner pour leur permettre de réfléchir par eux-mêmes, d'être indépendants, de pas être sujet à certaines manipulations, d'avoir des notions et de c'est ça qui va les motiver. Mais je pense que c'est quelque chose qu'il faut souvent rappeler parce que c'est même des choses que nous on peut oublier aussi au quotidien dans notre travail, dans nos pratiques de vie tous les jours. Et eux, c'est des moments où finalement ils ont besoin, enfin ils ont besoin d'échanges, de comprendre, de se poser des questions, de répondre, d'avoir des humains en face aussi et pas simplement juste des professeurs. Et ça pose la question aussi de la place de chacun et de statut, c'est-à-dire que l'école, elle est vue comme un espace obligatoire et les profs sont souvent les personnes qu'on va tenter de défier parce que ils représentent l'autorité, parce que c'est imposé, mais on sait pas trop en fait pourquoi, mais c'est comme ça. Alors qu'en fait, si la réflexion est menée dès le début, je suppose que du coup, c'est ce que tu dois faire.
6: Ce que tu dis parce
4: voilà,
6: que...
4: en disant ben voilà à quoi ça sert. En fait, si on était plutôt pas sur une forme pyramidale, mais plutôt horizontale où on est juste là pour se transmettre des choses, mais il faut aussi que du côté des professeurs, ça soit ouvert et à l'idée que eux aussi ont quelque chose à nous apporter dans leur réflexion, dans leur questionnement, et qu'on n'est pas une science infuse, immuable. Enfin, vous voyez ce que je veux dire ?
3: C'est trop vertical.
4: Oui, voilà.
3: Le prof, donc je pense lui-même instaure cette barrière. Voilà. Et donc, parfois, ils empêchent par leur comportement.
4: Donc c'est la question. Voilà. Je pense que c'est comme ça que les élèves perçoivent l'école.
6: Pour revenir sur ce que disait ma collègue, je suis tout à fait d'accord. Et puis il y a la dimension sociale, c'est-à-dire il y a des élèves qui cherchent du sens, qui se posent des questions, et on a des parents, et c'est un gros problème, on a des parents qui imposent aux enfants. Mon fils, plus tard, je suis médecin, tu seras médecin.
4: Ah oui.
6: Et le gamin, il va prendre l'option maths physique, et les collègues de maths se disent mais il a pas le niveau, etc. Ouais, des fois même, il aurait pas dû arriver là, parce que les parents, en fait, ont été faire un tour à l'administration. Et ils l'ont fait passer. Et c'est des gamins. Et après, ben, moi, des fois, je vais pas dire que je casse, mais je dis quand même, mais qu'est-ce qui t'intéresse? Est-ce que tu te sens à faire, est-ce que tu veux faire médecin toute ta vie? Est-ce qu'il y a d'autres thèmes qui te...
7: Ouais, t'es poussé.
6: Mais ils sont poussés, ils sont poussés. Et à l'inverse, pour quelle raison ça marche si mal en lycée professionnel? On nous dit, ah, mais il faut développer le professionnel, etc. Je me rappelle d'un jeune gamin de STI, STI, c'est pas professionnel, c'est les voies technologiques, c'est des voies intermédiaires. Et il me disait, mais je voulais pas être là, mais on m'a mis là parce que je pouvais pas aller ailleurs. Et donc, ils sont là. Et c'était un gamin de STI où il y a des possibilités, où on peut sortir. Et les gamins de lycée professionnel, pour beaucoup, pour la majorité, ils sont envoyés là parce que ils ont compris qu'on ne voulait pas d'eux ailleurs. Et des fois, très tôt. Il y a que dès la troisième, on leur dit déjà, vous ne pourrez pas évoluer.
4: Mais psychologiquement, ils l'intériorisent. En plus, ils se dénigrent, quoi.
6: Mais
4: ça.
6: Bien sûr. Et donc, le prof, il est assimilé à l'institution qui les a mis là. Et d'où le problème. Et là, c'est quoi la solution de ça? Vous l'avez peut-être entendu. Les lycées pro, on commence à dire, peut-être falloir s'en débarrasser. Et voilà, donc les mettre dans un autre ministère, etc. Les lycées pro, ce sont des lycées qui sont, à terme, plus ou moins condamné, mais plutôt que de réfléchir là-dessus. Voilà.
4: Oui, et en plus, par rapport à ce que tu évoquais sur la question des matières, et les notes ne suivent pas, admettons, dans les domaines scientifiques. La question aussi de base, c'est parfois on demande les résultats, mais on prend pas le temps à l'élève, pareil, de débloquer ce côté-là de, pourquoi tu te bloques? Pourquoi tu n'as pas envie d'essayer parfois? Ou parce que ça l'intéresse pas, de toute façon, j'aime pas, ça m'intéresse pas, alors que parfois, selon les approches, ça peut parfois permettre de débloquer certains.
6: Et puis tu as des représentations.
4: Oui.
6: Pendant
4: aussi.
6: Longtemps, alors là on essaye de lutter contre ça au lycée avec plus ou moins des semaines consacrées à ça. Mais il y avait l'idée qu'il y avait des gens qui étaient littéraires.
4: Oui. Et scientifiques.
6: Et scientifiques.
4: Et comme si c'était inné.
6: Et que généralement qui étaient littéraires, les jeunes filles. Alors donc vous aviez dans les classes de L que des filles. Et dans les classes de maths que de... donc il y avait ça, après il y avait l'idée
7: clichés, quoi.
6: Oui, des clichés.
7: Ouais, complètement.
6: Et après il y a l'idée que en maths je suis bon, etc. Alors que quand on regardait, et je revenais sur la tricherie, c'est pas de la tricherie mais c'est lié les cours particuliers, qu'est-ce qui fait qu'à des moments il y a des élèves qui vont pas décrocher en mathématiques et d'autres oui? C'est triste à dire, Ségolène Royal l'avait bien dit à l'époque, mais quand on a quelqu'un, des parents qui payent des cours particuliers de mathématiques, bah, c'est de l'inégalité. Et voilà, et c'est pas qu'il y en a un qui est meilleur que l'autre, c'est qu'il y en a un à la maison, on l'aide. Voilà. On continue.
1: Justement, ça nous fait une excellente transition, je dirais, pour dériver sur les notes. On se retrouve dans quelques secondes sur Pro Radio.
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2: Et oui, les notes, un bon souvenir pour certains et un cauchemar pour d'autres. Mais peu le savent, comment sont concrètement notés les élèves? Est-ce que les professeurs sont totalement libres de le faire ou est-ce qu'il faut, j'imagine, respecter des compétences, des points clés?
1: Des grilles.
6: Alors non. Non, on n'est pas libre. Alors par quoi je vais commencer? Je commence par les examens. On a des inspecteurs qui nous disent faut noter positif. Puis quand on n'a pas compris, ils insistent lourdement. Et des fois, ils renvoient des tas de copies à des collègues qui ont une 9,5. Moi, ça m'est arrivé des collègues, pas moi, mais pour remonter des notes, le collègue dit mais c'était un tas de mauvaises copies. J'y peux rien, ça arrive. Par contre, l'inverse jamais. Commission d'harmonisation. Généralement, les commissions d'harmonisation, ça harmonise toujours vers le haut. Mmh. Alors une fois, c'est assez intéressant parce que j'étais dans un lycée, puis une commission d'harmonisation. Et pour la première fois, c'était une harmonisation vers le bas. Peut-être jamais vu. Et puis j'en parle avec le proviseur adjoint de ce lycée. Alors je vais pas dire où, ça remonte à pas mal d'années. Et il était assez inquiet sur le fait qu'on montait tout le temps les notes. Hein. Et puis à la fin, il me dit oui parce que je vois que j'ai mon fils qui est pas très bon et il a des super bonnes notes et j'arrive pas à comprendre. C'est-à-dire que on se ment. Hein, vous prenez, et on se ment officiellement, c'est-à-dire que vous prenez mathématiques moyennes dans mon lycée, ça doit être, la moyenne du lycée, ça doit être 13. Mmh. Ensuite, vous regardez, comment ça s'appelle, les tests internationaux,
3: voilà. La question nationale.
6: PISA. Ouais. PISA, test européen, on est mauvais.
1: Donc. Mais Charline, comment ça se passe, toi, de ton côté?
3: Moi, pour les notes? Ouais. Alors, moi, je note large. Moi, je fais partie des méchants qui notent trop haut.
6: Comme beaucoup de monde.
3: Oui, voilà. Mais
1: pourquoi? C'était pas comme ça avant.
3: Mais pourquoi? Parce que quand je fais une dictée, qu'ils ont tous zéro et que il y a 10 fautes à corriger par ligne. En fait, ils ont même pas envie de regarder là où ils ont faux. C'est illisible. La copie est illisible. Donc, je vais par exemple j'arrive. C'est là où je passe à l'inclusion. Mais ben, en fonction des résultats, je vais me dire bon voilà, j'ai étudié tel point de grammaire, tel point.
1: Non,
3: je vais focaliser ma dictée.
1: À l'époque, on avait 12 de moyenne, 13 de moyenne, c'était excellent. Ben, je parle, il y a 20 ou 30 ans. Aujourd'hui, ils ont des 17, 18.
3: Mmh. Ben, déjà, le temps d'enseignement d'orthographe, le temps d'enseignement est diminué. J'ai un de mes collègues.
1: Oui, mais les élèves ont des notes plus hautes aujourd'hui.
3: Oui, mais le niveau. Pourquoi ils sont plus mauvais aussi? Je vois un de mes collègues. Il avait 4 classes. Nous, en français, on a 4 classes aujourd'hui pour un temps plein. Il s'avère qu'avant, lui, il avait 2 classes. Pour le même nombre d'heures, ces mathématiques, ils ont 2 fois moins de français. Donc forcément, ils peuvent qu'être moins bons. Et je rentre pas dans les écrans qui empêchent le travail à la maison, etc., etc. Tout ça aussi, ça fait partie de la problématique.
1: Ça s'explique. Et donc, il y a bien une baisse de niveau.
6: Alors, il y a l'histoire du niveau, il y a l'histoire de la notation. C'est 2 choses différentes. Bien entendu, un élève qui a 0, il fout plus rien.
3: On est d'accord, c'est pas encourageant.
6: D'accord. Mais on peut, quand un élève, on lui met 7 ou 8, c'est pas mettre 0. Quand on lui met 7 ou 8, ça veut dire quoi? Ça veut dire qu'il est pas très bon, ça veut dire qu'il peut s'en sortir. Moi, ce qui me gêne, c'est on a l'année dernière, par exemple, pour montrer les dangers de la philosophie de mettre des notes, j'avais 2 élèves, et on arrive ça au lycée, c'est à la puissance 10 qu'on a des phénomènes comme ça. Des élèves qui se retrouvent avec des élèves bons, mais pas plus que ça, qui se retrouvent avec 17 de moyenne générale. Mmh. Moi, je connais des élèves qui avaient 20,5, c'est possible. Ouais, avec les options, fille d'un collègue, 20,5. 17 de moyenne générale, il y en a une qui est prise dans aucune classe prépa, et l'autre qui est prise à Henri IV à Paris. C'est-à-dire qu'on arrive sur au final avec le parcours sup, comme les notes ne veulent plus rien dire, on arrive sur des, on ne comprend pas les logiques du parcours sup. Je suis au lycée, donc.
3: Non, bien sûr, mais justement.
6: Voilà. Et je peux te dire que c'est des questionnements à chaque fois sur les orientations. Après, je pense qu'il y a une psychologie de la note. Mais après, tu en arrives à des risques. Moi, j'ai une élève, une fois, je lui rends 14 et elle me dit c'est nul. je suis désolé, au bac 14, ça fait mention bien, etc. Mmh. Ah, c'est nul. C'est-à-dire que il y a une espèce de guerre à la note pour aller toujours plus haut. Et certains, et pas mal de profs, c'est des débats entre enseignants. Je prends en mathématiques dans mon lycée, c'est le cas, c'est très clair. C'est des débats entre est-ce que j'achète une forme de paix sociale et tout le monde a des bonnes notes, puis après les gamins ils verront bien. Ou est-ce que je mets des notes qui ont un sens, et après, ben, le problème, c'est qu'il faut les justifier, parce que les parents se plaignent, et vous prenez les mathématiques pour le Parcoursup, c'est important. Donc, ah, mais mon fils, à cause de vous, ben, il pourra pas faire telle classe prépa.
3: Exactement,
6: etc.
3: Ça, c'est vrai aussi. Donc, on a la pression des parents.
6: Bien
3: derrière.
6: Sûr, elle est énorme.
2: On a Alexandra aussi qui, je crois, veut réagir.
5: C'est Béatrice.
1: Béatrice.
5: Pas de problème. En fait, là, on a affaire à des enseignants du supérieur. Mais non, si on revient sur les notes petits.
1: Oui, parce que les notes petits, ça a changé. Il y a aussi des notations par lettre en fonction de la classe,
5: alors,
1: etc. Il y a
5: moi, ce qui m'intéresse plutôt pour les jeunes, c'est de réfléchir à la compétence. La note, finalement, si on arrivait à se détacher de cet esprit de note, on n'arriverait pas à des situations que vous décrivez, enfin que tu décris au lycée.
6: Je pense que
5: ça va commencer plus jeune avec, d'ailleurs, c'est assez bien fait puisqu'on est sur une évaluation acquise, on est en cours d'acquisition, etc. Enfin, ça a plus de sens qu'une notation où l'élève, en effet, il va se retrouver avec une note, avec le poids de la note. La notion d'évaluation, elle se travaille en transversal et depuis petit, avec les enfants, avec les parents. La note, on a essayé de l'enlever en primaire. Il y a plein de parents qui n'ont pas compris, pour qui c'est difficile parce que c'est un repère. Je pense qu'il y a tout un travail éducatif à faire auprès des parents, des enseignants.
3: Oui, on peut pas retirer la note par rapport aux parents. On va pas se mentir, nous c'est impossible.
5: Et
3: même si on veut travailler en compétences.
5: Alors, moi je dirais quand même que c'est beaucoup plus global, on est sur un système qui est en train d'évoluer, c'est pas juste les parents.
1: C'est une révolution aujourd'hui.
5: C'est une révolution, c'est pas juste que les parents qui veulent pas qu'il y ait pas de notes, c'est parce que ça fait partie ils sont pas fous les parents, ils se rendent bien compte que au parcours
6: les parents sont extrêmement individualistes et donc
5: pas tous. Non mais en tout cas ils se rendent bien compte que plus tard la note elle va intervenir dans le parcours.
6: J'ai des collègues, ils sont enseignants et parents, et quand ils sont enseignants et parents, ils ont pas la même casquette. C'est-à-dire quand enseignants ils vont te dire quelque chose, et puis quand ça concerne leur enfant ils te disent autre chose. On est tout à l'heure, je parlais de philosophie projet, et c'est la même chose. On est dans des logiques de concurrence. Et je suis désolé, mais je crois pas que dans les classes prépa qui concernent l'élite de notre nation, enfin vérifier, mais je crois pas qu'on ait des notions de acquis et non acquis. Vous vérifierez, j'ai quelques doutes sur le recrutement dans les classes prépa sur acquis et non acquis.
3: Je crois qu'elle parlait du primaire, c'est ça.
5: Non, mais voilà, entre le CP et la classe prépa, il se passe quelques années, on a le temps d'évoluer.
6: À un moment, il y a un temps de la réalité. Après, le constat, je sais que je vais choquer, mais le constat qui est à peu près partagé par à peu près tout le monde, c'est là où ça bug, c'est le collège. C'est le collège où ça bug, et allez savoir pourquoi, j'ai comme l'impression que c'est là où on a fait le plus d'expérimentation, et c'est là où au final, et nous, c'était le gros avantage du bac, c'est que le baccalauréat, on le récupérait en seconde, les gamins, et petit à petit, on leur mettait une finalité, avec des objectifs, mais des objectifs en termes de réussite. Vous devrez être capable de faire un peu moins de fautes, vous êtes capable d'organiser votre pensée, et pour arriver au baccalauréat. Mais on récupérait, alors vous allez me dire, je vais faire la guerre collège-lycée, bien que institutionnellement, le gouvernement en a pris compte, puisqu'il y a des réunions qui se font entre collège et lycée, parce qu'on sent qu'il y a une fracture. Les élèves sortent du collège avec des très bonnes notes, et souvent, arrivé en seconde, étaient perdus.
1: Mais justement, comment
6: on peut
1: changer cette manière de noter, est-ce que cette manière de noter, cette nouvelle manière de noter, par exemple, autre qu'avec les chiffres, comme l'a dit Béatrice, est-ce qu'elle peut réduire ces inégalités éducatives aujourd'hui?
6: Mais elles existent, les inégalités.
1: Charline. Oui, elles existent, mais est-ce que c'est possible de les réduire? Juste avant, c'était une échelle de notation avec des chiffres. Aujourd'hui, il n'y a pas que ça.
3: Non, il n'y a pas que ça. On peut choisir. Enfin, moi, après, j'ai une façon particulière de faire. Enfin, il m'arrive même parfois, que l'élève va choisir lui-même. les quatre compétences qu'il va décider de vérifier dans sa rédaction. C'est quatre points faibles.
1: Donc c'est lui qui va mettre ses critères d'évaluation.
3: Non, c'est moi qui leur donne les critères et qui lui dit qu'en fait quand je vais les noter, ouais. Je ramasse la rédaction. Lui, il sait pas faire ça. Ça demande un travail fou. Hein. Mm-hmm. Je peux le faire qu'à petit effectif. Lui, c'est pas faire ça. Je leur prépare une fiche avec tout ce qu'ils maîtrisent pas.
1: Oui.
3: Et au lieu de leur dire, tu dois vérifier tout ça dans ta rédaction la prochaine fois. Je vais leur dire, tiens, on va commencer. Enfin, tu apprends à connaître l'élève, à savoir qui il est, à connaître son cœur aussi. C'est important, à connaître son appréhension de la matière. Lui dire, t'inquiète pas, on va commencer. Toi, tu vas vérifier cette compétence-là que t'as du mal et celle-là. Déjà, dans un premier temps, tu vas faire ces deux-là tout seul. Ensuite, je vais venir t'aider à faire la troisième. Parce que j'ai un petit effectif. Parce que forcément, un prof du public, par exemple, ou qui n'a pas forcément les bonnes conditions que moi j'ai dans le privé, il va me dire, attends, t'es gentil, comment tu veux faire? Et ils sont 34. C'est pas possible. Moi, c'est facile avec j'ai un groupe de 12. Je peux faire ça avec eux.
1: Mais maintenant, il y a des demi-groupes, ça existe. Ça se fait.
3: Alors, moi, j'ai pas de demi-groupe, mais enfin, j'ai un tiers de groupe. Mais ma troisième, c'est un tiers de groupe. Enfin, donc,
1: chance,
3: c'est parfait. Alors, oui, c'est parfait.
1: Mais dans le public, il y a des demi-groupes, maintenant, ça se fait.
6: Moi, je suis en lycée, mais ce que j'ai entendu en collège, c'est en gros, ils vont donner des moyens pour casser le collège unique. C'est-à-dire, en gros, ils vont faire des petits groupes d'élèves qui seront condamnés à pas aller au lycée ou au mieux à aller en c'est beau ça.
1: Je parle des classes découpées
6: je trouve ça magnifique. On a créé des nouvelles prépas. Fais bien, tu vas en prépa. Ça s'appelle prépa lycée. C'est-à-dire que les élèves, en gros, on dira des gamins, toi, tu iras pas au lycée à moins que tu fasses une année de plus et que t'ailles en prépa. Lycée. Donc en gros, oui, le but, l'école républicaine, c'était et ça a été un combat pour l'école unique. Hein. Alors aujourd'hui, il y a même pas mal de profs qui sont contre l'école unique. Moi, je suis pour. Ça a été un combat. C'était que tout le monde ait le même enseignement. Or là, on est en train de dire à des élèves, des gamins de 12 ans, toi, tu iras travailler, tu feras un petit boulot. Et puis à d'autres,
3: mais
6: et
3: où ça, on leur dit ça?
6: Mais c'est le nouveau projet qui est mis en place.
3: Non, justement, alors, je suis pas d'accord.
5: Pour la troisième, c'est l'élève de troisième qui a pas eu le brevet qui va faire une prépa, si je me trompe. Hein.
6: Non, c'est le système donc, à terme, il est fait pour que, alors on va dire c'est des compétences, mais en fait c'est pas des compétences. Hein, il y aura des gamins qui auront des difficultés qu'on mettra dans des classes, et il y aura deux ou trois niveaux. Après c'est le collège, c'est ce que j'en ai entendu. Mais après voilà, c'est la vie de tout le monde, c'est la destruction du collège unique. Voilà, c'est tout.
1: Alors, si on revient sur le débat sur les notes, sur cette histoire d'évolution de l'évaluation par compétences qui remplace finalement, enfin, je sais pas si ça remplace ou si ça complète les notes traditionnelles. C'est plutôt un complément.
5: C'est vraiment un complément à mon sens.
1: Est-ce que c'est positif ça?
5: Oui, si c'est bien fait, parce que en fait, l'élève, s'il reçoit, peu importe que ce soit une compétence, mais si on valorise entre guillemets, si on met en avant ses échecs et ce qu'il réussit pas à faire, là, ça, tu sais pas le faire, ça, tu sais pas le faire, etc.
3: Faut faire à l'envers.
5: On va le faire à l'envers. Et quand on valorise d'abord ce que ça donne, la motivation, il y a personne qui a envie de continuer quand on lui dit, ça, tu sais pas le faire, ça, tu sais pas le faire, et puis on barre en rouge une
1: ça,
5: copie entière.
1: Ça c'est vraiment avant. On mettait
3: non,
1: des
3: c'est encore.
1: Notes,
3: mais non, il y a encore beaucoup de profs très tradis qui sont comme ça.
5: Il y a encore beaucoup de.
1: Mais c'est pas en train de changer tout ça?
5: Ça évolue, bien sûr que ça évolue, mais il faut continuer à expliquer que. Mais comment il sait qu'il sait pas alors? Parce que c'est la réaction spontanée de certains enseignants qui vont dire, comment l'élève va savoir qu'il connaît pas, qu'il maîtrise pas, fait, tout simplement, il est pas sot. Généralement, il sait très bien qu'il sait pas. Donc, on va mettre l'accent sur, même s'il y a qu'un seul élément qu'il a bien compris dans ce qu'il a, dans l'évaluation qui a été faite, on va valoriser ça, puis après, on va travailler en complément.
6: Alors, c'est une vision totalement à court terme. Les compétences, et on le voit dans plein de matières, par exemple en mathématiques, où en sixième, on va dire compétences acquises, et puis l'année d'après, la compétence a disparu. C'est une méthode par addition, avec l'idée que compétences qui permettent d'aller à d'autres compétences, etc., etc. Et puis ensuite, on récupère des gamins en seconde qui auraient dû avoir ces compétences, et en fait, elles ont disparu. Donc bon, voilà, c'est... Après, il y a d'un côté, je dirais, il y a deux choses, et ça, il y a la raison. Il y a ce que j'appelle l'appréciation. Et souvent, la seule chose...
1: Ça, c'est important.
6: Voilà, la seule chose, mais ils ont du mal à comprendre ça, oui. La seule chose qui les intéresse, c'est la note. dire qu'un gamin, c'est triste à dire, mais certains, ils savent qu'ils n'ont pas fait une très bonne copie. Ils ont 10, ils sont contents. Ils disent, on a la moyenne. Ils sont 9, ah, c'est la catastrophe. Un point d'écart.
1: L'appréciation peut être complètement différente.
6: Mais voilà, et après, c'est là, je leur dis, mais ce qui importe, c'est pas la note. C'est, si je t'ai mob pas midi, c'est parce que là, ça va pas. Et c'est donc, mais ils ont du mal à lire l'appréciation. Parce que pour en revenir là-dessus, dans leur tête, ils se projettent et ils comptent. Il y a COEF 16 dans telle matière, il y a COEF 10 dans telle autre, etc. Et leur bac, ils l'ont comme ça. Et la mention, ils l'ont comme ça. Et ils seront pris dans tel ou tel établissement avec ça. Donc, c'est une guerre de la note. Et donc, je suis désolé, mais bon, bah, pour le moment, les rouges et les verts et les oranges, on n'y est pas encore. Hein. Je crois qu'en lycée, j'ai jamais entendu personne utiliser ça. Bon, après...
4: Moi, la question que je me posais, c'est... Donc moi j'étais en collège. Mmh. Donc dans certaines classes, ils ont voulu qu'on mette aussi ce système là qui demande quand même beaucoup plus de travail, beaucoup de boulot parce qu'il y a et les notes et les compétences. En même temps, ça aide aussi, ça aiguille si justement c'est bien fait, ça c'est certain. Par contre, en effet, si d'une année à l'autre ce sont pas les mêmes compétences, ça demande nous du travail. Mmh. Ben, moi en tout cas, je le remarque.
5: Honnêtement, mais moi j'ai toujours, j'ai trouvé qu'il y avait plutôt un suivi dans les compétences et une logique. C'est ça que je voulais
4: dire. Non, pas de souci.
5: J'ai trouvé qu'il y avait plutôt un suivi dans les compétences et une logique. C'est ça que je

0: donc Marie Curie, qui est quand même un collège en difficulté, avec des gros effectifs, avec une population qui est quand même très hétérogène et on va dire une catégorie socio-professionnelle très variée aussi, et un autre collège à Saint-Mandrier qui est quand même je pense pas me tromper en le disant, en tout cas c'est ce que je remarque, plus favorisé. Donc vraiment deux publics complètement différents, et donc il fallait que j'adapte, alors que j'avais des niveaux similaires, l'approche et aussi les évaluations, mais pas pour par rapport au niveau, mais juste parce que oui, en effet, je vous rejoins, si c'est infaisable pour eux, c'est comme la fameuse expression, si on fait nager un poisson hors de l'eau, ou qu'on essaie de le faire voler, ça fonctionnera pas, ce genre de choses. Donc oui, ça on est d'accord, si on lui demande alors qu'il a pas les bases solides et qu'il sait qu'on part déjà sur le fait qu'il va pas en être capable, il va se s'auto-saboter, il va plus vouloir s'investir dans la matière, c'est certain. Donc je pense qu'il y a une démarche de motivation à prendre en compte. Ça c'est ok, mais je sais pas si ça doit passer vraiment par la note, parce que là la question de la note, c'est vrai que les élèves l'aperçoivent soit en termes de rivalité, qui va être le meilleur, alors qu'en fait c'est pas vraiment ça, parce qu'il suffit d'une évaluation sur l'autre pour avoir une évolution, mais de percevoir vraiment la matière comme une démarche d'apprentissage. Donc oui, au début peut-être que tu vas te planter, que tu vas pas avoir une bonne note, mais je pense que c'est important de montrer oui des
1: le
0: points
1: droit
0: forts.
1: À l'erreur,
0: voilà,
1: il n'existe pas, même pour les profs. Écoute, c'était pas bien,
0: mais pas on l'a vu en profs, classe dans, oui, mais dans la société le droit à l'erreur en effet il est mal vu, donc ça c'est une question sociétale, c'est vrai, mais du coup si nous on l'enseigne, ben justement c'est les futures générations qui vont l'intérioriser, et donc accepter l'erreur, ça réduira le
1: c'est
0: stress.
1: Même pas accepter
0: aussi.
1: L'erreur, c'est
0: non, mais l'avoir comme bénéfique aussi. Mais donc du coup,
1: ça ne peut être que bénéfique. Voilà. On ne peut pas. Oui, mais on donc ne peut pas acquérir un savoir sans passer par l'erreur.
0: Oui, et mais donc du coup, je pense que c'est important aussi de souligner ce qui ne va pas, et pas forcément toujours que ce qui va. Et là, je parle aussi en mon expérience en tant que qu'enfant, je me rappellerai toujours de alors c'était en CM2, mon prof de CM2 qui m'avait dit non, pendant trois récréations tu iras pas en récréation, on va faire des maths, des problèmes ensemble, parce que il y a des choses que tu saisis pas. Je l'ai hyper mal vécu, parce que j'avais l'impression d'être punie, et en fait il a pris une démarche autre en m'expliquant, mais non, justement c'est pour qu'après tu seras beaucoup plus tranquille, tu auras moins de devoirs, il a pris le temps, et en fait après ça m'a débloqué, j'ai vraiment compris le problème, et j'ai vraiment je me suis débloquée sur cette note là du coup, et puis me montrer, mais ça marche, ça en fait ça passait dans une démarche de communication vraiment avec les élèves, qui peut pas toujours se faire, c'est vrai, en gros effectif, mais je pense que on peut prendre le temps quand même d'en discuter, et donc ça pose vraiment la question là, c'est quoi le mieux, les points, les couleurs, les chiffres, en fait la question de fond c'est pas vraiment ça, c'est plutôt quel sens on donne aux notes, et peut-être même l'expliquer aussi aux parents. Oui, c'est un barème essentiel, mais c'est un barème pour pouvoir progresser. En fait, ça devrait être un outil et pas le reflet de la personne. C'est vrai que souvent, l'élève va se dire, ah ben, je suis nul. Mais non, attends, tu utilises le verbe être comme si c'était toi qui étais ce chiffre-là, alors qu'il représente que un essai à un moment donné, à un instant T. Pardon.
2: Non, vas-y, vas-y.
0: Bon, je parle peut-être un peu trop.
3: Alors, voilà. Le débat est riche et dense, il n'y a pas de souci.
4: Il y a, le prof qui parle. Souvent, j'aime à dire, regardez quand est-ce qu'il y a des accidents. On parle beaucoup de la violence scolaire. La violence scolaire, c'est quand même un prof ne parle plus à un élève, ou un élève ne parle plus, et on passe par d'autres modes de communication, entre guillemets. Voilà. Et c'est souvent aux mêmes heures. C'est-à-dire que la quantité de travail, la fatigue, elle est fondamentale dans ces questions-là. Vous avez des quand un enseignant, et je le répète, ça c'est la question des retraites, je sais pas du syndicalisme, mais quand un enseignant est vieux et fatigué en fin de journée, il a du mal à parler. Et donc ça, réfléchir sur comment dire la qualité de vie, et on en a, c'est un peu dur, des fois même. Et ça c'est les parents. Bon, c'est en train de changer, mais les profs c'est des privilégiés, je vais pas dire autre chose. C'est des privilégiés, et bon, s'ils en bavent, c'est pas si mal. Ils se rendent pas compte que c'est aussi leur enfant qui en subit les conséquences. Et je regarde, moi je prends le temps parce que, bon, mais j'ai des collègues, non. Et parce que ils sont fatigués, parce que
0: je pense que ça peut se verbaliser aussi. C'est une question de communication, c'est-à-dire de dire, mais ça revient à ce qu'on disait, c'est-à-dire que de se mettre au même
1: casser le mur, ce fichu mur.
0: Et de dire, mais écoutez, vous êtes fatigué, on va être honnête.

0: film. Ça,
1: c'est vous clair. Êtes fatigué, on va être honnête. En fait, nous aussi, on est des humains. Nous, on a 10 heures de.
2: Je pense que moi, on regarde toujours comme une extraterrestre parce que ce mur, je le brise. Mais quoi? Comment?
3: Il y a des êtres supérieurs, il y en a d'autres. Non, les profs sont des êtres humains parmi d'autres. Et la caractéristique des profs, et ça c'est assez inquiétant, c'est qu'en gros, je dirais, les profs qui sont, entre guillemets, certifiés, etc., sont âgés. Et que là, on est plus ou moins en train de casser un système. Alors, bon, on est en train de développer les contractuels, etc., etc. Et à terme, non mais c'est pas pour. En plus, je pense que tu fais très bien. Voilà.
1: Là par contre, je suis assez d'accord, mais je répondrai après.
3: Voilà. Mais et on le voit, là, le corps enseignant est un corps en train de vieillir. Et fatigué. Et là, quand on lui dit.
0: Là, on est à l'autre d'un tournant, il faut que ça change. On parle de mur entre les élèves.
3: Je vais aller jusqu'au bout. Je parlais avec un collègue qui est à l'hôpital, qui était maître de conférence à l'hôpital à Paris, qui a quitté les hôpitaux et qui maintenant travaille dans le privé, gagne très bien sa vie. Il m'a dit non, mais il y a une volonté d'en finir avec un système scolaire. Il y a une volonté. C'est-à-dire que et là, comme on a fait dans plein de grandes entreprises, bon, on laisse et puis après on verra bien. Voilà, et là l'école française est en déshérence. Juste pour finir une chose, deux petites choses qui s'est passé quand même dernièrement. Avant, qui est-ce qu'on avait comme ministre? On avait des grands intellectuels, des agrégés de grammaire. Etc. Là, on a nommé une dame. Qui n'a pas jamais vu l'ombre d'une école. C'est du jamais vu. Elle a vécu à Singapour, elle sait pas ce que c'est qu'une école. Et pour l'histoire de l'inclusion, qu'est-ce qui s'est passé aujourd'hui? Aujourd'hui, on a nommé, parce qu'on l'avait oublié, un ministre des... Et c'est énorme, là. Son intitulé, un ministre des handicapés et de l'égalité homme-femme. Ça vient d'être nommé. Parce qu'on avait oublié. Et on nous dit que c'est une cause prioritaire. À un moment, et la façon dont on fait un gouvernement, ça a un sens. Et là, ça a un sens par rapport à notre problématique. Voilà. Merci.
0: Maë, tu voulais rebondir?
1: Oui, je me suis égarée dans ma réflexion. Oui, parce que je voulais pas.
0: On va parler de l'inclusion en long, l'argent en travers.
1: Je voulais pas prendre le biais, l'aspect politique, bien qu'il soit essentiel pour des questions financières, mais je voulais évoquer autre chose, mais du coup, je.
0: Tu as perdu le fil.
1: J'ai perdu le fil.
4: Moi, je veux juste revenir sur la notion de note.
0: Oui. C'était l'objet de cette partie.
2: Moi aussi, après, j'aurais peut-être des trucs à dire.
4: Moi, ce qui me semble intéressant, au-delà des compétences, etc., c'est déjà donnons confiance à nos enfants. Je pense que gagner en confiance en soi, à l'école française, hélas, je pense qu'on n'est pas hyper fort. Et au-delà des notes,
2: Moi, j'aimerais bien aussi essayer d'expliquer
4: mais
2: pourquoi.
4: Mais les raisons, elles sont diverses et variées. Mais je pense qu'une des raisons, l'évaluation fait partie d'une des raisons pour lesquelles l'enfant a une mauvaise estime de soi en France dans son système scolaire. Et au-delà des notes, quel que soit, parce que même combat, au collège, on peut avoir des notes, on peut avoir des compétences, ils vont aussi très bien savoir que s'ils sont en rouge, en orange, en je sais pas, enfin en plus ça dépend des établissements, ils sont tout à fait capables de se repérer, de se dire. Et j'ai entendu tout à l'heure, tu disais je suis nulle. Je pense que c'est vraiment le premier combat. Il serait plutôt là-dessus. Et après, pour arriver au lycée avec des gamins qui sont forts dans leur tête, qui ont confiance en eux, et pour qui la scolarité
2: c'est la base.
4: Sera plus agréable. Un gamin qui se croit nul, je veux bien parier qu'il va pas avoir une super scolarité.
1: Puis en dehors de ça, du coup, la vision de l'école, elle va être
4: complètement délétère.
0: Charline.
2: Moi, je vais parler d'une de mes élèves. Voilà, je vais aller droit au but.
0: Tu voulais effectivement.
2: Oui, c'est ça. Ouais. C'est sur les notes. Jessica. Jessica est une élève qui est en décrochage scolaire. Ça va pas. Enfin bref, voilà. De toute façon, on lui rend la copie. Tout est tout rouge. De toute façon, je suis nulle. En plus, je suis dyslexique. Qu'est-ce que tu veux? J'ai pas ma place ici. Et puis, j'ai toujours les mêmes commentaires des profs. Toujours la même vision négative. Mais c'est pas grave, tu vas progresser. Bon d'accord, c'est pas terrible, mais oh, ça va finir par le faire. Voilà. Un jour, j'arrive. J'arrive, je fais un remplacement. Je m'occupe de Jessica. Et Jessica, je lui dis, avant de lui rendre la copie, je lui dis, regarde. Enfin, je lui montre pas la note. Et j'avais un peu gonflé la note quand même, on va pas se mentir. J'avais gonflé la note. Je lui dis, tu vois, ce que j'ai adoré dans ce que t'as fait, c'est que t'as fait ça, ça et ça. Et ça, t'es la seule à m'avoir fait ça. Par contre, t'as aussi ce point fort. Ce point fort, il est là, et ça va falloir que tu t'en serves. Maintenant, je t'avouerai que il va falloir qu'on travaille ce petit point-là pour permettre de mettre en avant encore mieux tout ce que tu sais faire. Voilà, donc c'est très salésien. Enfin, non, on est voilà. Et Jessica a été métamorphosée. J'ai croisé Jessica, je l'ai eue il y a 12 ans. Je l'ai croisée il y a pas longtemps. Elle est arrivée. Regardez, c'est grâce à elle que j'ai fait ces études. Bon, elle m'a un peu collé la, hein, enfin collé la honte dans la rue.
0: Dans le bon sens, quand même.
2: Mais oui, dans le bon sens. Mmh. Oui, certes. Mais elle m'a dit, écoute-moi, parce que du coup, bon, enfin voilà, elle m'a tutoyée. Les années après, elle m'a dit, écoute, tu es la première personne à avoir montré quelque chose de positif dans mon travail. De là, je me suis dit que j'allais peut-être pouvoir faire quelque chose. Et voilà. Mais bon, on n'est pas là pour aimer les élèves, ils sont pas là pour nous aimer. Moi, je partage pas ce point de vue. Un élève qui n'arrive pas à obtenir de résultats, s'il t'aime, alors là, voilà, je suis désolée, je vais me mettre beaucoup de mon ado, s'il t'aime, s'il apprécie qui tu es, il va commencer à ne pas vouloir te décevoir toi. Donc, ce qu'il va faire, il va le faire pour moi, parce qu'il m'aime. Et une fois qu'il aura fait ça pour moi, il va comprendre qu'il peut le faire pour lui. Mais là, après, moi, c'est vraiment, j'ai un public d'élèves très en difficulté que je coucoune aussi. Enfin, j'ai tout type d'élèves, dont un groupe en difficulté. Et il s'avère qu'avec ce groupe en difficulté, pour moi, tout passe par l'affect. Dès que tu brises le mur et on rejoint le mur, dès que tu les mets en avant, ils commencent à comprendre qu'ils sont capables. Et cette petite Jessica, bah, elle est revenue me voir 8 ans plus tard aussi. Bon, après, qu'elle m'a un peu affiché. Elle m'a demandé, est-ce que tu veux pas regarder mon mémoire? Quoi? Un mémoire? Pardon? Toi qui ne pouvais même pas aller au lycée général? Enfin, eh ben, on a regardé ensemble son mémoire, on a repris ensemble tout ce qui allait pas. Elle est venue chez moi une journée, c'était pas du tout dans mon travail. Mais, je l'aurais suivi jusqu'au bout. Et aujourd'hui, elle est éducatrice spécialisée. Et si on lui avait pas donné une bonne vision d'elle, bah c'était fini, quoi. Enfin, elle s'arrêtait là. Voilà. Enfin, c'est mon point de vue sur la chose.
0: Effectivement, très beau récit sur le sujet. On va pouvoir justement glisser tranquillement sur. Allez, on revient dans quelques secondes sur votre radio.
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6: On a parlé des notes, des appréciations. C'est quelque chose qui est aussi beaucoup revenu dans les commentaires. Il s'agit de la triche, la manière de hiérarchiser les élèves peut-être. Est-ce que les méthodes ont évolué avec le temps? On parle aujourd'hui d'IA, d'intelligence artificielle. Quels sont les types de triches les plus courantes qu'on peut observer actuellement à l'école? Est-ce que se servir de ChatGPT, d'autres intelligences artificielles, pour vous, c'est de la triche?
2: Ça peut être. Alors moi, je suis pas confrontée à ça. Je leur donne très peu de devoirs maison.
0: Ou alors tu ne le vois pas, peut-être.
2: Non, parce que je donne pas de devoirs maison. Les parents sont trop derrière, donc j'en ai marre de noter les parents.
0: Ou alors que ce soit les parents ou une IA.
2: Voilà. Bah des fois, on sait pas lequel travaille mieux que l'autre. Mais comme c'est un outil qu'ils savent pas nécessairement s'en servir. Enfin, en tout, je parle pas des parents. Hein, je parle des gamins.
0: Ça, hein.
2: Voilà.
3: Alors, la tricherie correspond à. Comment dire, c'est une stratégie par rapport à une finalité. C'est-à-dire, bien entendu, à l'école primaire, gamins trichés, voilà, ils savent même pas ce que ça veut dire. Donc ensuite, il y a des stratégies pour avoir des points, pour avoir des meilleures notes, etc. Alors, devoir maison, ouais, j'ai plus en plus de collègues qui posent pas de devoir maison. Parce que les devoirs de maison, c'est papa qui le fait, c'est tonton qui le fait, ça. Ou alors, on donne un devoir à la maison avec un tout petit coef, histoire pour entraîner l'élève ou pour lui permettre de faire, voilà. Mais, on fait pas rentrer ça, entre guillemets, dans la notation, ou très peu, parce qu'on sait très bien ce qu'il en est. Et après, de la tricherie, alors, et puis parfois le devoir maison, donner des collègues, mais des fois le prof de maths est aussi le prof de cours particulier où il a eu l'année d'avant. Enfin, des fois il y a des trucs assez particuliers. Souvent les mathématiques, hein, les cours particuliers mathématiques, un peu français-anglais, mais beaucoup mathématiques. Pour ce qui est de l'école, en classe, ils trichent énormément. Je vais aller jusqu'au bout. Ils trichent tous. Alors, qu'est-ce que j'appelle tricher? T'as le point premier, c'est le camarade, il laisse un peu traîner. sa feuille de brouillon, jette un coup d'œil, ou jette ouais, à la queue, et je coup d'œil à la copie. Alors voilà, c'est humain. Alors, souvent je leur dis.
2: Les mots dans les trousses.
3: Voilà, souvent.
2: Jean-Daniel l'a mis dans sa trousse transparente.
3: Voilà, souvent je leur dis. Méfiez-vous, je leur dis, parce que votre voisin, il y a autant de chances qu'il écrive des bêtises que vous. Hein, voilà, donc ça c'est assez classique. Après on pourrait demander à Mylène, mais bon, il y a longtemps qu'elle est plus à l'école. Mais comme vous l'avez comme élève, elle a plus... Non mais vive de l'autre côté. Moi à l'école, ça fait quand même des très très longtemps que j'y étais plus. Alors ensuite, il y a les portables. Et donc là, les portables, ouais, alors systématiquement, donc je les fais enlever. Non mais après je montrais la
0: démission. Bon,
3: je vais montrer la démission du système scolaire
0: avec les calculettes électroniques. Il y a 30 ans.
3: Je pense qu'avec le problème, il est qu'avant, bon, l'orientation, elle se faisait sur les notes, mais le bac, on le passait, etc. Le Parcoursup est devenu plus important que le bac, et donc les notes, en gros, le troisième trimestre au lycée, il y a plus cours. C'est quasiment fini. C'est-à-dire, ils ont eu leur Parcoursup, ils savent plus ou moins où est-ce qu'ils sont orientés. Le bac, 90% des élèves, avec les notes qu'ils ont déjà, savent s'ils l'ont ou pas. Donc, en gros, les cours se vident, les troisième trimestre. Et donc, c'est la reconquête du troisième trimestre, mais c'en est assez risible. Donc, c'est pour ça qu'ils ont mis la spécialité à la fin pour essayer d'éviter ça. Et après, le but, c'est dans le Parcoursup d'avoir les meilleures notes. Alors là, les téléphones portables, régulièrement. Les gamins, je les fais lever, je les retrouve dans les jambes, je les retrouve par terre. Alors,
2: interdit chez nous.
3: Voilà. Alors interdit. Mais c'est interdit.
1: Non mais au collège, c'est-à-dire qu'ils peuvent pas.
2: Ils peuvent pas nous les déposer le matin dans une barrière.
1: C'est plus difficile.
3: C'est très clair. Je sais pas. C'est comment ? Il y a des lois. On n'a pas le droit de prendre un téléphone portable. C'est une propriété privée. Je parle trop fort.
0: Non, ça va.
1: C'est moi qui suis trop loin.
0: C'est un peu loin.
3: C'est une propriété privée. Donc à un moment,
0: je peux pas le saisir.
3: Et moi, je vais être clair. À un moment, il aurait été bien, et ça, je l'appelle, s'il y en a qui m'écoutent, qu'on autorise, c'est un décret loi, c'est même pas à passer à l'Assemblée, qu'on autorise les enseignants, quand on en trouve l'utilité, d'utiliser des brouilleurs. C'est tout.
0: Carrément, pour les empêcher d'aller chercher des choses sur le net.
3: Je crois qu'à un moment, il faut regarder. Alors, comment se passe quand on arrive à l'école, faut quand même voir. On arrive à l'école, on est devant, on récupère les élèves, donc devant la classe, ils se parlent pas.
1: Oui, c'est vrai ça.
3: Ils sont tous
1: sur leur téléphone.
3: Ils sont tous sur leur téléphone. On rentre. Il y en a quelques-uns qui se parlent le trois quarts. Je vais parler un peu plus fort. Le trois quarts, ils jouent à des jeux. Ils sont ta. Donc il y a une espèce d'addiction au jeu qui est énorme. Et en fait, je vais aller jusqu'au bout. On est en train de vivre un changement de société comme jamais on a eu. C'est-à-dire que le téléphone devient une partie d'eux-mêmes. Et je vais même plus loin, et je le vois même moi, ça devient une partie de mon intelligence. C'est-à-dire que quand il y a des choses que je me dis...
0: C'est une partie de leur cerveau, finalement, maintenant.
3: Exactement.
0: On peut aller jusque-là.
3: Exactement.
0: La mémoire, il la stocke dans leur téléphone.
3: Exactement.
0: En gros.
3: C'est exactement ça. Ouais. Alors après, ChatGPT, faut être clair maintenant, j'en ai eu une ce matin.
0: Ah, tu peux l'avoir sur le téléphone. Hein,
3: Mais on le voit. Je vous invite à taper. Alors bien sûr, quand c'est un sujet, les causes de la Révolution française, bon, ça va ressembler à quelque chose. Mais après, ChatGPT, c'est basé sur des sources américaines récentes.
1: Ah, donc Napoléon.
3: Voilà. Donc quand on lit ça, il y a des thèses sur le genre, etc. Tu commences à rigoler. Puis gentiment, au gamin, tu lui dis, mais là, t'as voulu dire quoi, comme ça. Voilà. Donc. Mais on en est au début. Mais après, comme je disais à mes collègues de maths, parce que les maths, ça va être, c'est-à-dire qu'en maths, dernièrement, j'ai collègues, ils m'ont dit, ça, c'est du ChatGPT. Je m'en suis rendu compte parce que il utilise des signes qui sont des signes de licence.
0: Ah oui,
3: il aurait mis des signes de terminal, c'est les mêmes, mais en licence on n'y pas la même notation.
0: Oui, c'est ça, c'est qu'il y en a, qui font des dissertations au collège alors que c'est des trucs de lycée.
2: Oui, mais c'est une problématique qu'on avait même avant ChatGPT, je
3: disais aux collègues, mais tu peux demander à ChatGPT de faire la démonstration avec un niveau de terminal. Donc à terme, les mathématiques tout en mathématiques pourra se faire avec ChatGPT. Donc pour les mathématiques, ça devient vraiment problématique. En histoire géo, moi je leur dis, je revenais sur le sens. En EMC par exemple, je me dis, mais j'en ai rien à faire. Moi, quand je corrige votre travail, je veux voir comment vous êtes approprié le sujet, quelles questions, et c'est là où ça commence à m'intéresser, quelles questions vous êtes posées, etc. C'est ça qui est intéressant. Mais c'est vrai que pour eux, j'ai eu des réponses comme ça, des élèves qui me disaient, mais moi je ne sais pas, eux ils savent, je recopie ce qu'ils savent.
0: Ouais.
3: Je dis, mais tu te rends compte de la chose?
0: Alors, à l'inverse, est-ce que vous expliquez l'IA, mais dans le bon sens, utilisez-la pour faire ci, pour faire ça? Voilà, Charline.
2: Moi, l'IA, je connais pas, donc je peux pas les orienter vers cet outil. Je le maîtrise pas, je le connais pas. En revanche, on peut quand même voir un parallèle avec Internet tout court. J'ai eu la problématique de troisième qui sont arrivés, c'était presque une thèse sous le bras, hein. Alors oui, ça n'est pas inexact. Je leur dis, tu as raison quand tu dis ça, parce qu'en plus ils venaient me dire, non mais madame, j'ai bon. Je fais oui, mais explique-moi. Il est où ton hiatus là dans le vers poétique? Un hiatus, c'est deux voyelles, par exemple oasis. Il est où l'hiatus dans le vers? Parce que tu me parles du hiatus. Ah, je sais pas. Je fais donc t'as le droit d'utiliser cet outil. Je fais, tu peux même prendre tout ce que tu veux. Enfin voilà, mais il faut que tu te l'appropries. Si tu te l'appropries
0: pas. Oui, parce qu'on peut l'utiliser à bon escient aussi.
2: Mais bien sûr. Si tu découvres qu'il y a un hiatus, c'est pas toi qui l'as trouvé, c'est Google. Très bien. Maintenant, moi, ce que j'attends, c'est qu'à la fin de cet exposé, tu sois à même de m'identifier où il se trouve, et tu sois à même, dans un autre poème, de transférer cette compétence, enfin, ou cette nouvelle compétence d'identification de hiatus, ailleurs. Si tu es capable de faire ça, grand bien te fasse, trouve-moi tout ce que tu veux dans le poème. Et c'est ça où, c'est ça qu'ils savent pas faire. Après, voilà, ChatGPT, c'est vrai que vous, au lycée, vous êtes très confrontés, j'imagine, à cela. Nous, peut-être un peu moins. En tout cas, Google, Google, je crois qu'on l'est tous, hein, même en primaire, ils doivent l'être.
0: Oui. Oui.
7: Question des travaux aussi à la maison, parce que ça, en classe, oui, ils peuvent peut-être le faire un peu sur le téléphone, mais s'ils font pendant une heure, je pense qu'au bout d'un moment, tu t'en aperçois, donc, ça pose plus la question.
3: Je veux être sérieux, ils sont extrêmement forts. Moi, j'ai vu des j'ai réussi à récupérer.
7: Mais ils développent des compétences de survie.
3: J'ai réussi à récupérer des téléphones dans le haut du bras.
2: Oh non.
3: Ils avaient réussi à, quand ils m'avaient vu arriver, à remonter. C'est des années pratiques. C'est des gamins. Il les cache entre les jambes. Donc je leur dis levez-vous. Alors ils se lèvent comme ça. Et voilà. Et tout à l'heure les profs ne voient pas. Des fois en off ils viennent me voir et me disent ah mais vous faites comment vous voyez? Alors je dis ouais parce que je regarde. C'est-à-dire que je pense que beaucoup de mes collègues ne regardent pas. Et laisse faire, voilà. Et après, on fait comment? Moi,
7: ne regardent pas ou ne veulent pas voir aussi.
3: Mais ne veulent pas voir.
7: Plutôt,
3: oui. Mais bien sûr, Ils ont pas. Ça veut dire quoi quand je vois? Comment ça, mon fils a triché? J'ai eu en conseil de classe.
2: C'est vrai, hein. Conflit derrière,
3: J'ai eu en conseil de classe, mais monsieur Luce, comment vous pouvez dire? Mais je l'ai chopé. Mais non. Et l'élève, après, au troisième trimestre, pourquoi? Troisième trimestre, les notes étaient catastrophiques. Elle avait triché tout le long et dans toutes les matières. Et tout le monde disait, et tout le monde avait été dupe. Hein. Et la tricherie, elle est beaucoup plus implantée, au lycée. C'est une stratégie de réussite. Elle est beaucoup plus implantée
0: que ce qu'on croit. C'est une vraie
3: stratégie. Mais bien sûr. Mais attendez, devenir ingénieur ou avoir un BTS, c'est pas la même chose dans la vie. Et les gamins, ils savent très bien ce qu'ils jouent en terminale. Entrer dans une grande école, etc., ou avoir un BTS, c'est toute la vie qui est différente. Et les parents, et quand les gamins ne le comprennent pas, les parents le comprennent très bien.
0: Alors, les gamins, justement, ils sont un peu tous différents. On se retrouve dans quelques secondes. On va aborder la partie inclusion dans notre émission.
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6: Quels sont les prochains défis pour le système éducatif français? Comment améliorer le système scolaire français? Et est-ce que les différences entre élèves sont aujourd'hui mieux prises en compte? Nous allons maintenant aborder toutes vos questions avec nos invités.
5: Qu'on en parle, les chiffres.
6: Luc, quelles sont les grandes avancées en matière d'inclusion scolaire et comment ces chiffres traduisent-ils des progrès?
0: En 2023, c'est plus de 436 000 élèves en situation de handicap qui sont scolarisés en France, soit 3,6% quand même du total des élèves. Pour certains, ils sont même accompagnés par plus de 132 000 AESH, des accompagnants dédiés, et de plus 164 000 élèves bénéficient d'un livret de parcours inclusif qui garantit un suivi adapté à leurs besoins spécifiques avec des plans complètement pour eux. Ce soutien permet donc de rendre l'école accessible à tous, favorisant une inclusion toujours plus marquée.
6: Et pour continuer ce débat, voici quelques réactions que vous nous avez laissées avec le hashtag FQEP et sur notre répondeur le 07 839 839 75.
5: Faut qu'on en parle, les réactions des auditeurs.
0: On a Martine de Marseille. J'ai toujours rêvé d'une école comme aux USA ou en Allemagne quand j'étais enfant. Cours le matin, sport l'après-midi.
6: Myriam de Bordeaux. Tout le monde se plaint de l'école, mais ces dernières années, il y a eu énormément de réformes dans le but d'améliorer tout ça et l'inclusion de tous ces élèves. On a de la chance d'être en France, que ce soit gratuit et obligatoire pour tous. Ce n'est pas le cas partout, ne l'oublions pas.
0: Alors en effet, l'inclusion et l'équité sont en 2024 les mots d'ordre maintenant de l'école. Normalement, en tout cas, on va en débattre. Comment, en jugeant par obligation les élèves, car il le faut, peut-on se sentir légitime et équitable vis-à-vis des autres élèves? Est-ce que vous avez fait, vous, en plateau, évoluer vos méthodes ces dernières années sur l'inclusion?
2: Moi, j'aménage les notes. Je les note pas pareil. Alors des fois, ça choque. Les élèves me disent, attendez, pourquoi moi, j'ai eu faux là et pas lui? Parce que si lui, je commence à lui compter ça, je vais même pas avoir zéro tout le temps. Je fais alors que toi, si je te laisse passer ça, à quel moment tu progresses? Je fais toi, je peux te tirer plus vers le haut. Je fais, il est hors de question que je m'aligne. Je fais oui, je vous note pas pareil et je l'assume parfaitement parce que vous êtes différents. Après, voilà, faut le porter, hein. Oui, mais en fait, ils le comprennent complètement. Et voilà, ça fait partie du mur brisé. Je donne mes ficelles aux élèves et ils les comprennent.
7: Et les parents le comprennent?
2: Ils s'en font jamais plein, en réalité. Parce qu'ils ne veulent pas soit que l'enfant très fort soit tiré vers le bas par ceux qui ont de moins bons résultats. Et ils ne veulent pas non plus, pour les parents d'enfants très en difficulté, mais qui restera des pâquerettes pour leur dire, bah, de toute façon, faut qu'on fasse évoluer les autres. Hein, donc on va te noter pareil. Donc ça n'a jamais été un problème pour les familles.
0: De ton côté, Maëlle, tu as fait évoluer des méthodes, alors tu es jeune.
7: Alors moi, ça fait trois ans. J'ai été un temps à La Réunion, un temps en Guadeloupe et un temps en métropole, dans le sud de la France, du coup, ce qu'on appelle la métropole dans les îles, du coup. c'est pour ça que j'évoque ce terme. Et donc déjà, c'est des situations différentes. J'ai pas eu la possibilité d'avoir non plus un recul très important, mais. Par contre, c'est vrai que cette question-là revenait souvent. Il y avait quand même une, je dirais pas jusqu'à la fracture, mais en tout cas, certains désaccords par rapport à ça. Parce que si on veut une inclusion, en tout cas, là, je vais parler dans le public, hein, parce que j'ai été uniquement dans le public. Il y a des effectifs, c'est vrai. Il y a des hétérogénéités et des classes qui sont différentes selon, en plus, les classes. C'est-à-dire qu'au sein même de, donc là, je parle du collège aussi parce que j'étais au niveau collège. Des sixièmes, des cinquièmes, des quatrièmes et des troisièmes, sur les 10 classes qu'il va y avoir une classe peut-être où il y aura plus d'hétérogénéité qu'une autre. Donc déjà, il faut s'adapter en fait à chaque fois aux classes. La question qui se pose, c'est est-ce que c'est au prof de devoir s'adapter à ça et porter ça et du coup, faire le cours. Moi, je me suis vraiment posé la question parce que on a envie, en tout cas moi, j'avais foncièrement envie, pareil, de porter ces élèves qui ont des capacités, que tu sens que si tu crois en eux, que tu les accompagnes, que tu leur donnes cette motivation et cette envie, cette transmission là, il y a quelque chose, ou en tout cas t'as envie d'essayer. Mais concrètement, en termes de temps et de moyens, c'est pas toujours évident et loin de là. Pour être honnête, on a parlé d'AESH, elles sont pas toujours là, ou ils sont, enfin je sais pas si ouais. On dit AESH, c'est un masculin féminin.
0: Un accompagnant.
7: Ouais. Donc
0: un AESH. C'est pour ceux qui ont besoin, parce qu'après on rentrera un petit peu.
7: Oui, bien sûr, mais c'est-à-dire qu'il y en a qui n'ont
0: pas besoin. Les élèves n'ont pas besoin.
7: Oui, voilà, c'est pour ça que je me suis permise de dire une. C'est vrai que ce sont souvent des femmes
4: féminines. J'ai jamais vu d'homme.
3: Eh ben oui.
4: Bien vu.
7: Si, il y a des. Oui, il y en a, mais voilà. Bon, enfin, donc.
3: Globalement,
0: c'est pour ça qu'il y a une déformation.
7: Alors là, ça va jusqu'à un cadre particulier, parce que ce sont des élèves qui vraiment sont reconnus comme tels, avec une pathologie et tout, certes, mais du coup, ces élèves-là, ils arrivent Il y en a qui sont dans nos classes. Et c'est-à-dire
0: que c'est à peu près un quart des élèves.
7: Oui, voilà. Et c'est une réalité concrète. Moi, j'en ai toujours eu dans mes classes. Et il n'y a pas toujours les AESH présents parce qu'il faut adapter selon les matières, ce que j'entends, parce que voilà, c'est un fait. Mais c'est vrai qu'en histoire-géographie, puisque je suis aussi en histoire-géographie, c'est de l'écriture, souvent c'est de la réflexion, et s'ils sont là en français, ils nous les mettent pas en histoire-géographie, mais en fait le passage à l'écrit est hyper compliqué, mais est surtout essentiel. C'est-à-dire que la réflexion, elle peut se faire à un moment donné juste à l'oral, mais au bout d'un moment, le fait de passer à l'écrit, ça l'implique dans son apprentissage, ça le rattache aussi à la concentration. Donc cet élève-là, c'est pas toujours évident, même dans des travaux de groupe. Alors, il y a plusieurs stratégies aussi pour l'inclusion. Il va y avoir les travaux de groupe avec des différents niveaux, des mélanges. Il peut y avoir, il y a plusieurs façons de faire. Mais voilà, moi, ce que je peux en dire en tout cas, c'est que il y a des choses à faire. C'est une bonne idée à mon sens, parce que ça permet de montrer aux élèves aussi que la société, elle est diverse et variée, qu'il y a des gens ça montre la différence tout simplement, et ça inclut, c'est vrai. Maintenant, en termes de réellement de prise en charge, pour être honnête, je sais pas si c'est toujours jouable. J'ai été aussi en primaire à La Réunion avec une petite qui donc j'étais en CM2, elle avait un niveau de CPCE1. C'était ingérable concrètement, c'est-à-dire que quand on met en place elle avait vraiment besoin d'un temps de lecture, d'un temps de travail important avec des fiches spécifiques. Mais il y avait aussi un autre élève qui avait moins de difficultés, qui avait pas non plus un niveau de CPCE1, mais qui avait aussi des difficultés quand t'es seul dans ta classe, que t'as tous tes élèves, même en groupe, en îlot, et qui travaillent. Tu dois passer, tu vérifies quand même ce qui se fait, tu dois être en échange. Si eux, ils ont besoin de toute ton attention, et c'est primordial, bah oui, c'est vrai qu'il y a des moments où le temps de travail, il est réduit pour cet enfant-là.
6: Totalement.
7: Mais c'est réel, et au bout d'un moment, faut pas idéaliser le délire d'inclusion. Je pense que il y a des choses qui sont faisables totalement. Je pense que la conviction et l'envie est liée. Franchement, moi, je me suis vraiment investie. Pourtant, je ne suis que contractuelle, c'est vrai. Mais et ça a fonctionné, parce que pour le coup, avec les moyens qu'on met en place, ça a fonctionné. Mais je pense qu'il manque vraiment de moyens, ou je sais pas, j'ai pas la solution.
4: Si je peux rebondir quand même.
7: Oui, bien sûr.
4: Je sais bien que c'est une manière de parler, mais c'est assez repris, et je suis assez vigilante sur les termes, le délire d'inclusion. Voilà, c'est un petit peu, bon, nous, on est parents d'enfants en situation de handicap, donc, voilà, forcément, je vais réagir sur,
3: Je souhaiterais intervenir aussi.
7: Non, c'est les gros guillemets. J'ai dû justement exprimer cette expression-là parce que c'est un peu sont dits dans les médias, et c'est pas forcément ce que je partage. Moi, ce que je disais, mes deux parents travaillaient en psychiatrie. Ils travaillaient avec des publics, des personnes, des enfants aussi avec des situations compliquées, et on a échangé par rapport à ça. Ils disent que c'est plutôt bénéfique qu'il y ait justement ce mélange là non mais pour les élèves et pour tout le monde, mais le truc, c'est que ça dépend déjà, il y a une diversité, une pluralité de pathologies.
4: Depuis tout à l'heure du terme inclusion, nous on va préférer l'adjectif inclusif, parce que inclusion, si on revient à l'origine, et c'est pas moi qui en parle, c'est Charles Gardou, je vous laisserai consulter sa bibliographie, qui le dit très bien. L'inclusion, en fait, c'est un élément extérieur qui vient gêner, met à l'intérieur et ça vient gêner. On parle de dents incluses, etc. Et dans ces cas-là, c'est plutôt tout à fait
7: négatif.
4: Donc aujourd'hui, c'est pas par hasard que depuis 2019, l'Éducation nationale a un service de l'école inclusive, c'est sciemment. Donc au niveau déjà du vocabulaire, on va juste repréciser qu'on va préférer ce terme-là. Inclusif plutôt que inclusion. En plus, l'inclusion, ça veut dire qu'il est dehors et qu'il vient dedans.
7: C'est vrai.
4: Avant d'être dehors, il est déjà dedans, puisque de fait, il est élève de fait. Et c'est pas une question, c'est comment on fait. Ça se questionne pas. L'inclusion, l'école pour tous, elle est aujourd'hui. C'est depuis 2005. Il n'y a pas de question. Maintenant, c'est comment on fait aujourd'hui avec ça?
2: Et est-ce que c'est toujours possible?
4: Alors, la question, c'est une philosophie. C'est, est-ce que c'est toujours possible? Dès qu'on se pose la question, c'est qu'on on écarte la possibilité de trouver des solutions.
0: Justement, Béatrice, tu disais que depuis 2005, en fait, cette inclusion de filles,
3: intervenir
0: c'est récent.
3: Là-dessus?
4: Non. Pas tout de suite.
3: Non, mais bah, je sais pas.
0: Parce que je rebondis puisque
3: 2005 est une date importante.
0: Oui, c'était justement raccord avec la suite de notre.
3: Pourquoi 2005
0: C'est ça. C'était un tournant décisif dans cette évolution, justement avec cette loi de 2005. Pourquoi je vois que Charline, tu voulais en parler.
2: La loi de 2005, j'étais pas du tout partie là-dessus à l'origine.
0: Enfin, voilà. C'est Béatrice qui m'a lancé dessus, donc on voulait partir dessus un peu plus tard.
2: En tournant pour l'inclusion, parce qu'à partir de 2005, il a vraiment, fallu trouver des solutions pour que, enfin, je pense il y a beaucoup d'élèves qui étaient scolarisés, dans des établissements spécialisés qu'on nous a quand même réinvités à reprendre. Enfin, je le vois, moi, par exemple, j'ai eu un élève, je vais vous donner un cas concret. Un petit élève qui était en ITEP, qui avait des troubles de l'opposition, etc., etc. Cet élève, évidemment, que l'idéal est qu'il soit dans un établissement normal, on est d'accord. Sauf que, et c'est là où je te rejoins, Béatrice, il y avait des façons de l'accueillir et nous, enfin, on n'avait pas les moyens. Donc là, c'est vrai que je te rejoins, la philosophie, les outils. Cet enfant, s'il écrivait qu'il faisait une rature, ben, en fait, il retournait le bureau. Une rature, retournez le bureau. Quand vous écrivez 8 heures par jour, à votre avis, qu'est-ce qui se passe? Cet enfant, c'était... Ben, en fait, on a tellement voulu l'aider, on n'a pas réussi. Clairement, on n'a pas réussi. Ben, parce que après, il mettait en danger les autres, etc. Enfin, en fait, tu ne pouvais que le regarder, lui. Et il est resté 4 mois. Et quand il est parti, j'ai découvert tous mes autres élèves. Et là, je me suis dit, attends, il y a des limites. C'est pas juste pour les autres. Mais c'est parce que, déjà, le premier problème, et là, on peut trouver la solution, c'est que on nous l'a mis toute la semaine. Et pourquoi pas cette femme qui était en ITEP? Pourquoi ne pas l'avoir mis un jour? Et puis, progressivement, un autre. Effectivement, il y avait des solutions. Mais mis comme ça, bah finalement, on ne pouvait pas l'accueillir dans ces conditions. Tu comprends? Je nuance ce que j'ai dit.
4: Il y a longtemps, ça?
2: C'était il y a... peut-être 7-8 ans.
4: Oui.
2: Tu vois
4: aujourd'hui
2: qui,
4: non, non, non, pas spécial. Enfin, il y a plein d'enfants dans les dispositifs. Ça s'appelle les DITEP aujourd'hui. Et aujourd'hui, ça se passerait pas comme ça.
2: D'accord. Bah, c'est bon à savoir.
4: Il y a des évolutions dans les transitions. On est beaucoup plus attentif à ça.
3: Merci.
0: Si. Oui, oui.
3: Alors, au niveau de la notation. Puisque le début c'était la notation et après on est passé aux AESH. Au niveau de la notation, personnellement j'ai fait comme tout le monde. On a monté les notes, voilà. Donc vous prenez, j'ai commencé à 11 de moyenne et j'ai fini à 13. C'est ce qui est le cas de tout le monde. Après il y a quand même une réalité. Je vous invite à voir les déclarations du patronat français qui s'inquiète et qui dit mais.
0: Des niveaux qui baissent.
3: Mais bien sûr, le niveau en mathématiques qui baisse extrêmement, avec des élèves qui soi-disant ont un niveau élevé, etc., etc. Donc à un moment, je suis désolé, mais il y a des gens qui veulent avoir des notations dans la société. Il y a des gens qui, quand ils vont recruter, ils veulent savoir qui est-ce qui recrute. Ça vous dérange? Peut-être, mais c'est comme ça. Quant aux AESH, le chiffre était intéressant. Vous nous avez dit combien de personnes, combien le pourcentage?
0: Il y a 436 000 élèves qui sont en situation d'handicap en France.
3: Pourcentage
0: et il y en a 3,6% du total des élèves.
3: Voilà. Alors moi, je prends
0: 132 000.
3: Je prends le cas de mon lycée. Tous les ans, j'ai dans chaque classe entre 1 et 4 élèves qui sont
0: environ 4%.
3: Qui sont dans ce cas. J'ai des élèves qui, à mon avis, je les vois en classe, devraient être et ne le sont pas. Et j'ai des élèves qui...
0: Alors, sans aller jusqu'aux AESH, on va parler tout à l'heure.
3: Si je vais jusqu'aux AESH, bon, déjà, on va revenir sur... Il y a une absence de clarté dans l'expertise sur les choix, sur les dossiers, pour la simple et bonne raison que la personne qui est compétente, ça s'appelle un médecin, et que les médecins dans l'éducation nationale, il y en a un pour 2 ou 3 lycées, et pour je sais pas combien de collèges. Donc il y a une espèce de d'ombre sur tous les choix avec des... Je me suis quand même retrouvé à remplir des fichiers où on me demandait si l'élève, ça allait lire et écrire, pas lire et écrire, ça allait lire, ça serait compliqué.
0: Tu veux réagir?
3: Non, j'ai pas fini. Est-ce que l'élève sait s'habiller?
0: Qu'on puisse savoir.
3: Et
0: on a
3: une lourdeur administrative qui fait que, je suis désolé, mais le système, les profs n'y comprennent rien. les profs de lycée n'y comprennent rien, ils font à peu près ce qu'on leur demande, les tiers-temps. Je vais revenir sur les tiers-temps. Qui avoir un tiers-temps, faut avoir les heures. Faut avoir les heures. C'est-à-dire, on nous donne une heure et on vous dit, l'élève, il a 1h30. Ah, c'est pas prévu.
0: En théorie, oui, alors, ça existe dans des plans d'accompagnement.
3: C'est impossible. C'est impossible, techniquement. Donc, on enlève des exercices. Mais alors, les autres élèves, qu'est-ce qu'ils disent? Ah, mais lui, là, il est pas noté comme nous.
0: Béatrice, tu veux réagir? Je vois qu'il fait des gros yeux et tout. Vas-y, vas-y.
2: Si tu veux mes notes pour mon handicap.
4: Je vais juste essayer de clarifier, en fait, pour la médecine scolaire, t'as parfaitement raison. On le sait, c'est comme pour les autres disciplines médicales. On a une grande carence là-dessus. Là, on parle des PAP, donc on parle des enfants qui ont besoin d'un plan d'adaptation pédagogique. Donc c'est les médecins.
0: PAP, les PPRE, enfin on allait y venir, hein, tout ça.
4: Alors, du coup, en fait, les médecins scolaires interviennent sur les PAP. Et non sur lorsque l'enfant a une reconnaissance MDPH, le médecin scolaire ne rentre pas en considération dans l'évaluation des dossiers de l'enfant qui a une reconnaissance MDPH. Cette reconnaissance, elle est établie par une entité qui est indépendante, autonome, qui s'appelle la maison départementale de la personne handicapée, MDPH. Et c'est au vu de l'ensemble des éléments que la famille va apporter à la MDPH, y compris un document qui est essentiel et qui vient de chez vous, qui s'appelle le GEVASCO, y compris ça, on va observer le dossier et la MDPH, l'équipe pluridisciplinaire de la MDPH va donner un plan de...
3: Alors, vous pourriez préciser la procédure, et puis après je voudrais revenir. La procédure qui doit être mise en place pour chaque élève. Comment ça se passe? Et puis après, je reviendrai sur ce qui se passe réellement, parce que vous n'avez pas l'air de le savoir. Donc, pour AG Vasco, comment ça se passe?
4: Alors, je finis juste le déroulé sur la MDPH. Donc, c'est une équipe pluridisciplinaire qui statue sur les plans de compensation. De ce plan de compensation naît un PPS qui a trait à la scolarité. Pour les GVASCO, le GVASCO, c'est un document qui est un document navette entre l'éducation nationale et la MDPH et qui passe aussi par le biais du regard du prof principal quand il s'agit d'un...
3: C'est pas les textes, regardez les textes.
4: Alors, c'est pas les textes.
0: Non, bah,
2: moi, j'ai la même vision. Enfin, nous, en tout cas,
3: non, on a des textes. Les textes, c'est pour chaque élève, on doit réunir l'équipe pédagogique. On doit réunir l'équipe pédagogique. On doit réunir l'infirmier. En gros, on doit refaire des conseils de classe. Dans mon lycée, ça correspond à 300 élèves. On devrait faire 300 réunions. Donc, l'administration n'est pas capable de le faire, et donc elle demande aux profs principaux de remplir ces documents, alors que ce n'est pas leur tâche.
0: Je vous invite à regarder les textes. Je n'ai pas
3: à remplir un papier sur lequel il y a marqué est-ce que l'élève sait s'habiller ou se déshabiller. On m'a demandé ça, j'ai dit non, je ne ferai pas ça. Parce qu'on ne peut pas le faire par d'autres, parce qu'on n'a pas les moyens.
4: Pour l'équipe, pour le GVASCO, c'est à l'initiative de l'enseignant référent, ce dont tu parles, on parle de l'ESS, de l'équipe de suivi de scolarité pour l'enfant qui a une reconnaissance de handicap. L'équipe pédagogique se réunit une fois par an pour observer les adaptations qui sont mises en place, statuer sur leur efficacité et les faire évoluer.
2: Réadapter en fonction des résultats obtenus, j'ai déjà assisté, il fait partie de cette commission.
4: 300, mais t'es pas prof pour les 300,
0: à ce que je sache.
4: Et généralement...
3: 300 élèves, et vous vous rendez pas compte le travail que c'est, le travail administratif que ça.
4: Il s'agit des profs, il y a 1700 élèves. C'est le prof principal avec l'enseignant référent. Toute l'équipe pédagogique n'est pas systématiquement conviée à l'ESS.
3: Dans les textes, si, je vous invite à regarder, si vous voulez, tout à l'heure.
2: Alors, du coup, on fait rien. Soit on respecte pas les textes. Du coup, on respecte encore moins si on fait rien.
3: La machine est beaucoup trop lourde et les gens ne peuvent pas faire leur boulot. Et je suis désolé, ça c'est la deuxième partie. Il y a beaucoup de parents d'élèves qui profitent de cette situation pour que leur gamin ait un tiers-temps et qui insistent
2: lourdement. Mais parce que tu confonds tout,
3: Il y a des stratégies. Mon fils a un tiers-temps, c'est mieux.
0: Il n'y a pas que l'histoire du tiers-temps, effectivement, il y a l'histoire des PAP, des PPRE, etc.
2: Il faut faire différence de tout ça.
0: Exactement. Exactement.
7: Et mais on parle de la question inclusif.
0: Exactement. Donc alors, le but, c'est comment on peut inclure tous ces élèves, parce que on a effectivement tout ce qui tourne autour des troubles. Donc les troubles, les 10, les fameux 10 comme dyslexie, dyspraxie, dysphasie. Là, on va pas jusqu'à des AESH.
2: Mais non, il y a que les PPS. Mais pour ça, faut définir ce que c'est.
0: Ben justement, j'allais y venir, mais là on est parti en impro. Là, tout s'est inversé un petit peu dans l'émission. Donc effectivement, comment ça s'articule la mise en place de ces projets, parce qu'il y a le projet de personnalisé de scolarisation, le fameux PPS dont tu parles.
2: Un handicap, il faut une reconnaissance MDPH pour ce PPS, les autres n'y ont pas le droit.
0: Ok.
2: Ensuite,
0: après il y a le PAP, effectivement. Donc là, le plan d'accompagnement personnalisé.
2: Voilà, on reconnaît donc un trouble de l'apprentissage qui n'est pas un handicap, mais qui est un trouble.
0: Alors quel type de trouble?
2: Le trouble, effectivement, dyslexique, etc. Donc
0: de l'écriture, c'est ça,
2: trouble
0: par exemple.
2: De la lecture, dysgraphie. On est dans le trouble, effectivement, de l'écriture. Après on a plusieurs. Enfin, c'est ce qu'on appelle la constellation des 10. Il y a plein de 10 différents.
0: Tout à fait, j'allais y venir. Et du coup, vous pourrez expliquer tout ça. Bon. Et il y a le PPRE, effectivement, qui est un autre type d'accompagnement d'inclusion, finalement.
2: Donc le PPRE, il dure entre 3 et 6 semaines. Il sert à compenser un problème transitoire. C'est-à-dire que c'est pas quelque chose mis en place comme le PAP toute l'année. C'est on en met peu en place, on va pas se mentir. C'est entre 3 et 6 semaines, on va travailler un point précis qui est une notion en fait des fondamentaux qui n'est pas acquise. Donc on se dit cet élève-là, il a un problème au niveau, de l'affluence de la lecture, la vitesse de la lecture.
0: C'est ponctuel en fait.
2: Voilà, on va essayer de l'aider là-dessus. Bon, j'ai peut-être pas pris le bon exemple puisque l'affluence de la lecture, c'est plutôt, là on nous renvoie souvent à l'orthophoniste. Hein, et là, il y a la limite que quand on veut s'investir vraiment, t'as la limite qui se pose où on va dire attends. Là, c'est l'ortho. Stop, arrête, tu peux plus aménager. Là, c'est du domaine de l'ortho. Enfin, nous, on est plutôt à se battre à qui fait quoi, comment on arrive à adapter, enfin à respecter les préconisations. Les préconisations données par le personnel de santé sont-elles suffisamment claires? Pas toujours. Et puis, est-ce qu'on arrive à les avoir? Et pour ça, le gros problème, c'est quand je mets un an pour avoir un rendez-vous chez l'ortho, je ne peux pas légalement, et je te rejoins complètement là-dessus, légalement en inspection, j'ai pas le droit d'aménager si j'ai rien. Si j'ai pas un bilan, ortho, etc.
0: En fait.
2: Il faut un bilan. J'ai pas le droit de faire d'aménagement. On va pas se mentir. On le fait quand même dès lors que, on sait que le prochain rendez-vous chez l'ortho va être dans 6 mois.
7: Et et pour éviter aussi à l'enfant de subir, année.
2: Voilà. C'est différent.
3: Il y a une partie pour aller toujours dans mon sens. Les parents, et on le disait tout à l'heure, les parents par rapport à cette administration, est-ce qu'ils se baignent comme des poissons dans l'eau?
0: Et en fait, à un moment donné, je pense que...
2: Ils subissent aussi, en plus, ça coûte une fortune.
0: Par exemple, si on faisait focus sur un PAP, tu parlais tout à l'heure, on parlait de troubles de l'écriture. Mm-hmm. Donc aujourd'hui, il existe dans beaucoup de classes, et je sais pas si c'est le cas dans la tienne, ou dans tes classes, ou ceux des professeurs autour de la table, des élèves qui ont des ordinateurs. Maintenant.
2: Mais ils en ont tous. Enfin, je veux dire, j'ai au moins un élève à deux élèves par classe qui ont un ordinateur, voire des meilleurs, des têtes
0: dans
2: de classe.
0: Toutes les classes.
3: Alors, je pourrais intervenir sur les ordinateurs. Je peux prendre le cas de mon lycée. L'année dernière, j'avais un élève qui avait un ordinateur. On n'a pas les moyens de leur donner des ordinateurs contrôlés et bloqués.
0: Oui, c'est les leurs.
3: Donc c'est les leurs. Donc c'est leur ordinateur et ses camarades qui étaient autour me disaient mais monsieur, durant les contrôles, il va sur internet, il regarde tout. J'en ai parlé à l'administration.
2: On peut vérifier
0: parce que normalement, il n'y a pas spécialement.
2: Avec le téléphone, elle partage la connexion.
3: On peut rien y faire, etc. Donc voilà, bon, l'ambiance dans la classe n'était pas très sympathique. C'était lui qui était dysorthographique et que je lui
0: avais des problèmes d'écriture.
3: Voilà, et qui était aussi HPI. Alors bon,
0: c'est lié souvent.
2: C'est lié, ouais. C'est lié,
0: on allait en parler.
3: Il avait des avantages par rapport aux autres. Il était HPI, il comprenait plus facilement. Donc normalement,
0: il
3: aurait pu commencer l'autre. Enfin bon, et j'ai essayé de lui expliquer que dans la vie, ce serait bien quand même une fois je lui ai dit, je t'enlève un point, parce que là, franchement, la première ligne, il y avait 4 fautes. Et je lui ai dit, non, il fait des efforts, il voulait pas. Alors, il m'a fait tout un truc, monsieur, vous avez pas le droit, etc. Et je lui ai dit, mais tu sais, dans la vie, à un moment, on regardera, alors aujourd'hui, c'est moins vrai pour certaines raisons, mais on regardera ton orthographe. Il y a des études très sérieuses sur l'emploi, les gens qui font des tonnes de fautes d'orthographe, c'est préjudiciable dans l'emploi. Donc, qu'ils fassent un effort. Je vais aller jusqu'au bout. Après, bien sûr, dans l'emploi, est-ce qu'on a autant de places d'handicapés dans les entreprises que dans les écoles? L'université, est-ce qu'à l'université, les élèves qui ont des PAI ont le même suivi à l'université? J'en doute. C'est-à-dire qu'à un moment, on revient dans un monde de la réalité, et je pense que ces élèves, à un moment, il faut les faire rentrer dans ce monde de la réalité.
4: Béatrice. Alors, il y a l'évolution logique, en fait. On sait bien qu'il y a beaucoup plus d'enfants en situation de handicap en maternelle, mais l'évolution logique, en fait, l'histoire fait qu'aujourd'hui, on retrouve de plus en plus d'élèves. Finalement, l'histoire de l'école inclusive, c'est finalement assez récent en termes de développement un peu conséquent. Donc, c'est vrai que c'est aujourd'hui qu'on les retrouve à l'université. Donc, et puis, on sait aussi qu'on en perd pas mal en route. Il y a peu d'enfants porteurs de handicap qui arrivent jusqu'à l'université. Donc, mais on en prend soin aussi à l'université. Il y a quand même tout ce concept de...
3: Et donc, toutes les entreprises françaises, vous allez leur demander de faire les mêmes, d'avoir les mêmes modes de fonctionnement que ce qu'on a dans les
4: écoles.
3: Alors,
4: c'est déjà le cas. Hein, c'est la loi aussi avec...
3: Bien sûr, les chiffres.
2: Qui ne se sert pas d'un ordinateur, ils sont quand même privilégiés.
3: Les gens qui sont sous statut particulier dans les entreprises.
4: RPTH.
3: Et les gens, donnez-moi les chiffres entre l'école et l'entreprise.
0: Mais là, on parle même pas de ça.
2: On parle de compensation de troubles.
3: C'est-à-dire que dans les écoles,
0: troubles de l'écriture et un élève.
3: Je reviens dans les écoles, vous avez un pourcentage. Moi, je prends je crois que c'était 300 cas dans mon lycée sur 1700 qui rentraient dans l'un de ces des classifications que vous avez données. Je pense que dans tous ces élèves, il y en aura une infime minorité qui seront sous le statut ensuite. Voilà.
2: Donc mais la question, c'est est-ce que ça peut leur apporter quelque chose ou pas. De toute façon, ils seront là, ils existent.
3: C'est qu'un. Mais bien sûr qu'ils existent. Mais à un moment, il y aura une réalité. Il va falloir qu'ils s'adaptent à une réalité. Je suis désolé. Les entreprises françaises ne vont pas fonctionner en disant toi t'es inclusif, à moins que vous vouliez couler l'économie, voilà, c'est tout.
2: Donc, je reviens
3: sur ce que disait le patronat s'inquiétait de, on est très gentil à l'école, mais au final, les élèves qui sortent, les entreprises, elles n'arrivent pas à les faire travailler.
7: Ça, c'est peut-être une réalité, certes, mais là, je crois que la question, c'est plutôt de savoir, c'est vrai, peut-être que la réalité, après, par la suite, elle est plus difficile, mais concrètement, là, l'idée, c'est qu'est-ce qu'on met en place pour, alors pas à l'inclusion, mais pour être inclusif et permettre à ces personnes-là de leur donner en tout cas les meilleurs outils à un instant T, le plus longtemps possible. Après, c'est quand, une fois qu'ils sont dans la société et dans les entreprises, c'est pas de notre ressort.
2: Et si ça les avait aidés à évoluer jusqu'à la sortie de la scolarité
3: Le débat, c'est est-ce qu'il faut les conforter dans cette situation.
2: En fait, t'as une vision.
3: Mais bien sûr, j'ai une.
2: Mais tu n'as pas entendu la suite, donc tu peux pas savoir. Mais je pense que c'est pas inutile de continuer.
0: On t'écoute.
2: Moi, je vois. Enfin, voilà, par exemple, ces élèves. Enfin, finalement, ils seront là sur le marché du travail. Ils seront là. Est-ce qu'ils seront moins bons sans avoir eu tout ça, ou est-ce qu'ils seront un peu meilleurs? Et est-ce qu'on aura pu les conduire à s'élever? C'est la question qu'on se pose finalement et qui est nécessaire. Est-ce que ça a un effet positif?
7: C'est ce qu'on espère, sinon.
2: Voilà, si ça en a pas, je te rejoins.
7: Alors là, ça sert à rien. C'est ce qu'on veut faire.
2: Si ça en a un, si ça peut les tirer vers le haut et faire en sorte qu'ils arrivent un peu moins bas que ce qui serait arrivé, là, finalement, c'est pas plus mal parce qu'ils devront quand même s'insérer. Tu comprends ce que je veux te dire? C'est ça que je.
7: Bien sûr, il y aura des élèves ou des situations.
3: Moi, je suis au lycée. Je peux te dire qu'au lycée. Après, je ne vais pas parler pour le collège où vous êtes au collège. Il y a de nombreuses stratégies autour de l'inclusion, entre guillemets, qui sont des stratégies pour avoir des tiers-temps, pour avoir des avantages par rapport aux autres. Et je vais aller jusqu'au bout. Il y a des gamins, ça m'arrive tous les ans d'avoir des gamins tout seuls au milieu devant là, parce qu'après il y a la question du harcèlement. Et ça, c'était une question qu'il y avait au début. Je me suis posé au début parce que ce qu'on n'a pas dit quand même, c'est l'inclusion 2005 Jacques Chirac, parce que Jacques Chirac a un enfant handicapé. Et que jusque là, c'était pas du tout.
2: Il a fini président, comme quoi.
3: Il était déjà depuis très longtemps en 2005. Je veux revenir là-dessus. C'était même il était à la fin là. Je veux revenir là-dessus. Jusque et après, il y a une question économique. qui est fondamentale. Est-ce que ça coûte pas plus cher de s'occuper avec des petits groupes d'enfants que de les mettre dans un système scolaire?
4: Tu sais combien ça coûte une journée en médico-social?
2: C'est pour ça qu'ils ont l'inclusion, c'est aussi économique, on va pas se mentir, ça leur coûte moins d'argent. C'est là où je veux en venir.
3: C'est-à-dire que la finalité, elle est aussi largement économique. On se dit, on met des... Les parents sont contents. Moi, je regarde, j'ai un petit neveu, je vais aller jusqu'au bout, j'ai un petit neveu autiste. Autiste, il est aux Pays-Bas. Aux Pays-Bas, on l'a mis de côté très vite. Puis après, à 14 ans, on a découvert qu'il était pas autiste en fait. Enfin bon, et le mettre dans une institution, ça coûtait très cher. Donc là, pour beaucoup, l'école, eh ben, ça permet de faire des économies.
4: Alors, je pense que ça, si je peux me permettre, Béatrice, du coup, je vais prendre la parole. Pour nous, clairement, l'école inclusive, c'est aussi de faire bouger les lignes sur la société de demain. Vous l'avez décrit.
3: C'est un projet idéologique.
4: Vous l'avez,
0: Béatrice, continue.
4: Vous l'avez décrit, c'est quand on côtoie au quotidien la différence, qu'elle soit diverse, hein, parce que finalement, l'école pour tous, l'école inclusive,
7: c'est pas que pour la situation de handicap.
4: Bon, évidemment, nous, on est parents d'enfants ayant ce type de problématique, mais finalement, quand on observe la situation, on se dit que ça peut être profitable à tous. Et cette idée de faire rentrer dans l'école les enfants qui ont des besoins, alors là, on parle des 10, etc., mais on peut aller bien plus loin. Il y a plein d'autres types de handicaps qui vont être historiquement en France sont classés comme étant plutôt du domaine du médico-social. Aujourd'hui, l'idée c'est en fait tout le monde a sa place à l'école. Hein.
0: C'est pour ça il faut pas mettre déjà tous les élèves dans le même panier. Effectivement, on était focus sur les 10 et comme tu dis des maladies médico-sociales où là ça peut être plus complexe comme cas à gérer. Il faut arriver à
4: On va construire un parcours.
3: Tout le monde a la place à l'école. Excusez-moi, mais enfin bon, les gamins de zones sensibles, la place à l'école, souvent ça finit en troisième, hein, ou quelques années après.
0: Mais c'est pas le sujet. On pourrait faire une émission entière sur ça. Charline, vas-y.
2: Moi, je voudrais revenir sur les aménagements proposés en français. Enfin, en quoi ça peut leur être bénéfique? C'est important, voilà, pour moi. C'est quoi m'être aménagé pour un PAP, par exemple un dyslexique? Mon document, en fait, je vais réfléchir mon document pour eux. Et le pire, c'est que ça n'entravera pas les autres et qu'en plus, je vais découvrir que ça va aider les autres. Beaucoup de fois. C'est quoi? Ça passe par quoi? Je propose des supports écrits et arrêts. Une police, par exemple. Alors bon, il y avait OpenDisk, il y a un peu moins à la mode aujourd'hui. Arial. En fait, le 10, il a énormément de difficultés à lire. Tu lui mets cette police-là, ça lui facilite la vie. En quoi ça dérange les autres? Pas. Par contre, ça les aide eux. Donc finalement, c'est un aménagement qui leur permet d'aller un peu plus loin. Enfin, de se faciliter la vie sans déranger personne. Ça va être quoi? Faire, par exemple, utiliser des schémas ou des cartes mentales. Moi, j'ai utilisé des cartes mentales au début pour les élèves avec un PAP. Et je me suis aperçue qu'en fait, tous les élèves, enfin, il y en a beaucoup qui se retrouvaient là-dedans. Donc finalement, les outils que je mets en place... Ils sont pas nécessairement bénéfiques. Par contre, je suis assez d'accord sur plein de choses et sur Eric aussi. Il y a des choses que tu dis sur Maëlys. Il y a des choses intéressantes que vous disiez qui est la limite de cela, parce que parfois quand on veut vraiment accompagner, c'est plus possible. Je pense qu'effectivement il y a quand même une dimension économique, mais pour des cas très lourds, je trouve qu'elle est discutable. Pour des cas très lourds, il y a des cas où je ne sais pas comment on fait et on voit qu'il y a un peu d'une volonté économique. Mais après, finalement, les autres, c'est pas toujours difficile. Par contre, le nombre d'élèves, oui, compte. Si tu veux vraiment suivre au plus près ces élèves-là, il te faut des AVS quand même, parce que sinon, tu délaisses les autres. Ça, c'est un petit problème.
0: Ça dépend quand même pour
2: quel type de... Quand tu as 35 élèves. Après, là, j'ai une classe de 12.
0: Oui.
2: Parce qu'on parlait des groupes. On les appelle les Oméga. Les Oméga, c'est les plus faibles. Mais en fait, c'est vrai qu'ils sont plus faibles. C'est pas un groupe de nuls. On les met, c'est pas une classe poubelle. Moi, dans ma classe, excusez-moi, je reprends les lieux communs que disent les gens. C'est pas une classe poubelle. J'en ai 7 qui ont une mention au brevet. 7 sur 12. Dont 3 mentions bien. Donc finalement, le petit groupe où j'ai pu aller, dès qu'il faisait les exercices, derrière le dos de chacun, lui expliquer ce qui va pas, comment, pourquoi, ça fonctionnait. Mais après, il faut une volonté aussi derrière. Faut pas se dire, oh, moi, je prends celle-là parce que comme ça, j'ai que 12 copies à corriger. On va pas se mentir. Il y en a plein des profs qui font ça. Enfin, s'ils ont l'occasion, enfin, moi, je l'ai déjà vu. Oh, moi, je veux la classe. Tiens, ils sont que 6. Les copies, j'en ai marre. Tu vois, il y a une mauvaise volonté derrière. Mais quand tu mets vraiment le truc, enfin, quand tu mets vraiment la volonté derrière et que tu essaies de tout mettre en place, on peut réfléchir à quelque chose de beau. Je peux me permettre juste une dernière chose, un exemple d'aménagement, mais pour mes 10, pour la dictée. J'ai la chance d'être dans un établissement où on a une psychologue à temps plein qui nous gère une grosse partie des PAP, qui nous aide à les mettre en place, qui, quand on n'a pas la première page des préconisations, ben elle peut la faire. Donc, enfin, c'est exceptionnel. C'est un dispositif qui est exceptionnel et enfin voilà, il faudrait vraiment que tout le monde ait cela. Fichtre, je lui ai dit, regarde, j'ai mis ça en place. C'est la première fois, j'étais pas d'accord avec elle. J'ai mis des propositions d'aménagement dictées pour les élèves. Je leur ai proposé plusieurs aménagements. Et là, je rejoins Eric dans le sens où quand tu connais ton élève, tu sais que lui, il va décider de prendre le plus facile parce qu'il a un poil dans la main et qu'il sert de son truc. Il y en a qui le font. Mais tu connais, enfin, tu le sais qu'il y en a qui font ça. Mais dans ce cas-là, c'est toi qui vas lui dire, bah, écoute, toi, tu vas passer tel aménagement. Mais quand tu sais après la volonté de ton élève, que tu le connais personnellement, tu sais que tu vas pouvoir, pour certains, en fonction de ce qu'ils sont, leur laisser choisir et avancer dans la démarche. Ça passe par quoi? Bah, au début, soit tu fais la dictée comme tout le monde. T'as pas d'aménagement. Tu peux aussi faire une dictée à trous, comme au brevet. Tu peux aussi avoir une dictée à choix multiples. Soit tu fais la dictée comme tout le monde. T'as pas d'aménagement. Tu peux aussi faire une dictée à trous, comme au brevet. Tu peux aussi avoir

0: c'est juste des témoignages.
1: Collègues en mathématiques, changement de SEH dans l'année. Alors peut-être c'est des problèmes psychologiques. Enfin bon, l'élève était très bon au début de l'année, il l'était beaucoup moins avec le changement de SEH. Premier questionnement. Et puis l'année dernière, j'ai un élève que j'ai cette année en plus, et étonnamment, en histoire géo, il est malentendant, c'est un élève intelligent, mais malentendant. Donc, et là, il a pas de SH. Et quand il est passé à l'oral de français l'année dernière, j'étais là et je regardais. Et très clairement, comme il était malentendant, il y avait la SH qui traduisait. Et il est très clair que j'ai presque failli intervenir à un moment en lui disant, l'élève, quand il comprenait pas des mots, elle utilisait d'autres mots. Et au final, c'était une co-participation. Et avec les ESH, c'est un gros problème. C'est que souvent,
2: c'est quand même pas les AESH qui font le boulot des élèves.
1: J'ai même des AESH, c'est ce que je disais tout à l'heure. J'ai même des AESH qui participent à mes cours en classe. Ils lèvent la main, ils disent, oh, monsieur, etc. La limite est très difficile.
3: Béatrice. Alors, dans la liste des aménagements possibles, il y a la notion de reformulation. Donc, c'est valable du CP, au brevet, au bac, ça fait partie des aménagements possibles. Voilà.
1: Oui, tout à fait. Mais vu comme c'était reformulé, en fait, elle répondait plus ou moins à la question.
4: Mais elle répondait comment?
3: Alors on va par rapport aux AESH, j'aimerais bien quand même qu'on y voit un peu plus clair. Donc c'est vrai qu'aujourd'hui on a beaucoup plus de moyens, on a beaucoup plus de personnes qui accompagnent. Je vais redire quand même le contexte. On a deux types de notifications. On a une notification pour un... Donc, l'AESH est réservée aux élèves ayant une notification MDPH. Notification MDPH qui indique AESH individuel ou AESH mutualisé. Aujourd'hui, 80% des notifications, sur le VAR, à peu près, je pense pas me tromper de beaucoup, on est sur une grosse majorité de notifications mutualisées, avec une cotation horaire qui est finalement pas forcément au regard des besoins de l'élève, mais plutôt au regard de ce qu'on a comme possibilité. Donc on se retrouve avec des enfants qui sont accompagnés très peu d'heures par semaine, et nous on se questionne. Alors évidemment que d'abord on a longtemps les associations de parents ont milité pour que leurs enfants soient accompagnés à juste titre, mais on est aujourd'hui convaincu que la seule qu'aujourd'hui on a comme solution de compensation du handicap en France, enfin en scolaire, l'idée que il faut plus d'AESH. Ben aujourd'hui on pense bien qu'on est arrivé à la limite du système, et nous parents on dit aussi attention, c'est vachement risqué, parce que finalement notre gamin il va se retrouver avec 6 heures d'AESH par semaine. L'AESH est enceinte, elle est obligée de s'arrêter, on n'a plus d'AESH. Et l'idée, c'est vraiment de réfléchir plutôt à un ensemble de choses pour que l'élève, on rende accessible les apprentissages. J'entendais tout à l'heure, l'élève dyspraxique, il peut avoir une tablette, il peut avoir l'élève qui est non lecteur. On va aussi travailler les cours en amont différemment. Et je pense que la problématique, c'est on prend la problématique de la lecture. Je suis proche, je me dis tiens, je vais avoir des gamins, ils sont allophones, ils sont dyslexiques, ils sont ceci, ils sont cela. Ils ont des problèmes de lecture. Comment je peux faire pour anticiper cette problématique-là? Ce que tu présentes tout à l'heure, ce que tu présentais, c'est la conception universelle des apprentissages. C'est-à-dire qu'on réfléchit en amont aux problématiques, qu'elles soient issues du handicap ou pas, aux problématiques qui vont se présenter à un enseignant. D'accord? Et si on réfléchit en amont comme ça, on va alors l'AESH pour certaines situations, elle va rester indispensable. Mais on va pas tout miser là-dessus. Aujourd'hui, la première intention, c'est difficulté. Alors, il faut quand même que les difficultés soient importantes, avérées, etc., pour que la famille obtienne une AESH. Et difficulté à ESH. Ben, en fait, nous, on suggère qu'il y a bien moyen de faire autrement et de réfléchir de façon beaucoup plus globale et ensemble sur des aménagements. Et je pense aux évaluations, par exemple.
4: C'est tout bête, des fois, les aménagements en place.
1: Parce que je pense que je suis d'accord avec toi, voilà, sur cette question-là.
2: Pour une fois.
1: Pour une fois, exactement, pour une fois.
2: J'espère que vous êtes détendu dans la suite. Après, là, parce que là...

0: quand même savoir une chose. Et je pense que t'es tout à fait au courant. Les AESH sont en train de devenir, dans le corps enseignant, une espèce de petite corporation qui défendent leurs intérêts.
1: Charline,
2: je trouve qu'on s'éloigne du sujet encore une fois. On était sur la lecture et on s'en va de la lecture. Du coup, on peut pas présenter à nos auditeurs.
0: Ce que j'ai voulu dire. En gros, je pense que les AESH, il faudrait qu'il y ait de la souplesse. C'est un peu ce que tu disais. Donc peut-être à des moments il y en aura besoin et à d'autres moments il y en aura peut-être moins besoin. Peut-être qu'un élève une fois il y en aura besoin et puis à un moment il y aura plus besoin dans telle autre matière, etc.
2: Moi et Marie, en fait
0: j'ai l'impression que cette souplesse on n'a pas. C'était au début on dit voilà il y a tel élève tant d'heures, etc. Et si à un moment et elle-même, parce que là les moyens on enlève des moyens pour les AESH, on enlève des moyens dans les lycées, etc. Donc elles se défendent et donc on voit il y a une forme de on s'accroche. Donc alors que je pense qu'il y aurait besoin de souplesse. Moi ça m'est arrivé que des fois comme tu disais l'AESH était malade et l'élève s'est retrouvé à prendre des notes et il se débrouillait pas si mal que ça. Et j'avais presque envie de dire bon après elle est revenue et le gamin il y arrivait. Donc peut-être
2: mais en fait quand j'entends on a l'impression que tout est fake, que il y a pas de handicap, que c'est que des gros je m'en foutiste et qu'ils essayent de profiter seulement. Mais c'est un peu ce qui ressort, je trouve, de tes propos.
0: J'ai juste dit que cet élève, cet élève dans ce cas-là, la semaine où la SH était pas là, il avait réussi à se débrouiller pas trop mal. Et donc voilà, je vois pas en quoi ça
3: mais c'est parce que la SH, elle a pas bien perçu sa, enfin, si le gamin, au fur et à mesure, enfin, l'idée, moi, je connais plein d'AESH qui pigent très bien comment ça se passe. Elles comprennent que le gamin, il commence à avoir, et puis elles vont se détacher, par exemple, de la prise de notes. Après, il y a aussi plein d'enfants qui ont un ordinateur.
2: La question de la formation des AESH.
3: Il y a plein d'AESH.
1: On voulait en parler, mais il nous reste plus beaucoup de temps.
3: Allez.
1: La formation, et aussi, est-ce que vous êtes formés? Pour accueillir les, pour bien gérer tous ces élèves en difficulté. Les profs, je parle. Parce qu'on n'a pas de ESH autour de la table.
2: Alors, donc, pour répondre à ce que tu disais tout à l'heure, Béatrice, qu'est-ce qu'on peut mettre en place pour la lecture? En fait, le gros problème de la lecture, c'est que je lis un texte et il y a une compétence à évaluer. Cette compétence, c'est comprend-il le texte? Compréhension de texte. Là, voilà. Or, il y a une, propédeutique. Enfin, il y a donc c'est-à-dire pour atteindre cette compétence de compréhension de texte qu'on va appeler nous la compétence cible, il va falloir que l'enfant maîtrise des compétences périphériques et il les maîtrise pas. Donc il peut jamais travailler cette compétence cible parce qu'il est entravé par la lecture autour. Comment je fais? Ben un, reformulation. Deux, moi ce que j'étais jusqu'à faire, Vocaroo, je sais pas si vous connaissez. Vocaroo, je produis un petit QR code avec des élèves qui ont une tablette, et en fait, on leur lit les questions. L'élève, au lieu de passer 3 heures à essayer de comprendre, de lire la consigne, au moment où il doit rendre sa feuille, lui, il vient seulement de lire la consigne. Donc, on peut même pas mesurer si oui ou non on est capable de faire le problème, vu qu'il n'a pas la compétence de lire et d'arriver jusqu'au problème.
3: Alors là-dessus, ça fait appel à la notion d'accessibilité dont on parlait tout à l'heure. Hein. Aujourd'hui, moi, mon gamin aujourd'hui, il est plus âgé, il a 16 ans, mais petit, il avait un stylo lecteur avec un casque et ça lui permettait aussi d'être autonome. Il avait un accompagnement humain, mais par ailleurs, il avait aussi besoin de faire les choses par lui-même. Donc, il avait un stylo lecteur. Nous, à l'association, on prête ce genre de matériel. On va accompagner sur l'autonomie. Et ça peut passer aussi par l'utilisation d'outils, de matériel. Aujourd'hui, il y a la dictée, la plupart des ordinateurs ont la dictée vocale. On peut leur parler, on peut les faire lire.
2: Le livre audio, pourquoi pas? Même moi, j'en écoute. Pourquoi pas mon élève? Pourquoi je vais le bloquer? Il va pas réussir à lire alors qu'il y a des versions audio. Il y a aussi des versions 10 avec une police spéciale d'écriture, un interligne 1,5 qui lui permet de lire des consonnes coloriées différemment. Moi, j'ai croisé un gamin sur la plage il y a pas longtemps. Je sors un peu de l'école et je le vois lire une édition 10. Je lui dis, ah, qu'est-ce que c'est? Je lui dis, mais toi, qu'est-ce que t'en penses? Il me dit, ben moi, c'est depuis que j'ai ça que je lis. Ben voilà.
0: Juste
2: c'est tout.
0: Pourquoi pas? Un témoignage sur la région a donné à tous les lycéens des tablettes. Donc tous les élèves de seconde ont des tablettes. Tous les élèves de seconde ont des tablettes. En première,
1: dans beaucoup de régions maintenant.
0: Voilà, en première, ça doit être plus que 30%. En terminale, au mieux, c'est une tablette par classe. Il n'y a aucun service de suivi. Voilà, donc à un moment, c'est bien de dire on va utiliser des tablettes, etc. Moi, au début, j'étais plutôt pour les tablettes. On a mis les tablettes, et comme il y a les tablettes, il n'y a plus les manuels. Le problème, c'est que maintenant, les élèves n'ont plus les manuels et n'ont plus les tablettes.
4: Ça, alors, j'ai rencontré ce problème
0: aussi. Bien sûr, non plus les tablettes. Donc au final, on fait des tonnes de photocopies. Alors là,
4: on
0: vous
4: projette si on peut.
0: Voilà. Alors là, vous nous parlez de techno. Quoi?
3: On parle pas des mêmes choses.
0: Non, mais
3: en fait.
0: Non, mais si on veut mettre en place, il faut qu'il y ait les moyens qui soient donnés. Là, on regarde l'état.
2: Ouais, mais tous les élèves, c'est pas les élèves en état d'inclusion. Enfin, tu vois,
0: vous êtes en train de dire ce qui m'inquiète un peu. Vous êtes en train de dire qu'il y a des élèves qui méritent plus que d'autres.
1: Intervenir.
0: Enfin bon.
2: Non, oui, mais ils ne méritent pas plus. Par contre, ils ont besoin aussi qu'on leur mette les moyens. Ils ont besoin de moyens supplémentaires.
3: Eric, ce sont des outils de compensation. D'accord. Le gamin qui a un fauteuil roulant parce qu'il marche pas.
0: Comme la République, c'était l'idée qu'il y a un peu tout.
2: Bah ouais, mais regarde, tu dis pourquoi ils sont mauvais, parce que
3: on va pas filer un fauteuil roulant à l'ensemble des gamins sous prétexte d'équité.
0: Là, je vous parlais de tablette et je parlais pas de fauteuil roulant.
1: Il nous reste peu de temps. Alors, Maë voulait intervenir. On va laisser parler Maë. Vas-y.
4: Non, je voulais simplement ajouter que du coup, la question de d'une démarche inclusive, c'est ça touche aussi. Donc, on a parlé pas mal de situations de handicap ou de troubles ou ce genre de choses, mais il y a aussi des élèves qui ne sont pas francophones, qui sont étrangers, qui viennent et est-ce qu'ils rentrent aussi dans cette démarche-là?
2: Oui, ils rentrent dedans. Voilà. Les allophones rentrent dedans. Et il y avait les collègues qui vont dire, ben moi, j'en veux pas, ça me regarde pas. Oui, je l'ai vu, je ne veux pas. Moi, l'année dernière, j'avais un Roumain et une Ukrainienne dans ma classe. Alors, comment je faisais? Google Traduction et les notions clés, je les tapais.
4: Alors là,
2: et j'ai projeté, ils voyaient tout.
4: Je suis d'accord avec toi et en vrai c'est, mais je pense que c'est aussi noble de la part, ça dépend comment c'est formulé, mais de reconnaître. Et là, ça rejoint la question après, est-ce qu'on est formé, etc. Si ta collègue ne se sent pas capable, c'est aussi bien de pas nier ces problématiques face à cette réalité-là et de le formuler pour trouver des solutions. Parce que plutôt que de dire ah oui je prends et qu'après ça assure pas derrière, ou alors que justement ça se braque parce que par exemple toi tu te sens en capacité ou t'as envie de le faire, tant qu'à faire, si ça passe dans une démarche d'échange. Je pense que c'est bien aussi de reconnaître quand on se sent pas capable.
2: Mais complètement, là, je suis entièrement
4: d'accord. Et de dire, je prends pas.
2: C'est du travail supplémentaire, du coup, c'est pas qu'elle n'est pas capable, c'est qu'elle en a pas.
0: J'aurais une question à poser pour rebondir sur une discussion qu'on a eue tout à l'heure. Est-ce que, en termes d'inclusion, les enfants qui sont sous ces statuts multiples, est-ce qu'on retrouve la même diversité sociale que dans la société en général? Est-ce que, par exemple, on retrouve les mêmes pourcentages de gamins suivis dans les zones sensibles que dans les lycées, etc.? Est-ce que vous pourriez me répondre? Merci,
4: pas
0: madame.
4: Pas forcément, mais...
0: J'aimerais avoir la réponse.
3: C'est-à-dire, la question, si j'ai bien compris, c'est est-ce qu'il y a autant dans les différentes classes socio-professionnelles d'enfants avec une reconnaissance MDPH.
0: Voilà, la reconnaissance. Voilà, la réalité, la reconnaissance avec les dossiers, etc. Est-ce qu'on trouve...
3: Alors,
0: les...
3: la reconnaissance est réalité.
0: Non, parce qu'il peut y avoir des enfants qui ne sont pas détectés et qui le sont, et à l'inverse.
2: Ah oui,
0: voilà.
2: D'accord. Oui, bien
3: non,
2: sûr.
3: Non, pas à l'inverse. À partir du moment où ça
0: oui,
3: a été...
0: mais moi j'ai des enfants, j'ai eu des élèves, je peux vous dire que j'étais tout seul au premier rang, je suis certain qu'ils avaient des problèmes je suis pas spécialiste mais et de nature autistique ou voilà, et ça rentrait dans des phénomènes de harcèlement, et ça c'est on aurait peut-être dû intervenir sur cette question, c'est-à-dire qu'à un moment, il peut y avoir des difficultés. Alors, par exemple, en lycée pro, sur des élèves handicapés dans des lycées où les enseignants ont du mal déjà à tenir leurs élèves. C'est-à-dire, ils ont du mal à tenir leurs élèves quand, en plus, au milieu de ça, il y a un élève qui a...
2: C'est une difficulté.
0: Je vois dans le lycée général, franchement, ça se passe globalement assez bien. J'ai même été agréablement étonné. Il y a des évolutions sur ces questions-là, très clairement. Mais je suis pas sûr que ce soit le cas dans tous les niveaux scolaires.
4: Bon, après, la question de gestion de classe, qu'elle soit de nature, enfin dans tous les cas, ça concerne pas forcément.
0: Oui, mais la question du bouc émissaire, c'est vieux comme le monde.
4: Ah oui, oui, ça c'est certain. Mais du
3: alors,
4: coup,
3: t'as raison, Eric. Hein, il y a beaucoup plus de cas de harcèlement. 40% des situations décrites sont situations, non, des enfants porteurs de handicap.
0: Ouais, bah oui.
3: Donc,
1: et comme on dit, il y a différents
3: et sur
1: types
3: la,
1: de
3: la formation alors.
1: Ben oui. Mais je pense qu'on va être obligé de passer dans Faut qu'on en parle la suite dans quelques secondes à force. Non, mais effectivement, juste pour en revenir, on voit que le système, que l'inclusion, ou inclusif, être inclusif en tout cas, c'est compliqué, clairement.
3: Bien sûr.
1: Ça
3: oui, c'est compliqué, bien sûr. Bien sûr. Mais on est sur quelque chose de jeune. Il faut accepter aussi que finalement, à l'échelle de l'histoire...
1: Alors, c'est l'avenir de l'école, ça, peut-être ?
3: Clairement, bien sûr.
1: Inclure tout le monde.
4: Et du coup, pas que l'école, puisque l'école forme les futurs citoyens, donc ça reflétera la société.
3: La société
4: aussi,
3: de demain.
1: Effectivement, c'est clair. Charline ?
2: Je suis d'accord.
0: Oui, non, puisque au début, il y a une chose que vous avez abordée, puis on n'a pas été là-dessus, c'était la question de la diversité.
1: Eh ben on en parle.
2: Bah parce qu'il faut faire la différence entre maintenant... aménagement et différenciation.
0: D'accord. Donc on va en parler de la question de la diversité parce que voilà, on va en parler.
2: On est d'accord, différence entre aménagement et différenciation.
0: Non, la diversité, c'est pas
1: on va prendre la main avant de vous dire au revoir. Donc effectivement, nous avons reçu dans cette émission Mylène.
4: On avait Charline Prinet qui est professeure de français à l'externat. Bon accueil à Toulon, merci.
2: Merci à vous de m'avoir invité. Merci beaucoup.
1: Voilà, et pour la suite, ça sera dans Faut qu'on en parle la suite. On avait Maëlys Paty qui est professeure contractuelle d'histoire-géographie. Merci Maëlys d'être venue dans Faut qu'on en parle.
4: Avec plaisir, merci à vous. Béatrice Lombard Etouati qui est secrétaire générale de Cap École, association en faveur de l'école inclusive. Merci.
3: Merci. Et bonne soirée.
1: Et on avait Eric Luce qui est professeur d'histoire-géographie. Voilà, merci.
0: Merci.
1: Et bien voilà, Mylène, je pense que ces deux heures ont été chaudes.
4: Oui, voilà. On se retrouve dans la suite. Bien pour la suite, justement.
1: Dans quelques secondes, mais vous pouvez bien évidemment nous retrouver sur le www.fautquenenparle.fr, sur tous les réseaux sociaux, bien évidemment, Insta, Facebook, partout, en fait. Et puis, évidemment, sur toutes les plateformes de podcast, Spotify, Deezer, Amazon, Apple, bref, on est partout. Voilà, c'est Faut qu'on en parle.
4: Rendez-vous le mois prochain. À bientôt.
1: Bye bye.

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0: Et bonjour à vous tous. Merci, chers auditeurs de la radio Méga FM 88.9, la fréquence du Nord. Et si vous êtes malheureux, eh bien, c'est la bonne fréquence où vous connectez pour retrouver de la joie de vivre. 88.9, notez bien, cette fréquence de Méga FM, Radio du Nord. Nous sommes présents avec, bien sûr, Patricia. Christelle sera en ligne avec nous pour cette émission « Si bon, dit et bon ». Si bon, dit bon, vos palais seront mis à l'honneur et votre capacité à cuisiner, à inventer et à apprendre aussi concernant la cuisine. N'oubliez pas, vous pouvez nous appeler toujours à ce beau numéro 05 90 23 17 11. 05 90 23 17 11. Notez-le quelque part sur votre téléphone car vous aurez à nous appeler. Ce matin, nous allons parler d'une belle thématique, celle de la banane plantain, hein, qui orne nos assiettes et qui fait partie aussi de la culture guadeloupéenne, antillaise et dans d'autres pays aussi. Patricia est avec nous et est passionnée. C'est notre madame propriété qui nous donne les propriétés des aliments que vous consommez dans vos plats.
1: Bonjour tout le monde. Gilles a parlé de la banane plantain, mais habituellement nous avons dit banane jaune.
0: Oui, la banane jaune.
1: Notre chère banane jaune que nous allons un peu comment vous dire, découper en petits morceaux, c'est bien le cas.
0: Oui, c'est bien le cas de le dire.
1: Qu'on va découper en petits morceaux par nos paroles, par nos recettes et par nos les différentes propriétés que nous allons vous donner et vous allez découvrir des choses intéressantes.
0: Oui, bien intéressantes, hein.
1: On commence directement. Alors, la banane jaune, moi, je préfère ce terme-là, banane jaune.
0: Banane jaune.
1: La banane jaune, c'est, on l'appelle aussi banane cône, parce qu'elle a un peu la forme d'une corne. Je ne sais pas si vous avez remarqué, elle a la forme d'une corne et de temps en temps, on l'appelle moins, on utilise moins cette appellation-là, mais on l'appelle aussi la banane cône. Elle possède beaucoup de nutriments. Elle est riche en fibres, qui facilite le transit, qui facilite la digestion et procure une sensation de satiété. Ce qui veut dire que on en prend et on peut pas aller plus loin parce que le corps nous dit que il y en a assez. Satiété durable et ça nous cale bien.
0: Donc pendant quelques heures, on est bien calé. Si vous recommandez à prendre peut-être lorsqu'on a de grandes journées, c'est ça, de grosses journées.
1: Oui, ça peut être utilisé à cette fin-là. Oui. Pour bien tenir, oui. Avec la petite morue, donc c'est les six friandes, oui. Anti-morue, anti-lamorue et oignons. Ouais, ça peut le faire. Mmh. D'accord. Son apport en potassium est un atout pour les sportifs. Ça évite ou diminue les crampes musculaires.
0: Les
1: sportifs sont sujets aux crampes. Mm-hmm. Et donc, s'ils en consomment avant et après, oui. Ça diminue sur les crampes, les crises de crampes. D'accord? Mm-hmm. La banane jaune contient aussi de la vitamine A, la vitamine C, et la vitamine B6, qui renforce le système immunitaire et participe au fonctionnement de l'organisme. Nous savons que le potassium, je reviens sur le potassium parce que je ne vous ai pas tout dit, il réduit le risque d'accident vasculaire, le potassium. Prochainement, je vous ferai un topo sur toutes les vitamines et les propriétés qui nous amènent lorsque nous les consommons dans les divers aliments que nous utilisons. Mais je pense que vous avez remarqué qu'il y a plusieurs vitamines qui reviennent dans pratiquement toutes les ignames, le fruit à pain.
0: Comme un équilibre de répartition un peu. Hein.
1: Et comprenez bien que ce que nous avons qui pousse chez nous, c'est ce qui est bon pour nous entretenir et pour être OK pour le fonctionnement de notre corps de manière holistique. Donc, consommons local. C'est beaucoup d'associations nous parlent de la consommation locale, mais ce n'est pas qu'un appel commercial. C'est vraiment un apport pour notre santé. Consommons autant que possible local.
0: On parle de souveraineté alimentaire, effectivement, mais c'est intéressant puisque lorsqu'on consomme local, il y a des processus aussi qui sont en moins et qui préservent le fruit. On parle aussi de des circuits courts qui favorisent un certain nombre aussi de préservation, on dit, des aliments, ce qui peut être très développé. On avait reçu un intervenant là-dessus il y a de cela quelques semaines et qui parlait vraiment de ce besoin.
1: Oui, c'est ça. Donc, je vous ai dit qu'il contient de la vitamine B, je vérifie, B6. Les vitamines B, en général, c'est bon pour... ce sont des antioxydants. Donc, qui participent au maintien de nos cellules en forme, qui ralentissent le vieillissement des cellules, qu'on appelle de l'oxydation, et qui sont donc des antioxydants empêchant l'oxydation des cellules. Donc ça, c'est pour la famille de vitamine B, mais la vitamine B6 en particulier. La vitamine A participe au bien-être de la peau. Et qui dit la peau, dit les cheveux, dit les ongles. Donc, dans la banane jaune, nous avons tous ces nutriments-là qui nourrissent notre corps.
0: C'est intéressant, en parlant des vitamines qui sont utilisées, la vitamine B6, on dit qu'elle est utilisée dans le métabolisme aussi de fabrication des protéines et d'autres choses. Donc, elle participe à un équilibre des éléments. Je pensais à un article aussi qui scientifique qui parlait de la transformation des acides aminés, métabolisme du glycogène, l'utilisation des glucides et lipides pour produire de l'énergie. Donc la vitamine B6 a un rôle fondamental dans l'organisme.
1: Alors on voit aussi que autant la banane jaune est bonne pour nos papilles, elle est bonne pour notre corps aussi, d'accord? Elle est bonne pour autre chose, mais je conserve ça pour la fin de l'émission. Vous allez être bluffé.
0: Il va y avoir une surprise. Donc, restez connectés avec nous sur Mega FM 88.9. Il va y avoir des surprises.
1: Alors, comment peut-on conserver la banane jaune? De manière générale, nous, quand nous avons ici nos bananes, nous les laissons à température ambiante dans la pièce, la cuisine. Ainsi, la banane jaune mûrit de manière normale et naturelle. Mais si nous voulons la conserver pour un usage ultérieur, et de manière générale, tous les fruits et légumes que nous avons, il faut mettre au réfrigérateur la fraîcheur ralentit le système de maturation. Le système de maturation. Et vous pouvez récupérer votre banane jaune autant où vous en aurez besoin pour pouvoir l'utiliser. Nous avons plusieurs façons chez nous d'utiliser et de faire cuire notre banane. La fameuse banane grosselle, comme tous nos légumes, à grosselle. Donc on met dans de l'eau ou à la vapeur.
0: Ah, vous aimez le grosselle, hein? À l'eau.
1: On met dans le faitout et puis on fait bouillir jusqu'à ce que ça soit assez cuit selon notre goût. D'accord? Mais nous avons d'autres façons de faire cuire. La dernière fois on s'était rencontrés, Christelle nous avait montré une façon d'intégrer la banane jaune à l'igname pour faire une salade guadeloupéenne qui était excellente. J'en ai encore le goût dans mes papilles.
0: Oui, c'était pas mal. Ils étaient avec des anchois, quelque chose comme ça aussi. Il y avait des oignons.
1: Des oignons.
0: Rouges.
1: Du harençon.
0: Et la bonne vinaigrette. Ça, c'est à partager avec vous sûrement. Si vous voulez connaître la recette, vous devez nous appeler.
1: Alors, la banane jaune, en fait, pour finir sur le coup, la banane jaune est un bon allié pour un régime équilibré, sain et savoureux. Puisque vous voyez tous les nutriments qui manquent là, toutes les vitamines. Donc, alimentation saine, équilibrée. Et c'est notre objectif d'être là avec vous pour vous aider à avoir une alimentation saine et équilibrée. Vous voyez, on peut utiliser la banane toute seule en y alliant les légumes. Les légumes qui doivent faire partie absolument de chacun de nos repas, des légumes crus avant de manger pour pouvoir tapisser déjà l'estomac avec les fibres et tout ça et préparer le système de satiété pour qu'on ne mange pas de manière exagérée. Par contre, le index glycémique est un peu élevé, il se rapproche de celui de la pomme de terre. Donc pour les diabétiques, à consommer avec modération. Rappelez-vous que je vous ai dit que l'index glycémique, c'est la vitesse à laquelle le sucre rentre dans la circulation sanguine. D'accord? Et pour les diabétiques, faut pas qu'il y ait des pics glycémiques. Donc, c'est bon, au papille, mais il faut le faire avec modération. Sinon, pour nous autres, à consommer, de manière variée et sans modération.
0: Et sans modération, très, très bien. À ceux qui sont fans là-dessus, bientôt nous aurons sûrement une auditrice qui voudrait peut-être nous appeler vers 10h pour nous partager une recette de beignets et bananes. Donc, chers auditeurs, restez connectés. On va sûrement avoir ce retour. Si vous avez vos recettes à partager avec nous, n'hésitez pas. C'est le lieu pour ouvrir et recevoir peut-être d'autres apports, d'autres auditeurs qui vont vous dire, tiens, j'ai essayé cela, et ça marche aussi avec la banane jaune.
1: D'accord. Alors, je vous ai parlé de la préparation à gros sel, mais il y a aussi la préparation, maintenant, on l'appelle la loco, parce que ça vient d'Afrique. Hein. Mais nous, en Guadeloupe, on l'appelait banane frite. Banane frite. Banane, oui. Et on découpait en lamelles et on mettait à l'huile, dans l'huile chaude. Et on épongeait après et on utilisait... Avant, on ne savait pas trop, donc on a fait des erreurs, on a commis des
0: tests,
1: erreurs.
0: Des tests, on va dire.
1: Parce qu'on mettait dessus du sucre. C'était très bon, le craquant du sucre. Les enfants en raffolaient. Aujourd'hui, la banane étant déjà jaune.
0: Comment c'était préparé? Tu as dit, on mettait du sucre sur la banane.
1: Alors, on coupait un lamelle.
0: Oui, un lamelle.
1: Et on mettait dans l'huile chaude.
0: OK, faisait frire.
1: Le temps que ça dort, on faisait frire. Uh-huh. Et on essorait, on mettait sur du sopalin.
0: Donc, c'était banane flambée, on va dire.
1: Non, c'était pas banane flambée. Pas banane flambée. Banane cuite dans l'huile. Banane frite qu'on appelait. Maintenant, c'est à loco. Mmh. Et c'est présenté d'une autre façon, c'est présenté en rondelle.
0: Je vois.
1: Mais nous, j'ai été élevée avec la façon dont c'était coupé en lamelles, jeté dans l'huile chaude, essoré, et mis dans un plat de service, et on parsemait dessus du sucre, notre sucre brun, là. Notre sucre brun. Il y avait le craquant du sucre, mais c'était des erreurs.
0: Pourquoi il y a des erreurs? Explique aux auditeurs pourquoi.
1: La banane étant déjà mûre, et on utilisait les bananes les plus mûres. Plus la banane est mûre, plus c'est sucré. Donc la banane est déjà sucrée. Pas besoin de rajouter du sucre dessus. La banane étant déjà sucrée. Donc, alors c'est un travail à faire sur nous, en mettant de moins en moins, et à se retrouver à ne plus en mettre.
0: Donc c'est éduquer le goût, hein, c'est ça. Parce que des fois, c'est tellement bon que l'on veut le faire, mais on se rend pas compte qu'on est en train de s'empoisonner
1: en rajoutant le sucre. Hein. La banane étant déjà sucrée, et comme c'est avec la banane déjà bien mûre qu'on faisait ces bananes frites là, on n'a pas besoin de rajouter du sucre. préservons notre santé. Le sucre est un poison.
0: Peut-être, si je peux répéter cela encore, puisque j'ai l'impression que beaucoup d'auditeurs vont bondir sur leur chaise.
1: Oui.
0: On l'a déjà entendu, mais il est bon de... Le sucre, c'est ça?
1: C'est un poison.
0: Bon.
1: Malheureusement, c'est un poison. Tous nos aliments ont déjà le sucre nécessaire pour... Vous voyez, quand on vous donne une prescription médicale, le médecin écrit « Donnez la quantité suffisante pour... » Donc, tous nos aliments contiennent déjà du sucre. Nos papilles ont été détournées. Et pour nous, le sucre, c'est ce qu'on rajoute dans notre thé, dans notre café, dans notre lait, dans nos préparations. Mais après besoin de rajouter du sucre, il faut rééduquer nos papilles au sucre naturel de nos aliments.
0: Rééducation, et que les personnes puissent prendre le temps d'apprendre et de reformer le goût. C'est une éducation que nous ne faisons pas beaucoup. Reprenez tout ce que vous faites en termes d'alimentation, faites une liste par exemple, et regardez tout ce que vous devriez changer, améliorer.
1: Pas tout d'un coup.
0: Petit à petit, c'est ça?
1: Un pas à la fois.
0: Un jour à la fois.
1: Un pas à la fois.
0: Et un pas à la fois.
1: Step by step.
0: Oh yes.
1: Et au fur et à mesure, vous allez vous rendre compte. Alors, je ne sais pas pour vous, on aurait aimé avoir un retour sur l'information. On aurait aimé que vous nous appeliez pour que vous nous racontiez votre expérience depuis que nous avons commencé avec vous ces émissions culinaires. Pour ma part, je fais beaucoup plus attention. Par exemple, quand j'ai mangé à 16h30, 17h, je ne mets plus une cuillère de repas ou une fourchette dans la bouche jusqu'à demain. Et dans ce laps de temps-là, je bois de l'eau. Vous vous rappelez?
0: Quelle est la dernière heure à laquelle tu manges?
1: 17h, je peux manger. Après, plus rien.
0: Oui.
1: Peut-être un fruit, éventuellement.
0: Quelque chose de
1: un fruit.
0: Léger, c'est ça?
1: Nous n'y mangons ces jours-là, sans qu'à la guise, des mangos.
0: Oui, vraiment, j'ai mangé.
1: Deux mangos.
0: Ouais.
1: Et puis, après, c'est bon pour moi. Et le lendemain, on recommence la journée. Rappelez-vous comment Christelle nous avait expliqué le petit déjeuner. Entre-temps, l'apport hydrique.
0: C'est ça.
1: Eh bien, je finis ma journée en apport hydrique. Et je me rends compte que de mieux en mieux, j'ai mon apport d'eau pour la journée. Parce que quand j'ai fini de manger à 17h, j'ai pris le dernier aliment. Eh bien, le reste, c'est l'eau. Et je me porte mieux. Et vous, comment avez-vous fait? Chaque fois qu'il y a une interaction dans la journée autour de l'aliment, je repense à notre émission. Je me dis, on n'a pas besoin. Mon thé que je sucrais. Maintenant, je suis à peu près une demi-cuillère à soupe. Il y a du progrès, mais j'ai envie d'arriver à 0 cuillère à soupe de sucre. C'est possible.
0: Pour les sportifs aussi,
1: c'est un autre niveau parce qu'ils ont besoin d'apport protéinique, d'apport énergétique. Donc c'est un autre cadre. Mais même pour les sportifs, il y a une stabilisation à avoir. Et écoutez-moi. Les bœufs ne mangent pas de sucre. Les animaux de la savane, ils mangent pas de sucre. Ils mangent pas de viande. Et regardez comment ils sont en forme. Ne serait-ce qu'en se questionnant sur le bien fondé de nos apports excessifs de viande, de sucre, de sel, de gras. Ne serait-ce qu'en se questionnant, on pourrait diminuer de beaucoup notre consommation de ces aliments. Est-ce que ce sont vraiment des aliments à se poser la question de ces apports-là? Dans notre alimentation, je préfère dire apport dans notre alimentation.
0: Beaucoup de fois.
1: Il nous faut de la graisse.
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1: Eh bien, bienvenue à toutes et à tous. Nous revoici donc pour un nouvel épisode de Faut qu'on en parle. Que vous soyez particulier ou chef d'entreprise, la paperasse et les démarches administratives sont toujours accompagnées de leur cortège de déclarations interminables en France. Nous excellons dans l'art de la bureaucratie et de la complexité. Goscinny et Uderzo l'ont parfaitement caricaturé dans Les 12 travaux d'Astérix, notamment bien sûr avec la mythique scène de la maison qui rend fou, qui illustre si bien la complexité de l'administrativité française. Avec nos invités en plateau, nous essaierons donc de démêler et de vous guider à travers ce labyrinthe administratif français. Gardez à l'esprit que cette émission vous appartient aussi. Nous vous encourageons vivement à y participer en partageant vos impressions et en nous faisant parvenir vos interrogations. Pour cela, bien sûr, lancez-vous et utilisez le hashtag FQEP sur les réseaux ou laissez-nous un message au 07 839 839 75. Et pour donner encore plus de relief à notre discussion ce soir, je suis ravi d'animer celle-ci avec Mylène. Bonsoir Mylène.
2: Bonsoir, bonsoir à tous.
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2: Que le soit un particulier ou bien une entreprise, l'administratif en France est toujours un casse-tête, et ça depuis des décennies dans notre pays. Comment les citoyens font-ils face à la complexité croissante des démarches administratives?
1: Découvrez des témoignages poignants de ceux qui vivent la phobie administrative au quotidien. Comment surmonter cette angoisse qui paralyse tant de Français? Nos spécialistes en plateau répondront à vos questions.
2: L'impôt à la source était censé réduire l'enfer de la déclaration annuelle. Et finalement, rien n'a changé. Il faut toujours continuer à remplir sa déclaration de la même manière qu'avant. Comment une réforme si profonde censée simplifier les choses n'a pas eu l'effet escompté? Quelle solution pourra-t-on trouver pour simplifier l'administratif en France?
1: Créer une boîte, embaucher, gérer son personnel, la comptabilité et la fiscalité de sa société, autant de défis en France qui représentent un véritable calvaire pour nos chefs d'entreprise. Quels sont les pièges à éviter? Quelles astuces à connaître avant de se lancer?
2: En 2024, le monde est totalement numérique et l'administration ne passe plus que par ses solutions. C'est la digitalisation des services administratifs, mais certains Français sont en complète fracture numérique. Comment faire lorsque l'on n'est pas à l'aise avec le numérique? Même quand on maîtrise le numérique, les procédures ne sont jamais simples. Comment s'en sortir? L'administratif, le calvaire des Français, c'est tout de suite dans Faut qu'on en parle.
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2: Et on accueille ce soir Sabrina Pidolo, chef d'entreprise et fondatrice d'Optimo Coaching à la Garde. Bonsoir Sabrina.
3: Bonsoir tout le monde.
1: Nous avons Myriam Bacheneau qui est en phobie administrative, Myriam, c'est ça?
4: Bonsoir, oui, c'est totalement bonsoir. Ça.
2: On a aussi Pascal Gambet qui est adjointe au directeur des travailleurs indépendants de l'URSSAF. Bonsoir.
5: Bonsoir à tous.
1: Nous avons Benjamin Guillon qui est avocat contentieux et fiscaliste à Marseille. Bonsoir.
6: Bonsoir.
2: Et enfin, à distance, on a Laurent Bricou qui est conseiller numérique à la Maison de l'Emploi. Bonsoir.
7: Bonsoir.
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2: Après avoir découvert le sommaire en vidéo sur notre chaîne YouTube ou notre page Facebook, vous avez réagi avec beaucoup d'intérêt et nous avons été bombardés de questions. En effet, face au thème de notre émission et avec la partie phobie administrative, votre curiosité a été piquée au vif. Plongeons sans plus attendre dans cette thématique et commençons avec quelques chiffres.
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2: Luc, est-ce que tu peux nous donner des chiffres sur la phobie administrative en France?
1: Oui, la gestion administrative en France est une source significative d'anxiété pour une part importante de la population. Selon une étude menée par l'Institut YouGov, environ 37% des Français éprouvent de l'angoisse face aux démarches administratives. Cette inquiétude est encore plus prononcée chez les jeunes adultes, avec près de 49% des 18-34 ans qui se disent affectés par cette anxiété administrative.
2: Et quels sont les secteurs redoutés au niveau des papiers?
1: En France, certaines démarches administratives sont particulièrement redoutées par les citoyens. Les impôts arrivent en tête de liste, bien évidemment, suscitant l'appréhension chez 41% des sondés. Viennent ensuite le renouvellement des papiers d'identité avec 32% et les démarches liées à la santé, 26%. Pour les jeunes de 18 à 24 ans, souvent rattachés fiscalement à leurs parents, les impôts sont moins préoccupants. En revanche, les démarches de santé sont considérées comme les plus pénibles, affectant près d'un jeune sur deux dans cette tranche d'âge.
2: On passe tout de suite aux réactions de nos auditeurs.
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1: On a Maxime du côté de Marseille qui nous a laissé un message sur notre répondeur, le 07 839 839 75. Chaque fois que je dois remplir un formulaire ou faire une démarche administrative, je me sens complètement dépassé. C'est comme si je naviguais dans un océan de confusion sans fin.
2: Léa de Lyon avec le hashtag FQEP sur Facebook. Pour moi, gérer l'administratif en France, c'est assez simple. Je trouve que tout est bien organisé et les instructions sont claires. Ça ne me stresse pas du tout.
1: Des papiers et encore des papiers. Voici le quotidien d'une grande partie des Français, une overdose qui pousse certaines personnes au mal-être. Comment pourrait-on définir la phobie administrative, Sabrina?
3: Alors, en effet, nous utilisons dans le langage courant le terme de phobie et ça renvoie à une notion médicale. Or, la phobie administrative n'est pas classifiée d'un point de vue médical. Elle fait plus référence aux conséquences qui sont liées à l'anxiété, à la peur que cela peut engendrer en fait face à des tâches administratives et voilà, de différentes formalités qui nécessitent voilà un rapport au papier, aux déclarations et à l'organisation fiscale, administrative, etc.
2: Quelle cause on peut donner à cette angoisse de remplir tous ces papiers, Sabrina?
3: Alors, il y a plusieurs causes. Déjà, moi, je le vois directement, que ce soit au sein des entreprises ou au sein de mon cabinet, que ce soit à titre professionnel ou personnel. En y réfléchissant, en préparant la réunion, enfin le talk show, j'en ai identifié finalement trois. Il y a le fait d'avoir eu déjà une expérience négative passée qui va commencer à laisser une trace d'inquiétude, de revivre l'expérience, donc comme une forme de petit trauma, et pour peu que ça se répète. C'est vrai que la peur devient très prégnante et devient une vraie anxiété. Il y a aussi le fait du manque de compréhension de ce qui est demandé, d'appréhender réellement les tenants, les aboutissants, les conséquences d'un problème administratif. Donc là, c'est vraiment une question de pas bien appréhender l'environnement. Et le troisième, c'est relatif à la procrastination. Alors, la procrastination, c'est le fait de remettre toujours au lendemain, attendre dépasser les échéances.
1: En même temps, il y a de quoi avec toute la paperasse française. On se dit, oulala, on verra demain.
3: Alors, c'est vrai que ça peut être un réflexe parce que certaines personnes peuvent vraiment avoir une réticence. D'ailleurs, dans les témoignages des auditeurs, en introduction, on a bien vu. Il y a ceux vraiment qui ressentent une crainte marquée, et puis il y a ceux qui finalement sont à l'aise avec les papiers parce que c'est clair dans leur esprit. Mais ça, on y reviendra parce que c'est vraiment lié à des profils.
1: Et justement, oui.
2: Myriam, plutôt d'accord avec la définition de toutes ces angoisses qui peuvent être données par les papiers, toi qui es phobique?
5: Ouais, totalement. C'est des choses qui reviennent beaucoup. Et la procrastination, je pense que. Je suis dans la tranche d'âge où la procrastination est le mot-clé.
1: Clairement. Toutes les tranches d'âge.
5: Ouais, mais bon. La trentaine, on est très, très, très, très fort là-dedans. La deuxième chose, moi, qui m'a beaucoup marqué, c'est, le manque de connaissances, quoi. À aucun moment, on t'apprend, dans la vie au quotidien, on nous met face à cette difficulté à la base, enfin, pour moi, qui est une difficulté, qui est l'administratif. On nous apprend pas, on nous apprend à être citoyen, etc. Mais être citoyen, c'est aussi savoir correctement gérer son administratif. Et on n'a pas cette aide, entre guillemets, plus tôt, plus jeune, pour avancer avec ça.
1: Comment ça peut se déclencher, ça, et de quelle manière ça se manifeste, la phobie administrative? Sabrina?
3: Alors, je rebondis aussi sur ce qu'a dit Myriam par rapport à ce qui a été dit en introduction par rapport aux chiffres. C'est vrai que les 18-35 ans sont particulièrement impactés, mais c'est intéressant parce que tant que les jeunes sont sous le foyer fiscal et administratif de leurs parents, c'est vrai que leur rôle dans notre société est d'apprendre à s'instruire, à grandir, à apprendre déjà à développer des compétences relationnelles avec leurs amis, professionnels, etc. Donc en fonction des études choisies et des profils, c'est vrai que les apprentissages ne sont pas forcément faits sur cette tranche d'âge-là. Et arrivé aux jeunes adultes, qu'on commence à pratiquer des métiers, on découvre les méandres des réalités d'adultes. Et ça peut être comment dire une
1: stressant.
3: Oui, stressant et puis vraiment un changement d'univers, c'est deux mondes qui sont
1: on rentre dans le monde des grands quoi.
3: Mais
1: monde de la paperasse.
3: C'est ça et en soi c'est une réaction humaine face à la peur, on a trois réactions qui peut s'enclencher hein, soit c'est l'attaque pour essayer de se défendre, mais là c'est quand on a les moyens de se défendre. Il y a le fait de se figer, d'être complètement tétanisé et de plus rien faire. Puis il y a la fuite. Bon, la procrastination, elle est entre les deux, entre la fuite et le fait d'être figé. Donc c'est humain.
5: Laurent, est-ce que t'es d'accord aussi qu'il y a un manque d'éducation dans tout ce qui est administratif, toi qui éduque sur la fracture numérique, est-ce que c'est quelque chose que tu peux ressentir?
6: Ah, complètement, complètement. C'est pas prévu. À l'école, c'est malheureusement pas fait par les parents non plus. D'une part parce que c'est peut-être un problème de communication aux parents, mais c'est surtout parce que les parents le subissent aussi actuellement hein, avec tout ce qui passe en dématérialisé. Bien souvent c'est l'inverse, c'est les enfants qui vont apprendre et puis qui vont montrer aux parents comment faire. Donc oui, il y a un gros manque d'éducation et je peux le ressentir quel que soit le niveau d'études. Dans les personnes que je côtoie tous les jours et à qui j'aide tous les jours, je peux voir quel que soit le niveau d'études, quel que soit le niveau social, il y a cette phobie d'administrative qui peut me prendre à moi aussi. J'ai été une grosse phobie administrative où je remettais au lendemain parce que ouais. Ça me gonflait, parce que c'était l'administratif, parce que c'était pas intéressant, c'était pas et puis après le lendemain quand je le faisais parce qu'il fallait le faire, je vois bon finalement ça m'a pris 5 minutes, c'était facile. voilà, mais c'est vrai, c'est juste l'appréhension de le faire et de dire je vais peut-être pas y arriver, j'ai peut-être faire une bêtise, j'ai peur de faire une bêtise, alors que il suffit de lire, en général c'est écrit clairement, il suffit de lire sans appréhension et les choses se déroulent bien quand on arrive à passer ce cap là.
3: C'est intéressant hein, Laurent, ton partage, parce que en effet il met en exergue que il y a différents profils chez les gens. Il y a des gens qui ont des préférences comportementales différentes, il y en a qui sont à l'aise avec les gens, sont sociables, naturellement, vont rentrer en relation, dans la communication, etc. Il y en a qui vont être plus, on va dire, doués d'imaginaire, de concepts, de créativité. Il y en a qui vont être un peu plus doués dans l'action, d'oser entreprendre, faire des choses. Il y en a qui vont être plus doués dans ce qui est structurel, dans l'organisation. Spontanément, leur cerveau fonctionne bien dans tout ce qui va être très pragmatique, très rationnel, les papiers et ça leur les ressources en énergie. Et donc, ce n'est pas donné à tout le monde d'avoir un rapport à des choses rationnelles. De manière sereine, il y en a qui peuvent ressentir de l'anxiété parce que ce n'est pas entre guillemets du vivant.
5: Est-ce que du coup, enfin, il semble pas, mais est-ce qu'on a quand même un profil type des personnes qui ont la phobie administrative?
3: Alors, j'ai envie de dire que tout le monde peut être exposé à une naissance de phobie administrative. Il suffit qu'il y ait un accident de vie, quelque chose qui fait qu'on perd un peu la maîtrise, le contrôle de sa gestion administrative pour se sentir submergé. Parce que, comme nous l'a témoigné, nous l'a partagé Laurent, c'est finalement, on a une peur, mais qui n'est pas fondée. C'est la peur de ce que ça va être. Est-ce qu'on va être capable? Est-ce que ceci...
5: C'est des répercussions aussi que ça peut avoir.
3: Totalement. Les impacts de cette phobie administrative appliquée, quoi, c'est des retards de paiement de factures, c'est la non-participation à certains droits sociaux, on perd des avantages que l'on pourrait avoir, des difficultés dans la gestion professionnelle et personnelle, donc avec tout l'impact que ça peut avoir, des complications légales, financières et bien sûr personnelles significatives, ça peut amener à des fractures personnelles. Donc c'est vrai qu'il y a un petit proverbe romain qui dit que le courage croit en osant et la peur en hésitant. On me l'a soufflé dans l'oreille. J'ai envie de rajouter et la confiance en agissant. Parce que comme tu nous disais, Laurent, c'est vrai que tant qu'on n'est pas rentré dans les papiers pour les lire, on imagine la tâche bien plus grande que ce qu'elle n'est.
1: C'est parce que c'est ancré depuis des années. On se dit on est en France, et en France, toute la paperasse est compliquée.
3: Eh bien, je préciserais quelque chose qui est. C'est vrai que c'est une spécificité française, mais il faut savoir, et ça j'ai été étonnée en faisant quelques recherches, que l'administration française est l'une des administrations les plus efficaces de France. Du monde, pardon, de France.
1: Oui, de France.
3: Voilà. Là, au moins, je prends intérêt.
2: Est-ce que c'est quelque chose que tu partages, toi, Pascal? Est-ce que c'est quelque chose que tu penses?
7: Oui, et de plus en plus, on le prend en compte en accompagnant. Par exemple, on a mis en place, on se rend compte sur des moments clés de la vie d'un usager, comme par exemple la création, la première fois, c'est un moment très important. Et donc, on accompagne nos créateurs lors de leur première embauche. On leur explique comment faire. On va avec eux pas à pas. Et pareil, un travailleur indépendant, sur les premiers mois, on lui propose de l'accompagner pour faire sa première déclaration. S'il a une première difficulté de paiement, pour l'anticiper avec lui, lui proposer des délais, etc. Donc oui, on en prend compte. On en prend compte également dans la simplification, avec par exemple la mise en place du statut auto-entrepreneur pour les travailleurs indépendants, qui est quand même du coup quelque chose de beaucoup plus simple qu'un statut travailleur indépendant au réel. Donc voilà, ça fait partie des éléments, en effet, qu'on prend en compte, parce qu'on se rend compte, on est face en effet à des usagers, soit en rupture numérique, soit en phobie, et on sent qu'ils viennent pas vers nous alors que on n'est pas si méchants.
2: Et si on parle du temps qu'on devrait passer dans une semaine, par exemple, à faire de l'administratif?
3: Alors, c'est vrai que c'est très variable, ça dépend de l'activité proprement parlée.
1: Combien vous y passez, vous du temps?
3: Alors,
1: de toute manière,
3: clairement, vu qu'en chef d'entreprise, on a plusieurs casquettes, on a une casquette de gestionnaire, donc c'est minimum 20 heures par semaine, entre les petites tâches, les
1: rédactions. Ça, c'est la partie pro, et en partie perso.
3: Bien, ça dépend. Alors, ça, j'y reviendrai sur la partie coaching, mais le fait d'optimiser et d'automatiser en fait certaines tâches peut permettre justement de réduire le temps. Et puis il y a aussi la délégation. Et je reviendrai juste sur quelque chose que nous a partagé Pascal. C'est vrai que dès qu'on entend des organismes d'État dont le mot URSSAF, on commence à avoir la tachycardie.
1: Quand l'invité est arrivé.
3: Ah ben je vous voyais. Bonjour madame. J'ai cassé l'ambiance. Plus sérieusement, c'est vraiment une méconnaissance des rôles de ces organismes-là. Il y a réellement, certes, on imagine tout de suite le redressement fiscal, machin bidule, mais ça,
1: mais
3: c'est vraiment le bout du bout.
1: On aura le temps de rentrer dedans tout à l'heure et on verra que ce n'est pas que ça. Mais heureusement, d'ailleurs.
3: Il y a un vrai rôle éducatif et de conseil et d'accompagnement.
1: Donc 20 heures pour toi. Pascal, combien de temps?
7: Moi, c'est mon métier.
1: Donc, l'administratif, c'est du matin au soir, jour.
7: Moi, c'est du matin au soir, voilà.
2: Une passion?
7: Peut-être pas quand même.
1: Non, quand même pas. Parce qu'après, on laissera la parole à Myriam.
7: Ça me déplaît pas.
1: Et Benjamin, combien de temps administratif?
8: Pareil, il y a une grosse partie du boulot, quoi. Quand on crée des sociétés ou quand on accompagne les clients. Maintenant, il y a aussi le volet gestionnaire chef d'entreprise, puisqu'on a monté un cabinet avec deux confrères à moi, qui prend un certain nombre de temps. Alors, on se répartit les tâches, nous. Mais peut-être que dans la semaine, oui, il y a entre 10 et 20 heures. Ça dépend ce qu'on entend par administratif. Est-ce que c'est aussi de la gestion courante ou est-ce que c'est vraiment l'administratif au sens pur et dur? On passe pas 20 heures par semaine, en ce qui nous concerne, nous, à déclarer nos changements de revenus, par exemple à l'URSSAF ou autre. Mais l'administratif dans sa globalité prend énormément de temps pour bien garder tous les justificatifs de ce qu'on fait, de ce qu'on envoie, pour envoyer aux bonnes personnes, etc. Ça peut prendre du temps. Et après, à titre perso, c'est quelques heures ponctuellement lorsqu'il y a besoin. Il n'y a pas nécessairement un besoin tout le temps.
1: Tu y passes combien de temps?
6: Moi, personnellement, j'y passe toute la journée.
1: Voilà, parce que c'est dans le cadre du boulot aussi.
6: J'apprends, oui, mais dans le cadre du boulot. Et puis, pour chaque participant, chaque bénéficiaire que j'accompagne suite à son passage, j'ai aussi l'administratif à faire pour consigner tout ce que j'ai fait avec lui, le suivi, justifier mon temps passé et tout ça. Mais après, personnellement, je passe pas grand-chose, en fait. En tant que salarié, c'est vraiment très simple au niveau de l'administratif. Si on n'est pas
1: surtout les chefs d'entreprise qui passent beaucoup de temps.
6: Si on n'a pas de problème de santé qui nous nécessite de la CAF et tout ça, si on n'est pas suivi par la CAF où il faut faire les déclarations trimestrielles, enfin, tous ces choses là qui demandent effectivement à faire de l'administratif régulièrement, dans le cadre d'une vie entre guillemets de salarié, on n'a pas beaucoup à faire d'administratif normalement. Et c'est justement ça qui le rend difficile, en fait. Mmh. C'est parce que c'est le manque de le faire. On le fait pas assez. Et quand on doit le faire, on dit, mince, alors comment on fait ça? Bah, parce qu'on fait pas. Alors,
9: après, quand Myriam, les choses, commence à acquiescer, on va bientôt lui laisser la parole. Oui.
6: Non, ouais. Quand on fait les choses tous les jours régulièrement, ça devient un automatisme, on est à l'aise
9: oui,
6: avec, et après, il n'y a plus de problème.
9: Voilà. Myriam, toi, oui. Justement. Alors, t'es en phobie administrative, c'est clair.
3: Ah oui.
9: Est-ce que tu peux nous parler un petit peu de ton parcours?
3: Avec l'administratif?
9: Alors là, la manière dont tu as dit ça, j'ai dit, oulala, on en a pour des heures et des heures, ça veut dire. Non, on va peut-être pas rentrer dans le détail.
3: On sent la détresse quand même, direct.
5: Ah non, mais moi, ça me direct. Met en panique totale. Ah, mais moi, ça me met en PLS, il n'y a pas d'autre terme.
9: Comment t'as réalisé que t'étais en phobie administrative? Il y a un événement, un déclencheur spécifique?
3: Alors, j'ai vécu, et c'est pour ça que je rejoins Sabrina sur une de ses parties, c'est la fracture. Ça a été pour moi un énorme déclencheur. J'ai eu peur des impôts, mais comme on a peur d'un monstre dans son placard. Non mais, ouais, voilà, limite.
9: Pour un chef d'entreprise.
3: Ouais, c'est on en est au même level. Moi, c'est parce que j'ai pas été dedans dès le début. Je m'en suis pas occupée, donc évidemment j'ai eu la fracture qui s'est faite avec l'administratif. Donc du coup derrière, j'ai eu des relances administratives, etc. La suée d'ouvrir ma boîte aux lettres et de me dire mais putain qu'est-ce que je vais y trouver.
9: Mais à ce point-là, c'était un stress. D'ouvrir sa boîte mail.
3: Ah oui, non mais ma boîte aux lettres a été pour moi un travail personnel pour l'ouvrir. Pour me dire, qu'est-ce que je vais recevoir? Alors que, en soi, à l'heure d'aujourd'hui,
9: donc
3: je vous
9: pas spécialement
3: dès que
9: les événements déclencheurs. Juste, un retard, je m'en occupe pas, et puis finalement.
3: Ouais, en fait, j'ai eu des retards.
9: T'as rattrapé, quoi.
3: Ouais, c'est exactement ça. Et, j'ai connu quelqu'un qui était, pareil, dans une fracture administrative au départ. Et puis quand on est avec quelqu'un qui est dans ce leitmotiv, on le suit. Donc on fait du mimétisme. Donc du coup, je m'y suis mise. Et puis à la fin, quand on regarde derrière soi, on se dit, oh merde, j'ai loupé quelque chose. Et oui, c'est vrai qu'en plus, on a la peur de se tromper, on a la peur de se dire, ouais, mais si je déclare mal, qu'est-ce qui va me tomber sur les dents?
9: Il y a les droits à l'erreur, tout ça, ça existe, hein. Ça n'existait pas avant.
3: Ça n'existait pas, mais on est toujours dans cette. En fait, il n'y a pas d'autre mot, c'est la peur de mal faire, de pas correctement faire, de pas le faire dans les temps, alors qu'en fait, il suffirait, comme je dis aujourd'hui, d'ouvrir sa boîte aux lettres, d'ouvrir son courrier, d'y répondre. Ou de payer s'il y a payé. Et ça va, quoi. Enfin,
5: si on comprend pas, de demander des explications.
9: Oui,
3: c'est ce que j'ai appris à faire. C'est vrai qu'aujourd'hui, j'expliquais tout à l'heure, hein, on a reçu avec mon compagnon une lettre de l'URSSAF, je crois.
5: Une mise en demeure.
3: Ouais, c'est ça. Tu n'as pas fait ça. Mais en fait, j'ai appelé la dame de l'URSSAF, des impôts, et elle m'a expliqué. On a rempli les documents. Ça s'est super bien passé. On a envoyé les documents et ça se passe très bien. Moi, pareil, je reçois dans le perso. Une lettre me disant vous êtes radié de votre mutuelle, etc. Ouh là là, qu'est-ce qui se passe? Et en fait, en appelant les gens, on se rend compte qu'on est aidé, en fait.
5: Donc le problème, c'est la peur de demander de l'aide, en fait.
3: Mais c'est limite ça, parce qu'on se rend pas compte que derrière cette administration, il y a quand même des gens qui sont des humains, en fait, et qui vivent la même chose que nous. Mais oui, mais c'est ce qu'on se dit. On se dit, c'est on reçoit un papier et on a l'impression que c'est un peu l'épée de Damoclès au-dessus de la tête.
9: Ordinateur qui l'a imprimé,
3: mais totalement.
9: C'est sorti de
3: alors que pas du tout, en fait. Il suffit d'appeler, d'échanger, et on a des réponses, on a de l'aide. Et puis en fait,
9: tu vas être en réconciliation administrative.
3: Je suis en réconciliation administrative en ce moment, car je suis évidemment en réconciliation avec moi-même déjà. C'est bien.
5: Très intéressant là. Ce que tu viens de partager avec toi-même, parce que il y a réellement plein de choses qui sont imbriquées, le manque de confiance en soi, le rapport à l'échec.
3: C'est ça.
5: Nous sommes dans une société aussi, on a peur de se tromper. Alors que voilà, c'est quelque chose. Évidemment, le droit à l'erreur est quand même considéré. Lorsque Myriam, tu partages, tu parles de, mais on a oublié qu'il y a des gens derrière. À travers ce verbe, on sent que ton talent il est relationnel, il est social, il est avec les gens. Ouais. Et donc, on va dire, ce n'est pas dans ta préférence comportementale que de te retrouver devant quelque chose qui est froid, qui est rationnel, purement rationnel.
3: Ah oui, moi on me dirait aujourd'hui, tu déclares tes impôts au téléphone avec quelqu'un, mais je suis la personne la plus heureuse du monde.
5: aussi bizarre que ça puisse être, hein, mais
3: et là tu bon,
9: malheureusement il n'y a pas assez de conseils.
3: Non, je pense pas. Non. Et là on renvoie aussi à quelque chose, c'est que dans les besoins aussi de d'optimisation de gestion des organismes, il y a des choses qui sont installées, dont le fait de déclarer en ligne, des téléphones taper 1, taper 2, et qui peuvent mettre à mal certains profils en fait. Donc c'est vrai que c'est vraiment comme si c'était des comment je pourrais dire des personnes qui parlent pas la même langue, qui essaient de communiquer ensemble. C'est dommage parce que il y a une réelle volonté de faire fonctionner les choses des deux côtés, mais c'est juste que ce n'est pas les mêmes us et coutumes.
10: Laurent, toi aussi du coup les profils que tu accompagnes, c'est des personnes qui ont besoin de contact humain.
6: Ah, tout à fait. Ouais. Tout à fait, qui sont complètement dépassés par tout ce qu'il y a à faire sur le en ligne, toutes les déclarations, tout l'administratif à faire en ligne pour les besoins qu'ils ont, et quand ils ont le contact avec moi, que je les aide, que je leur fais faire les choses, ils comprennent les choses beaucoup plus facilement. Ils disent ouais, finalement c'était pas si difficile, mais des fois ils viennent juste parce que je suis là pour les aider, donc juste pour avoir un petit, pour être rassuré, hein. J'ai eu des personnes qui ont des très très haut niveau de diplôme, hein, des licences et des maîtrises, ah oui, qui ont demandé à ce que je les assiste pour faire leur réinscription Pôle emploi, enfin France Travail, pardon.
9: Oui, il faut dire ça
6: parce que peur de faire une bêtise dans la réinscription et puis de pas avoir ce qu'il faut après derrière.
9: Oui, donc c'est même pas lié au niveau d'études, clairement.
3: Mais clairement, les émotions ne sont pas liées à on va dire au niveau d'études, à l'intelligence, c'est pas du rationnel. Non. C'est vraiment
9: la preuve, ouais.
3: Voilà. Clairement. Et puis je dirais même que les personnes très intelligentes peuvent justement dresser tout plein de scénarios de ce qui peut se passer, scénario et donc partir avec le mental sur des situations dramatiques et se nourrir cette anxiété, cette peur qui n'est pas rationnelle, on va dire.
6: Tout à fait.
10: Comment tu as fait, toi, Myriam, pour te réconcilier un peu avec l'administratif? Est-ce que tu as demandé de l'aide aux professionnels, comme des psychologues, des coachs, peut-être? Quel soutien, toi, a été le plus utile et t'a aidé à sortir de ça?
5: J'ai eu deux soutiens. J'ai rencontré quelqu'un dans ma vie qui est très organisé, qui a aujourd'hui une carrière dans le process. Donc, c'est quelqu'un de très, très méthodique dans tout, dans la vie, en règle générale, dans sa maison, dans son travail, dans son administratif. Et en fait, quand je l'ai vu faire, je me suis dit, mais pourquoi ça a l'air si simple à tes yeux, enfin, comment tu le gères, etc. C'est quelqu'un qui m'a réconcilié avec beaucoup de choses, en règle générale, et en fait, et tu as raison, Sabrina, une fois que tu es réconcilié déjà avec toi et que tu reprends confiance en toi, en fait, tu te dis que toutes les autres tâches qui sont un peu ponctuelles dans ta vie, comme l'administratif, en fait, ça devient des éléments totalement banals, entre guillemets. Et lui a été vraiment précurseur de mon rétablissement avec l'administratif, déjà. Donc, avoir quelqu'un dans sa vie aujourd'hui qui est en mesure de l'entraide dans un couple, je trouve ça hyper important. Et j'ai suivi évidemment un coaching et je suis toujours un coaching autant professionnel et personnel. Et ça montre aussi que aujourd'hui travailler sur soi et travailler sur ses peurs qui sont les plus profondes, une fois qu'elles sont un peu démasquées, qu'on enlève ce voile noir qu'on a devant les yeux, on se dit mais ok, bon, c'est en fait la phrase aujourd'hui que j'arrive à dire et me dire et que je me répète. C'est ok. Il se passe ça, c'est ok.
10: Donc j'allais te demander le conseil que tu donnerais à quelqu'un qui a la phobie administrative pour s'en sortir. Ça serait quoi? Quelle leçon en tirer? Qu'est-ce que t'en tires?
5: J'en tire que aussi bête que ça puisse être, faut en parler, faut arrêter d'être dans sa petite bulle et de se dire je suis le petit numéro, c'est de ma faute ou c'est de ma faute si je n'ai pas fait ça, etc. Non, c'est ok. Je le répète, c'est vraiment. Essayez d'en parler. Aujourd'hui, c'est le meilleur remède. Je pense que ce soit parler avec les administrations, que ce soit de parler avec même un membre de sa famille, le dire aujourd'hui, écoute, il m'arrive ça, je sais pas comment le gérer, est-ce que t'aurais pas un conseil? Demandez du conseil. Aujourd'hui, on en est vraiment là, savoir demander de l'aide et avancer, quoi. Je pense que c'est le meilleur conseil que je puisse donner.
9: Alors justement, on va rentrer tranquillement dans les méandres de l'administration. On se retrouve dans quelques secondes sur votre radio.
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9: Alors, comment l'administration française a-t-elle évolué au cours des dernières décennies? Y a-t-il eu plusieurs réformes de tenter, positives, négatives? Benjamin, peut-être, Sabrina, qui veut prendre un peu la parole?
8: Moi, je peux commencer.
9: Ouais.
8: Bon, j'ai 30 ans, donc j'ai pas connu l'administration des années antérieures,
9: 70, 30
8: et plus. Mais il y a constamment, et je pense que Pascal approuvera, il y a constamment, à tout le moins, une tentative d'améliorer l'administration, parce que ce qu'il faut bien comprendre, c'est que tous ces papiers qu'on peut avoir à remplir, toutes ces infos qu'on nous demande, c'est pas juste pour l'envie et le plaisir de traumatiser les pauvres citoyens français et les autres d'ailleurs. C'est en fait, il y a des collectes d'informations pour avoir des données derrière, qu'elles soient démographiques, économiques, pour savoir des données budgétaires, pour récolter de l'impôt, parce que c'est quand même le nerf de la guerre qui paye tout le service public dont on bénéficie tous. Pour redistribuer l'argent quand il y a des aides, quand il y a des régimes, moi je parle de fiscalité, mais des régimes fiscaux favorables par exemple ou autres. Et donc en fait, pour que tout fonctionne, il faut que la machine soit bien huilée et qu'il y ait le moins possible de couac. Parce que il vaut mieux que tous les dossiers soient remplis et soient envoyés plutôt que d'avoir des dossiers qui où il y a des couacs, où il faut mettre un agent dessus, deux agents, qu'on s'en sort pas. On parlera certainement un peu des contrôles URSSAF ou fiscaux plus tard, mais c'est pas un plaisir. En fait, si tout est fait de manière la plus fluide possible, c'est le mieux pour l'administration et in fine pour nous, parce que en fait, c'est plus simple de déclarer ce qu'on a à déclarer, je pense en tout cas. Donc oui, pour répondre à la question, même si je me suis un peu perdu, il y a une tentative constamment d'améliorer l'administration avec, j'y reviendrai plus tard, mais avec parfois des couacs ou des accrochages.
9: Des ajustements peut-être.
8: Voilà, oui, ou des prises de décision, j'en reparlerai plus tard pour les créations d'entreprises oui. Notamment. Mais
9: on
8: oui,
9: y viendra
8: il y a une tentative,
9: ouais.
8: Oui, on y reviendra.
9: Alors Sabrina.
7: Alors, personnellement, en ce qui concerne l'évolution de l'administration française, j'ai envie de dire, je suis pas habilitée à dire si ça s'est amélioré ou pas, ou aggravé. Par contre, ce que je peux apporter comme éclairage, si on fait un pas de côté, l'administration, ça a quand même vocation d'essayer d'administrer, d'organiser, de gérer des masses de population, d'activités, etc. Et c'est très complexe parce qu'il y a plein de spécificités, d'exceptions, etc. Et quelqu'un qui a en charge d'organiser une gestion, ne serait-ce qu'une entreprise, peut prendre la mesure de la difficulté de structurer, de processer, d'organiser pour obtenir, on va dire, un peu d'ordre et de paix sociale. C'est quand même le but, et d'entraide sociale. Il y a quand même, nous sommes dans un pays quand même qui s'est construit, qui se base quand même sur de l'entraide sociale. Au niveau, par contre, si je ne peux pas juger de l'administration, je peux à un minimum jauger ce que cela peut apporter au niveau de la petite échelle que je suis, à déjà individu et après petite organisation, entreprise. C'est vrai que pour pouvoir accompagner la population qui est vivante, il y a des réformes, il y a des choses qui bougent. En l'occurrence, dans mon entreprise, j'ai un organisme de formation certifié Calliope. Calliope, c'est une certification qualité qui est délivrée par l'État et qui nécessite de répondre à plein de conditions pour pouvoir être certifié par l'État. Et de fait, il y a beaucoup d'administratifs. Et il y a des réformes, là, ne serait-ce qu'en janvier, là, on vient de passer d'une version V8 à V9, et il faut se remettre
9: toujours
7: au temps
9: sans cesse. Toujours dans une espèce d'amélioration continue, quoi, c'est
7: totalement.
9: Un peu l'esprit.
7: Alors clairement, on parlait qu'il y a des profils qui sont plus intéressés, qui trouvent l'administration un peu plus sexy que d'autres, enfin les tâches administratives. Quand t'es chef d'entreprise, de toute manière, tu es amené à endosser plusieurs casquettes, dont le gestionnaire, mais pas que, on est aussi expert dans nos métiers, etc. Et il y a quand même des choses, déjà d'être capable de reconnaître sa difficulté, c'est-à-dire comprendre que avoir conscience de, du rapport que l'on a à l'administration, parce qu'on peut agir que ce sur quoi on a conscience. Donc déjà, ça part de là.
5: Oh, mais c'est compliqué.
7: Oui, c'est compliqué parce que c'est oser se montrer vulnérable ou imparfait face à une chose ou incomplet. C'est le reconnaître. Et en même temps, Myriam, tu as témoigné que ça passe par le fait d'en parler, demander de l'aide. Et c'est un talent que de savoir faire appel au talent des autres. Il y en a qui en ont fait leur expertise, leur métier. Donc déjà, on reconnaît cette difficulté. Ensuite, on accepte cette difficulté. Comme quoi, j'accepte que j'ai ma boîte aux lettres qui se sature et que je ne sais pas faire.
5: Bon, aujourd'hui, je suis contente, il y a plus de publicité que de lettres d'impôt.
7: C'est génial. Et après,
9: ça, c'est clair.
7: Voilà, après, on peut jauger, mesurer, hein, sans jugement. Mais où j'en suis de ce problème.
5: Ouais.
7: Et ensuite, en effet, il y a toute une approche structurée pas à pas sur laquelle je reviendrai un peu plus tard. Mais en tout cas, le fait déjà d'être au contact de quelqu'un dont c'est le talent, on apprend par observation, par neurone miroir, et on s'inspire de quelque chose qui fonctionne. C'est la base. Au lieu de rester dans quelque chose, un disque rayé dysfonctionnel.
10: Pour en revenir à la base, justement, on a Lucas, qui a 13 ans, qui nous demande comment fonctionne une administration en France et quelles sont les administrations françaises. Pascal, peut-être?
7: Alors, comment on fonctionne? Déjà, on a un contrat avec les pouvoirs publics. Et donc, ce contrat nous demande d'atteindre des objectifs de simplification, d'accessibilité et également des objectifs de performance. Donc, faut savoir que chaque administration ou pseudo-administration ou service public, comme nous sommes à l'URSSAF, on est challengé par des contrats pluriannuels avec l'État.
9: Et il y a des comptes à rendre, clairement.
7: Ah, oui.
9: C'est surveillé, il y a des indicateurs. Voir
7: énormément.
9: Si
7: c'est... Ouais. Et on a aussi bien des indicateurs quantitatifs, mais aussi qualitatifs. Et on est de plus en plus challengés sur ces sujets-là. Rappelle-moi le prénom de ce jeune.
10: Lucas.
7: Tu vois, Lucas, en France, on est plein d'habitants. Il y a des chefs qui organisent ça, le président, les ministres, qui essayent d'organiser pour que le pays fonctionne. Pour qu'il fonctionne au niveau, déjà, par exemple, des hôpitaux, qui fonctionne pour l'organisation sur les routes, pour la sécurité avec la police, qui fonctionne pour l'école, qui fonctionne, tu vois, il y a plein de choses qui te permettent de vivre en France. Et pour que ça s'organise, en fait, on doit le gérer. Et l'administration, c'est un mot pour dire gérer, en fait. Et donc, tu vois, il existe autant d'administrations qu'il y a d'organisations à avoir. Et ce qui est compliqué, c'est que, comme en face de moi, donc il y a Pascal, elle s'occupe, de gérer une partie du bon fonctionnement de notre pays en intervenant sur des missions. Et puis, il y a les responsables, alors peut-être pas le président directement, parce qu'il a quand même d'autres choses à s'occuper, mais ses responsables lui demandent de faire des rapports, de lui expliquer comment ça fonctionne. Et c'est important parce que à la fois le fait que Pascal puisse remonter son observation de terrain auprès des usagers, donc des Français dont elle s'occupe, va aider ses patrons, ses responsables à donner des nouvelles lois pour l'aider à avoir des nouvelles règles pour nous apprendre à bien fonctionner tous ensemble. Et c'est très complexe parce qu'on n'est pas que, je sais pas, dans ton école,
9: c'est
7: dans ta classe.
9: C'est très bien expliqué, très pédagogique.
7: Mais c'est
9: le coaching.
7: Voilà.
9: Et puis le côté maman.
7: Totalement. Et dans ta classe, peut-être que tu es 30 maximum, mais en France, on est énormément. Et donc, c'est très compliqué. Et c'est pour ça que parfois, il y a des couacs, il y a des incompréhensions, mais bon, on s'adapte.
9: Et des fois, surtout, lorsqu'on cherche des informations pour remplir un document, on trouve des formulaires explicatifs. Où souvent, les règles sont pas claires. Quand on les trouve, visiblement. Non, mais même celles qu'on trouve, des fois, elles sont incompréhensibles.
7: Ah, oui.
9: Ça, c'est un enfer pour comprendre tout ça, quelque chose. Ou même, simplement, c'est droit, des fois, on sait pas.
7: Ouais.
9: Pourquoi la France est championne dans ce domaine de complexité, Benjamin?
8: Parce qu'il y a une énorme inflation législative. En fait, en France, comme dans beaucoup de pays, on a inventé le code civil et donc on a un système de loi codifié.
9: C'est le bouquin énorme, là, très épais.
8: Mais il n'y a pas qu'un bouquin. Il y a autant de codes que de matières et on peut s'en faire un matelas tant et plus de codes. Et en fait, les lois sont... On ajoute souvent des lois, on ajoute... en fait, c'est un peu technique, mais quand on vote une loi à l'Assemblée nationale ou au Sénat, donc en fait au Parlement, on modifie un article, c'est-à-dire qu'on dit bah après le, on change le mot par un autre mot, etc. Ce qui fait qu'on a des textes qui sont parfois illisibles, qui font des renvois à des articles qui eux ont été supprimés. Et c'est en fait ouais. c'est tout un problème d'inflation législative qui est pointé du doigt depuis de nombreuses années. Les normes se complexifient, mais pas par volonté de se complexifier. En fait, pour amener un peu un volet juridique, la loi est faite pour s'adapter à la société, ou en tout cas pour adapter des comportements à la société. Donc les normes qui sont édictées, notamment par la loi, mais il y a des décrets, des arrêtés, ça vient inciter à tel ou tel comportement, réprimer tel ou tel comportement, donc faire sa déclaration quand on fait une piscine, désigner le conducteur lorsqu'on est une société et que le véhicule a eu une amende, etc. Et ça, c'est autant de paperasses, entre guillemets, mais qui viennent répondre à un objectif qui est de maintenir la stabilité de la société. Alors parfois, il y a un peu de zèle, hein, je suis bien volontiers le premier à le dire, hein, mais c'est ça l'intérêt, et c'est pour ça qu'on s'y retrouve pas dans tous ces formulaires, parce que il y a de plus en plus de situations avec la digitalisation, ce sera la fracture, on en parlera tout à l'heure. Ouais. Mais il y a des nouveaux comportements qui existent aujourd'hui, qui n'existaient pas il y a 5 ans, et il y aura demain des nouveaux comportements, et en fait, on est obligé de s'adapter à ces comportements dans la loi en règle générale, et dans l'administratif en particulier, pour déclarer et appréhender ces comportements qui émergent.
10: Du coup, quels sont les principaux défis auxquels l'administration française est confrontée aujourd'hui ?
8: Alors, je pourrais pas tous les citer parce que moi-même, je pense que j'en ai pas conscience et il y en a beaucoup trop, de toute façon. Mais les défis, ce serait d'appréhender la digitalisation, parce que par exemple, en matière de crypto-actifs, c'est un sujet qui est à la mode depuis quelques années. Eh bien, en fait, on a de plus en plus d'obligations déclaratives. Je pense notamment à la fiscalité. Et ça, c'est l'exemple parfait de ce que je viens de vous dire, qui est que il y a un comportement qui émerge, c'est les crypto-actifs depuis quelques années, et l'État se rend compte que ce comportement émerge et il l'appréhende. Et pour l'appréhender, eh bien, il faut faire des déclarations à ceux qui boursicotent ou ceux qui vraiment font du crypto-actif. Puis ensuite, on va aussi aller voir les entreprises, les plateformes, pour leur dire de elles-mêmes déclarer les opérations. Il y a quelques années, c'était le Airbnb, parce que la pratique du Airbnb n'existait pas ou très peu il y a 10 ans ou 15 ans, et donc c'est particulier, mais enfin c'est très concret quoi. Le Airbnb existe, et bien faut savoir comment le déclarer, il y a des nouveaux formulaires, les plateformes ensuite ça va être rempli maintenant, enfin c'est déjà rempli maintenant sur les déclarations d'impôts, et donc
10: c'est pareil sur les sites
9: de vente en ligne, typer le bon coin tout à fait. Pour pas aller tous les citer,
8: et c'est ça en fait l'enjeu de l'État. L'État c'est une grosse machine qui
9: il y a des choses qui arrivent par l'extérieur, et à un moment donné il faut arriver à réguler tout ça.
8: C'est ça.
9: En fait, c'est ça.
8: Il faut administrer le tout, parce qu'il n'y a pas de raison que celui qui loue sa maison, il paye des impôts là-dessus, et que celui qui loue un Airbnb, il paye pas. Ou alors, si il y a une raison, ça a été voté au Parlement, on décide de faire un régime de faveur, parce qu'on veut favoriser ou inciter ce type de comportement. Mais dès lors que on veut juste appréhender le comportement, ça multiplie les démarches administratives. Et pour autant, celui qui faisait de la location classique, nue ou meublée, avant c'était 100% des gens, maintenant ça va être plus que 70%, parce qu'il y a 30% de Airbnb. Et donc de un texte, je caricature volontiers, mais de un texte qui gérait la location nue ou meublée, on passe à deux textes, un qui fait le traditionnel et un qui fait le Airbnb.
9: On multiplie tout ça.
8: Sauf que c'est pas que la location meublée, le Airbnb, c'est beaucoup plus que ça.
9: C'est un bon exemple. Pascal, oui, vous voulez ajouter des choses?
7: Je disais par exemple dans le Airbnb, c'est vrai qu'à l'heure actuelle, ça fait partie, entre guillemets, d'une simplification, mais les revenus nous arrivent directement également.
12: Vous voyez, moi ce que j'observe, si je peux partager un angle de vue, c'est que la société s'est extrêmement accélérée. Si on regarde ces 10, 20 dernières années, les moyens de communication se sont bien tissés, Internet, il y a eu plein de choses qui se sont créées.
9: Oui, mais il y en a qui maîtrisent pas tous ces outils, on rentrera très en détail tout à l'heure avec Laurent sur le sujet.
12: Et en plus de ça, il y a des usages dans notre pays qui n'étaient pas forcément couverts juridiquement et administrés. Et ce qui est compliqué, c'est que nous avons une organisation qui existe depuis un certain temps, et les administratifs rajoutent comme ils peuvent des textes de loi pour essayer de continuer à gérer dans une organisation existante, et ça devient un peu un disque rayé. On est dans une espèce de roue d'hamster, ça se resserre pour les usagers qui n'ont pas cette expertise.
7: Myriam a témoigné qu'elle recevait le courrier et que ça l'angoissait parce qu'il y a aussi dans la communication un jargon expertise administratif. Il y a des mots qui font peur parce qu'on ne on n'appréhende pas lorsqu'on n'est pas dans le milieu, dans le métier, ce que ça signifie lorsqu'on parle de redressement, de relance,
12: de mise en demeure.
7: Justement,
9: ouais.
7: Il y a des termes juridiques qui sont pas accessibles à tout le monde.
9: Alors justement, effectivement, on a Pascal de l'URSSAF avec nous. Entrons un peu dans les coulisses de cette institution, hein, Pascal. Quels sont les défis futurs anticipés par l'URSSAF en matière d'administration et comment on se prépare à y faire face?
7: Alors les défis, c'est encore plus de simplification. On a mis en place maintenant un système où on part du bulletin de salaire pour faire toutes les déclarations sociales, alors qu'avant il y avait le bulletin de salaire et puis il y avait la déclaration dans les différents organismes.
9: Déclaration annuelle, machin,
7: voilà.
9: La déclaration
7: maintenant,
9: comptable,
7: tout,
9: ça, ouais.
7: Tout part du bulletin de salaire. Mmh. Pour les travailleurs indépendants, à partir du moment où ils ont déclaré leur revenu aux impôts, c'est le dites-le nous une fois, ils disent aux impôts, les impôts arrose les autres administrations, il y a ça aussi.
9: Oui, c'est vrai qu'il y a plusieurs années de ça, c'était pas le cas. Chaque
7: c'était très cloisonné.
9: Avait,
7: et voilà, de plus en plus, on discute entre les impôts, les URSSAF.
9: Ça évite de reposer 10 fois les mêmes questions à tout le monde.
7: Ouais. Avec la CAF, alors c'est dans un but, bien entendu, de vérifier que les déclarations, mais aussi d'ouverture de droit, parce qu'on en a parlé. Il y a certaines personnes qui étant en fracture administrative ne s'ouvrent pas les droits. Il faut avoir en tête qu'un travailleur indépendant qui ne déclare pas ses cotisations à l'URSSAF, il ne s'ouvre pas de droit. Donc quand il arrivera à la retraite ou si malheureusement il a un accident de vie, c'est à ce moment-là qu'il se dira oh, « mais je suis pas couvert ». Donc on a aussi ce rôle-là. Et puis un des enjeux qu'on va avoir à gérer, là on est en train de commencer, c'est l'intelligence artificielle. Savoir comment on va l'intégrer dans nos administrations pour nous faire gagner du temps, pouvoir traiter tout ce qui est facile avec l'intelligence artificielle et par contre dégager encore plus de temps pour les gens qui sont en rupture et qui ont besoin d'accompagnement. Mmh. Et il va falloir comme ça qu'on joue entre les deux, entre ce qu'on va pouvoir laisser faire à l'intelligence artificielle et par contre le temps qu'on va consacrer pour accompagner les usagers qui en ont besoin.
10: L'intelligence artificielle aujourd'hui, est-ce qu'elle aide vraiment les Français? Parce que ça peut simplifier, on peut lui demander, je sais pas, à ChatGPT par exemple, à qui m'adresser. Est-ce que les personnes qui sont en fracture numérique, Laurent, s'en servent? Est-ce qu'ils ont le réflexe, sachant qu'ils sont en fracture numérique?
9: D'utiliser de l'intelligence artificielle.
10: Et ouais, mais absolument. C'est une vraie aide.
9: Ouais.
13: Absolument pas.
9: Ah, voilà, ils sont pas du tout là.
13: Ils connaissent parce que c'est, on en parle à la télé, on en parle de ChatGPT, mais ils se doutent pas que ça peut leur être utile à eux-mêmes. Et je leur en fais des démonstrations parce que je leur montre comment s'en servir pour leurs petits besoins quotidiens. Et ils sont très étonnés et ils vont s'en servir, je pense. Mais c'est vraiment un outil. Hein. Il faut pas oublier que l'intelligence artificielle, elle peut pas tout faire, elle invente pas tout. C'est un outil qu'il faut savoir se servir aussi.
7: Elle ne remplacera jamais l'intelligence relationnelle et humaine.
10: Ça reste une solution qu'on peut proposer,
9: complémentaire.
12: Bah oui, c'est ça.
7: Il y a un besoin d'optimisation dans les organisations. Ça devient tellement complexe qu'il faut automatiser et externaliser autant une intelligence artificielle qui est moins coûteuse. Certaines choses qui peuvent être récurrentes, mais ça peut encore plus renvoyer une fracture vis-à-vis des personnes qui ont besoin de contact humain.
12: Mais justement, je rebondis juste rapidement sur l'IA. Moi, ça m'a aidé aussi parce que je fais partie de cette génération où je suis ultra connectée. L'IA, ça me paraît logique de vivre avec. Et je sais que moi, ça m'aide quand j'ai des courriers à l'administration à
9: rédiger.
12: Mais complètement, parce qu'il va avoir les bons termes auxquels je n'aurais jamais pensé.
9: Et qui vont parler à l'administration.
12: Carrément. Et qui vont aller faire toc à la personne à qui elle va être destinée. Alors que moi, j'aurais écrit mon truc à côté, avec mes
9: sans
12: mots.
9: Employer les termes.
12: Mais totalement, avec mes mots totalement basiques de personne qui n'y connaît rien, faut dire ce qui est, ou qui ne s'est pas renseigné. On va dire la vérité. Mais aujourd'hui, moi, l'IA m'a aidé, ChatGPT, on en parlait tout à l'heure, m'a énormément aidé sur des courriers destinés à l'administration parce que j'ai su avoir des réponses claires, parce que j'ai su poser les questions qui étaient destinées à la bonne personne et dans le bon questionnement.
7: Mais c'est très générationnel, hein.
12: Oui.
7: Parce que
12: totalement.
10: Oui, les personnes qui ont 50 ans, qui sont en fracture numérique, c'est compliqué de penser à ChatGPT. Mais une fois qu'on leur montre, est-ce qu'ils comprennent, Laurent?
13: Oui, tout à fait. Tout à fait, parce que les IA actuelles, qui sont des IA conversationnelles, on leur pose la question telle qu'on la poserait à quelqu'un.
9: Avec son langage. Ouais.
13: Et avec notre propre langage. Et elle s'adapte et elle nous répond.
9: Voilà.
13: Donc c'est... Alors, après, je leur dis bien, attention, c'est un outil. Il faut pas prendre les réponses pour du 100% sûr et valide. Il faut s'en servir pour s'inspirer, s'en inspirer. Et on a toujours pour l'instant un moment où il faut faire attention de pas avoir ce qu'on appelle les hallucinations d'IA, hein, des trucs que
9: oui,
13: l'IA va...
9: D'ailleurs, il nous prévient en bas, je crois. Attention, oui, faites attention quand même, parce que...
13: Oui, tout à fait.
9: Parce mais on peut s'en servir comme un outil, une aide, aujourd'hui.
13: Voilà, c'est un outil, et il faut s'en servir vraiment comme ça. C'est vrai que pour écrire des lettres type pour une administration, ou pour, voilà, j'ai besoin d'une lettre de résiliation, contrat d'assurance, plutôt que d'aller chercher sur Internet et de tomber...
9: Qui vont les vendre en plus.
10: Ouais.
9: Voilà, faire de l'argent, ouais, c'est vrai. Hein.
13: Voilà, tous les premiers résultats de recherches... Des recherches, c'est déjà les payants. Et après, il faut faire le tri là-dedans. Et quand on n'y connaît rien, comment faire un tri là-dedans, c'est pas évident. Donc là, pour ça, elle aide beaucoup.
10: Oui. Pardon.
7: Oui, peut-être juste pour contrebalancer l'intelligence artificielle, qui est en effet un de nos défis dans les administrations. On a aussi conscience qu'il y a toute une partie de la population qui reste en fracture numérique. Et dans ces cas-là, quasiment toutes les administrations maintenant s'intègrent en partenariat avec ce qu'on appelle les maisons France Service. Et les maisons France Service, on les trouve quasiment dans tous les petits villages. Oui. Du département.
10: Je pense que Laurent va pouvoir compléter sur ce point-là.
7: Voilà, et c'est vrai qu'on s'y inscrit, et voilà, quelqu'un qui n'a pas d'internet, qui est en panique, peut aller dans une maison France Service et on l'assistera dans ses premières démarches.
9: N'est-ce pas, Laurent?
13: Oui, tout à fait. Oui. Mm. Ce n'est pas mon cas. Je ne suis pas dans une maison France Service. Moi, je suis détaché. Je suis conseiller numérique France Service. D'ailleurs, à partir de cette année, on n'a plus le titre France Service. On est conseiller numérique tout court. Parce que il y a justement les maisons France Service qui sont là vraiment pour ça. Toutes les aides administratives

0: l'aider à faire leur déclaration qu'ils ont besoin de faire maintenant tout de suite. Quoi.
1: On a une question de Benoît tout à l'heure qui nous demandait, il faut des papiers pour tout, carte d'identité, passeport, carte électorale, aide sociale, travail, santé, banque. À l'ère où le développement durable est important dans notre société qui se veut écologique, pourquoi on a encore besoin d'autant
2: ça,
1: de papiers?
2: Pourquoi autant
1: est-ce qu'on
2: ne
1: peut pas
2: papiers.
1: Centraliser?
2: C'est une très bonne question.
3: Ça va être très coûteux. Bon, c'est intéressant. En effet, tout peut être. On voit bien que c'est un gros mammouth. Notre
2: beaucoup d'auditeurs nous interpellent là-dessus parce que c'est vrai que.
3: Alors, il y a plusieurs choses parce que déjà les administrations, comme nous l'a témoigné aussi Pascal, s'organisent pour pouvoir avec France Connect tout ça pour pouvoir se mettre aussi à jour des nouvelles techs. Ne plus avoir les papiers, ça veut dire induire un changement d'organisation, faire le contrôle de chaque concitoyen qui a la carte pour pouvoir basculer dans la nouvelle organisation, c'est très coûteux. Pourquoi pas, en effet, mais qu'est-ce qu'on va faire? On va pas se passer non plus une puce dans le bras pour actionner. C'est-à-dire que, selon moi, il faut se méfier de ce qui est simpliste. Simplifier de la complexité, c'est pas évident parce qu'il faut pas perdre certaines raisons pour lesquelles les choses ont été faites. Alors il y a peut-être des choses qui valent le coup d'être mises à jour, mais avoir le même papier pour tous, c'est peut-être plus aussi sujet à fraude, à affichage, que sais-je. Voilà, je m'interroge, je ne suis pas experte là-dedans, mais je me dis que si c'était si facile, ce serait déjà mis en place, voilà.
4: Et puis, moi, si je peux ajouter à la réflexion, chaque papier a aussi son utilité. La carte d'identité, c'est la carte d'identité. La carte vitale, c'est la carte vitale. Quelqu'un qui a une carte d'identité n'a pas forcément une carte vitale.
3: C'est ça.
4: Le permis de conduire, etc. Et même, j'entends l'ère de la digitalisation, etc. Est-ce que c'est la carte d'identité qu'on change tous les 15 ans ou le permis de conduire qu'on garde je sais pas combien d'années?
2: Oui, qui va prendre énormément de temps.
4: Est-ce que c'est réellement ça le problème dans la transition écologique? Je suis pas certain qu'une carte d'identité qu'on imprime tous les 15 ans, sauf à ce qu'on la perde entre-temps, ce soit le premier enjeu pour améliorer la transition écologique. Si on s'interroge là-dessus, on a peut-être d'autres sujets à s'interroger avant, même si je veux pas passer pour... Il n'y a pas de petits gestes, mais bon.
3: De toute façon, je vois déjà dans le coaching d'entreprise, lorsqu'on amène de l'évolution, de l'innovation, personnellement, j'aime bien quand même, il y a des fondations quand même de sécurité, de solidité, de comment je pourrais dire, de rituels à conserver, de coutumes, à peu près. Alors ça varie en fonction du profil innovant de l'entreprise, mais 80% de sécurité pour 20% d'innovation, c'est un bon équilibre pour pouvoir amener une évolution, un changement positif et constructif, évolutif, et pas une espèce de trauma fracturant entre un ancien système, un nouveau système. Donc, quoi qu'il en soit, là, il y a quand même des choses qui s'installent. Le papier unique qui passe dans toutes les administrations et dans tous les fonctionnements, c'est quand même très délicat à installer, hein. C'est très délicat.
5: Ouais, en revanche, on a énormément diminué notre utilisation de papier. À l'heure actuelle, à l'URSSAF, 98% de nos paiements sont dématérialisés et 97 ou 96 de nos déclarations. Aujourd'hui, le courrier papier, hormis le courrier juridique, encore un peu avec les tribunaux.
2: C'est d'ailleurs pour ça que le prix des timbres n'arrête pas d'augmenter. Voilà. C'est de compenser la baisse de volume de courrier.
5: Après, tout ce qui est déclaration, paiement, le courant, tout est dématérialisé.
3: Mais là,
5: à l'heure actuelle.
3: Peut-être un parallèle, mais le fait que ce soit dématérialisé, on appréhende plus d'un point de vue cognitif la réalité des choses. C'est un peu comme, bon,
2: moi, ça fait 15 ans. Un bon courrier papier mis en demeure de l'URSSAF, ça fait plus peur.
5: Non, dans ta boîte aux lettres.
3: C'est pas ça, c'est que.
2: La vraie boîte aux lettres physique.
3: Toi, avant ma reconversion, là, ça fait 15 ans que je fais ce métier. De coach de vie d'entreprise, j'étais pendant 10 ans dans la finance et on voyait bien les personnes qui ont du mal à appréhender même une gestion financière, le fait que ce soit une carte bleue, ça les met encore plus en danger, le fait que ce soit dématérialisé. Donc je pense sincèrement que il faut un juste accompagnement, équilibre et pas perdre le sens des choses. Voilà.
6: Et puis niveau papier, enfin quand on parle de carte d'identité, etc. Je suis désolée, mais on la sort pas non plus tout le temps, quoi. On en a besoin ponctuellement pour faire de l'administratif. La chose qu'on sort le plus, c'est sa carte bleue, sa carte vitale.
2: Ça c'est sûr.
6: Donc quand il s'agit de payer quelque chose parce qu'on a envie de se l'acheter, on n'a aucun problème à dégainer sa carte bleue, son téléphone, son chéquier, etc. Bon, la carte d'identité, c'est parce que

0: On va faire des démarches, le permis c'est parce qu'on a besoin aussi peut-être en faire ou parce qu'on est contrôlé. Enfin, c'est pas des papiers qu'on sort tout le temps, quoi. Donc je vois pas en quoi ça pourrait être dérangeant. Parce qu'il y en a plusieurs, oui, mais c'est pas quelque chose qu'on est obligé d'assortir tous les jours.
1: Tout commence à se dématérialiser.
0: Mais totalement.
1: Carte vitale va se dématérialiser sur les téléphones, etc.
2: Totalement. Mais bon. J'entends dématérialiser, sortir de la matière. Mais nous restons des êtres incarnés, hein, de matière. Hein. Il faut pas oublier ça aussi, parce que quand c'est que un concept, on en perd, on va dire, un sens critique et le fait de pouvoir agir dessus.
1: Oui.
2: Et moi, je trouve ça quand même, entre guillemets, allez, je vais pas dire dangereux, mais je porte un regard d'alerte, de vigilance, de veiller à ce qu'on n'en oublie pas le sens et les réalités de ce que c'est.
0: On parle du futur, on a parlé d'avant. On a eu une réforme aussi en 2019, une réforme qui a eu lieu pour faciliter les impôts. On a maintenant l'impôt à la source depuis janvier 2019, mais en réalité, il faut continuer à déclarer comme avant. Est-ce que ça a été une réelle facilité ou ça a été un échec, tout ça?
1: Qu'en pensez-vous, ouais, Benjamin?
3: Je me dévoue.
1: Ouais, parce qu'en fait, il faut faire la même chose qu'avant.
3: Mais en réalité, peut-être que la réforme a été mal vendue parce que il n'y avait pas spécialement un objectif de simplification dans la déclaration.
1: Oui, les gens l'ont compris comme ça, alors qu'en réalité, pas du tout.
3: Mais pour expliquer en 2-3 minutes maximum, enfin je vais essayer d'être bref, je sais, ce qu'est le prélèvement à la source. En fait, c'est la modalité du paiement de l'impôt. Avant, le prélèvement à la source, on déclare en mai les revenus de l'année N-1, pour parler en technique en année N.
1: C'est toujours le cas.
3: C'est toujours le cas. Et en septembre, donc de l'année N, on paye les impôts de notre revenu de l'année N-1. Sauf que si sur l'année N-1, t'as gagné 30 000 euros par exemple, et que en février de l'année N, t'as arrêté de travailler, tu déclares en mai de l'année N et tu payes ton impôt sur tes 30 000 euros de l'année précédente en septembre, donc 9 mois plus tard. Et en réalité, l'administration avait de nombreux impayés parce que les gens, ils dépensent l'argent, c'est normal.
1: Ouais, normal. C'est dématérialisé. Ils ont plus les moyens, plus d'un an et demi après, quasiment, enfin plus de 9 mois après.
3: 9 mois après.
1: Au pire, si on arrête de bosser en décembre, voilà.
3: Pour le dernier salaire. Ouais. Mais en fait, c'est aussi si t'as une situation dans ta situation professionnelle, dans ta situation personnelle, parce que tu gagnes une part, tu perds une part, etc. Enfin, il peut y avoir plein de choses. Et en fait, il y a nécessairement un décalage, parce que l'administration, elle doit savoir combien t'as gagné, on calcule ça sur une année.
1: Déjà, une fois que c'est passé, forcément, un peu par
3: C'est ça. Alors, et justement, le prélèvement à la source, là où il simplifie, entre guillemets, c'est qu'il colle à la réalité. C'est-à-dire qu'en fait, les situations de travail des gens sont toujours aussi variées. Indépendants, salariés, etc. Et il y a, les formulaires s'agrandissent d'année en année, il y a une loi de finances qui sort tous les ans, parce qu'on apprend de plus en plus de situations, on met à jour. Et la déclaration est la même. On fait la même. Les salaires sont pré-remplis, donc ça, c'est une volonté de simplification,
1: oui, c'est
3: par exemple.
1: C'est pas le cas avant.
3: D'autres montants sont pré-remplis, les intérêts qu'on a sur le livret A qu'on a, etc.
1: C'est vrai que sur ça, il y a eu de la simplification.
3: Tout à fait. Mais voilà, pour expliquer vraiment le prélèvement à la source, c'est quoi? C'est qu'en mai, tu déclares tes revenus, tu vas payer ton reliquat où on va ajuster ton taux parce qu'on t'a prélevé depuis le début de l'année, janvier,
1: soit
3: février.
1: Soit pas assez,
3: et on ajuste. Et donc, c'est-à-dire que si tu as un changement de situation professionnelle, ben en fait, quand tu vas déclarer tes revenus l'année d'après, si tu ne le fais pas spontanément, parce que tu peux spontanément dire « ma situation change, adapter mon taux », parce que ton taux d'imposition change, en fait. Le taux d'impôt, c'est un escalier. C'est un impôt progressif. C'est-à-dire qu'on entend beaucoup les gens dire « ah, tu vas être dans la tranche supérieure, tu vas payer plus ». En fait, c'est que la fraction supérieure qui est imposé en plus. C'est vraiment, faut le voir comme un escalier. Mais du coup, si tu as tant d'argent qui est imposé à un taux de 30, ben ça va avoir tendance à ce que ton taux tire vers 30, alors qu'avant il était vers 11. Mmh. Et donc si tu changes de situation et que tu passes d'un taux marginal, c'est le nom qu'on donne, de 11 pour avoir un taux à 30, ben ton taux moyen va passer de 11, 12, 13 à 15, par exemple, ou à 18. Et donc en fait, on va adapter le prélèvement à la source pour que en cours d'année, tu payes, et en fait c'est ça, le prélèvement à la source, c'est un acompte. Tu payes un acompte d'impôt.
2: Comme si on provisionnait finalement.
3: Oui, sauf que
1: Donc il y a quand même du positif.
3: Alors, ce qu'il faut savoir, c'est
1: que les gens pensent qu'il faut déclarer pareil qu'avant, mais
3: voilà. La déclaration est la même parce que c'est ton revenu quelques mois après la fin d'année de combien tu as gagné, et donc on calcule ton impôt. Et ton impôt définitif qui arrive en septembre avec l'avis est strictement le même. Sauf que c'est la modalité de paiement qui a changé. Tu payes un acompte tous les mois. Certains pouvaient même le faire avant, mais en réalité, peu de gens se mensualisaient. Et donc, on arrivait en septembre et on demandait un échéancier parce qu'il y avait la douloureuse qui tombait et surtout si la situation avait changé. Et aujourd'hui, finalement, tu payes un acompte et donc les impôts sur la base de si ta situation ne change pas, normalement ton taux est bien calculé.
1: C'est pareil.
3: Et donc, ça s'équilibre. Si ta situation change, et c'est ça qu'il faut dire aux gens, et c'est là qu'on a peur de l'administratif, c'est que lorsqu'il y a un changement de situation, ben, il faut déclarer à l'URSSAF, aux impôts, les changements d'adresse, les changements. Ouais. Et en fait, si on prévient, les taux s'adaptent. Et donc, c'est en ça qu'on voulait que ce soit simplifié. Ça ne simplifie pas la déclaration, ça simplifie, j'insiste, la modalité d'imposition pour éviter qu'on se retrouve pris à la gorge parce qu'on a pas anticipé, parce qu'on n'avait pas les connaissances. Et ça rejoint ce qu'on disait en introduction,
1: très,
3: le manque
1: très
3: de connaissances.
1: Ton explication, oui.
2: Face à ce constat, hein, cette facilité quand même pour les particuliers d'avoir ce lissage et cette provision, on a proposé la même chose au niveau des URSSAF pour nos travailleurs indépendants, parce que ce N-2, N-1 sur les revenus, c'est notre vie réelle.
1: Surtout dans les travailleurs indépendants,
2: sur
1: les grosses fluctuations à la hausse comme à la baisse.
2: Très grosses fluctuations, c'est pour ça qu'on propose maintenant soit le revenu estimé, c'est-à-dire que dès qu'on a connaissance que son revenu va être à la baisse à tout moment de sa vie,
1: on peut prévenir,
2: voire de la modulation. Et c'est exactement le même principe, c'est pour permettre justement de faire une provision et de pouvoir s'ajuster au plus proche de ses revenus.
4: Mais je pense qu'il y a eu une forme de désillusion de la part des contribuables, parce que je ne sais pas si vous vous rappelez à l'époque où on allait lancer ce prélèvement à la source, il y a eu évidemment toute une communication pour vendre les choses. Évidemment, pour vendre la chose.
1: Mais c'est vrai que ça a été peut-être mal vendu. Les gens l'ont compris comme une simplification.
4: Oui, voilà, mais c'est ce qui est complexe, c'est que l'administration française, même si c'est la plus efficace, l'une des plus efficaces au monde, ça reste complexe parce qu'elle doit administrer, gérer quelque chose qui est complexe. C'est un pays, c'est avec tout plein de spécificités d'administration à gérer, etc. Et donc, je pense que les contribuables face à la publicité, à la vente, on va dire, de ce nouveau mécanisme, on fait un amalgame et on pensait que ça allait carrément modifier, simplifier, on va dire, le référentiel dans lequel ça s'installait. Et ce n'est pas ça. Disons qu'on ne change pas le cadre de d'application. C'est administrer un État, une fiscalité, etc. On avait observé même ce qui se passait à Londres, etc. Mais en soi, ça ne change pas, ça simplifie dans ce qui est existant.
1: Eh bien, on va revenir dans quelques secondes sur vos radios. On va rentrer un petit peu dans les coulisses des chefs d'entreprise, entre autres.
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0: Et oui, les chefs d'entreprise, on a peur de tous ces papiers, on a l'impression qu'il y a beaucoup, beaucoup, beaucoup de choses à faire. Nous allons maintenant aborder toutes vos questions avec nos invités.
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0: Les chefs d'entreprise et les papiers, Luc, ça donne quoi ?
1: Ah, les impôts figurent en haut de la tête des démarches administratives. Hein. Une majorité significative des jeunes chefs d'entreprise, soit 68% des moins de 30 ans, expriment un sentiment de manque d'éducation en matière de gestion administrative dans leur parcours professionnel. Cette lacune ressentie tant au niveau de l'éducation formelle à l'école que du soutien des administrations met en évidence un besoin critique d'amélioration dans la formation et de l'accompagnement administratif destiné aux jeunes entrepreneurs.
0: Et pour continuer ce débat, voici quelques réactions que vous nous avez laissées avec le hashtag FQEP et sur notre répondeur le 07 839 839 75.
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1: On a Julien du côté de Toulon dans le Var. En tant que chef d'entreprise à Toulon, je me retrouve toujours confronté à un véritable casse-tête administratif. Chaque année, c'est la même histoire. Des heures à passer, trier, vérifier, soumettre des documents. On nous avait promis des allègements, mais pour moi, la complexité reste la même, voire pire.
0: Sophie de Valence, j'avais peur d'ouvrir mon entreprise avec tous ces papiers, mais finalement, avec de l'aide, tout passe. L'administratif et les papiers, c'est aussi un gros point noir dans le monde professionnel. Pour un chef d'entreprise, comment se lancer, Benjamin, avec tous ces papiers ?
3: Alors, quand on veut lancer une entreprise, il y a beaucoup de questions à se poser et l'administratif peut en faire partie, outre les modalités techniques derrière. Déjà, il faut s'entourer. Alors, pas forcément d'un avocat, mais selon le projet, il est conseillé de prendre un comptable ou un expert comptable et de pas vouloir tout faire par soi-même, même si certaines formes d'activité le permettent lorsqu'on est auto-entrepreneur et que finalement on ne crée pas de société. Et là, il faut juste faire une déclaration assez simplifiée. Pour le reste, comme je disais et comme l'a dit le dernier auditeur, il faut se faire aider. En fait, on ne sait pas. Tout le monde n'a pas la science infuse. Moi, le premier, je connais pas tout sur tout de l'administration. Pascal est certainement très calé en URSSAF, mais peut-être qu'il y a d'autres. Peut-être qu'en urbanisme, elle y connaît pas grand-chose. Et en fait, c'est tout à fait normal parce que, comme on le disait en introduction, on a tous un manque de connaissances et on peut pas être. On est expert éventuellement dans nos matières, mais on n'est pas expert dans les autres matières. Et c'est pour ça qu'il faut avoir la lucidité de se dire ça, je ne sais pas le faire. Et donc ça, je vais me faire aider. L'interlocuteur privilégié quand même des sociétés, c'est le comptable ou l'expert comptable. C'est celui à qui, dès qu'il y a un problème, alors bon, Pascal est de l'autre côté de la barre, c'est pas forcément l'URSSAF auquel on pense en premier.
2: Mais on peut aider de plus en plus.
3: Mais effectivement, le premier réflexe, c'est de prendre le téléphone, d'appeler le comptable ou l'expert comptable. Dès qu'il sait pas, généralement, après, c'est sur nous que ça retombe ou dès que c'est un peu plus compliqué parce qu'il faut y passer plus de temps. Mais en fait, voilà, il faut avoir cette lucidité de se dire, je me fais aider. Parce que, c'est ce qui ressortait de l'introduction. Il y a une angoisse. Ma mère avait repris les études d'infirmière et c'est une des seules phrases que je me souviens de son étude, c'est l'angoisse est une peur sans objet. On a peur dès lors qu'il y a du papier, dès lors que on reçoit un recommandé. Moi, j'ai nombre de clients pour qui j'envoie des recommandés. Le recommandé me revient, plié avisé non réclamé. On voit un courrier recommandé, on a peur, on va pas le chercher. Alors que il y a pas lieu. Si quelqu'un s'ennuie.
1: Mais en même temps, c'est raccord avec la phobie administrative.
3: Non, mais c'est un peu ça. Mais si quelqu'un s'ennuie à vous envoyer un courrier recommandé, à le payer 8€, 9€ garder une trace de l'envoi, que ce soit une amende, l'URSSAF, un avocat, n'importe qui, un voisin qui est, avec qui vous êtes en froid, ben en fait, c'est qu'il veut garder une preuve de ce qu'il vous a envoyé plus qu'un mail, qui veut vraiment marquer le coup. Et donc, en fait...
1: Faire peur, finalement.
3: Mais en fait,
1: Mais on a plus peur, effectivement, quand on reçoit ce type de courrier qu'un simple mail dans une boîte mail.
3: Tout à fait. En fait, c'est de dire... Regarde, je rentre dans quelque chose qui va être administratif ou, moi dans mon cas, judiciaire. Et en fait, je veux me maintenir une preuve. Et demain, vous recevez, n'importe qui reçoit un mail et reçoit la même chose en recommandé. Ben, on va plus avoir un peu la main tremblante quand on va ouvrir le recommandé que quand on va ouvrir le mail. Et donc, en fait, c'est ça qu'il faut avoir en tête, c'est que il faut pas avoir peur de se dire, je reçois quelque chose. Si je le comprends, ben j'y réponds moi-même. Ça nous arrive dans plein de cas. Et puis on arrive après, on rattrape ou pas les choses. Et si je le comprends pas, ben je me fais aider. Je vais voir le comptable, je vais voir l'avocat, je vais voir un copain d'abord, peut-être avant les professionnels qui pourraient s'y connaître. Je vais voir l'URSSAF. Donc il faut se faire aider pour essayer de comprendre dans la mesure du possible ce qui nous arrive, parce que dès lors qu'on comprend ce que la personne en face, notamment l'administration, attend de nous, on est à même de donner la réponse adéquate et ça évite généralement beaucoup de problèmes.
2: Oui,
3: et
2: puis ignorer, c'est accumuler des problèmes sur le long terme.
3: Ah ben c'est comme ça qu'arrivent les rectifications, les redressements d'office, les saisies sur les comptes. Mais c'est comme les amendes. Quand on sait qu'on s'est pris une amende parce qu'on s'est mal stationné ou qu'on a grillé un feu ou autre, on reçoit le papier. D'abord, souvent c'est une lettre simple. Alors certains, on va dire, je l'ai jamais reçu. Puis quand on le reçoit en recommandé, si on oublie de payer dans les 45 jours ou je suis pas un expert, ben l'amende elle passe à 375 ou 600€. Enfin et en fait c'est le fait d'avoir fait l'autruche qui fait que de la petite amende à 37€ ou à 70€ ou à 17€ de stationnement, on se retrouve à avoir une saisie sur compte à 375€, pris sur le compte saisie sur salaire à l'employeur, etc. Et en fait, c'est l'exemple parfait que en faisant l'autruche et en ne prenant pas le problème à bras le corps, qui est pas forcément un problème, je me suis mal stationné, je paye 17€, bon ben tant pis, je le savais ou je l'ai pas vu, ben je ferai attention la prochaine fois. Ça permet d'éviter de crouler sous la paperasse et sous ces ennuis qui s'accumulent.
1: Alors, puisqu'on est dans la partie, on va dire, chef d'entreprise, combien de temps déjà il faudrait pour les papiers quand on se lance, voilà, et plus tard aussi dans la gestion, et quelles sont les étapes clés, par exemple, pour enregistrer légalement une entreprise en France, et quelles galères on peut rencontrer, Benjamin, par exemple?
3: Oui, par exemple. Alors, il faut prendre un petit peu de temps au début, sachant que certains le font tout seuls, certains délèguent. Il y a plusieurs façons de déléguer. Il y a des sites en ligne du type Legal Place, par exemple, qui montent des sociétés basiques, prêtes à porter, pour des sommes relativement...
1: Simplifier un peu tout ça.
3: Et l'intérêt, c'est un intérêt financier. On n'a pas d'interlocuteur, on le sait, mais on paye moins cher. Donc, voilà. Concrètement, les obligations, et après, on peut aller voir le comptable ou l'avocat, et plus on y va, et plus généralement le prix augmente, mais la prestation généralement aussi. les obligations légales, c'est notamment de s'immatriculer auprès du registre du commerce et des sociétés. Alors ça fait peur quand on parle du greffe, mais en fait c'est ce qui permet qu'on trouve le CABIS, qui fait peur aussi, qui est en fait la carte d'identité d'une société. Et les CABIS sont publics parce que on est censé pouvoir trouver une société, et c'est pour ça qu'il y a les mentions sur les courriers que nous envoient les sociétés ou les factures. Il y a le numéro SIRET, qui est un numéro unique comme un numéro de sécu. Il y a l'adresse postale, etc.
1: Pour identifier la société et les écrits avec qui on correspond.
3: Tout à fait. Et si jamais un jour t'as un doute parce qu'une société, la facture, elle te semble foireuse ou autre, ou que tu veux simplement voir un peu, avoir des infos de cette société, ces informations sont publiques. On va sur Infogreffe, on tape le numéro SIRET. Il y a d'autres sites qui font ça. Il y a Papers, par exemple, qui prend une ampleur aussi pas mal. Et en fait, on a le numéro de SIRET, le siège social, les associés quand c'est visible, qui est le dirigeant, donc en fait le représentant légal de la société. Et ça, c'est très important, parce qu'en fait, c'est la carte d'identité de la société, qui peut l'engager, cette société, son objet social. Et donc, si t'as monsieur A qui vient te dire, je représente cette société, je vais vous faire signer un contrat, etc. Mais qu'en réalité...
1: Il signe PDG, on va regarder, en fait, c'est pas du tout lui.
3: Et si c'est pas lui, la société pourrait ne pas être engagée. Alors après, c'est aussi des rapports internes entre les associés. Mais en fait, voilà, toute cette paperasse qu'on fait quand on crée ou quand on modifie une société. Si une société modifie son siège, elle doit déclarer ce changement de siège, elle doit faire un PV d'assemblée générale avec les associés qu'il signe.
1: Un papier obligatoire avec les associés, des traces écrites.
3: Mais c'est ce qui permet que la société qui était à un lieu A, demain elle bouge et elle va à un lieu B, en fait elle est censée donner cette information publiquement pour qu'on puisse retrouver cette société. Parce que si cette société doit 10 000 euros aux URSSAF ou à toi parce que t'as fait une prestation pour elle et qu'elle t'a pas payé, tu dois pouvoir la retrouver. Alors après, elle peut se liquider, etc. Et ça complexifie encore. Oui, oui. Mais en réalité, c'est ce que je disais au début. Toute cette paperasse, toute cette administrative qu'on fait, ça sert à pouvoir retrouver les informations derrière, et c'est ça qui est important. Et donc, la première étape, pour revenir à la question, parce que, pareil, je digresse, c'est de s'immatriculer auprès du registre du commerce et des sociétés.
0: Donc ça, c'est vraiment la première étape. Quels sont les autres documents qu'il faut pour monter une société, Pascal ou Benjamin?
3: Ça, c'est le premier des documents, c'est... c'est de quand on est en société, je parle, parce que il y a des formes beaucoup plus simplifiées où on est tout seul, c'est la micro-entreprise, l'auto-entrepreneur, où en fait on fait une déclaration tout simplement à l'URSSAF notamment, on a un numéro SIREN, ce qui est un peu différent, et après il y a vraiment la société où là on est plusieurs, ou alors on est une société mais on est seul, c'est notamment la SASU ou le URL, et dès lors qu'on est en fait en société, on s'immatricule au greffe. Si on n'est pas en société, qu'il n'y a pas une personne morale qui est créée, on fait simplement une déclaration et on reste nous, personne physique, exploitant. Et c'est un peu... dans ce cas-là, les obligations sont simplifiées. Mais il y a une moins grande protection du patrimoine. Mais voilà, en fait, on sait qu'on n'est pas une société, donc c'est plus simple. On fait juste une déclaration. En société, par contre, il y a beaucoup plus d'obligations, parce qu'il faut, il faut ensuite après se déclarer auprès de plein d'organismes. Mais certains sont communs, notamment l'URSSAF. Je vais laisser parler Pascal. Même quand on est auto-entrepreneur, on doit se déclarer à l'URSSAF, aux impôts, etc.
2: Il y a une simplification là qui est apparue au début de l'année dernière, qui est le guichet unique. Alors le projet était beau.
3: Simplification.
2: Alors le projet est beau. Le projet c'est une vraie simplification. C'est permettre à chacun qui veut ouvrir une société d'aller vers un guichet unique et de plus se poser la question, est-ce que je dois aller à l'URSSAF, est-ce que je dois aller à la chambre de métier, est-ce que je dois aller au greffe, est-ce que je dois aller aux impôts.
1: C'était complètement raccord avec la question suivante, parce qu'on voulait savoir si vous aviez des petites astuces, des conseils pratiques pour simplifier toutes ces démarches administratives de déclaration, par exemple, alors, de modification, etc.
2: Le projet a été créé, mais pour l'instant, voilà, comme tout projet, il est beau, il est ambitieux, il y a encore un petit peu des simplifications à adopter.
3: Alors, en fait, pour expliquer le guichet unique rapidement aussi, le projet effectivement était très beau et très noble.
1: Mais c'est l'absolu, on l'a déjà fait avec le travail à l'époque, ANPE-ACEDIC, ça a fusionné, maintenant on refusionne Pôle emploi en France Travail, donc en fait on est un peu dans le même esprit là, ce guichet unique pour les sociétés.
3: Alors les objectifs derrière sont nobles, mais pour les sociétés, clairement c'est un fiasco, et je veux pas dévaloriser le travail qui est fait, parce qu'il y a des gens derrière qui bossent, et il y a des millions d'euros qui ont été investis, mais
1: c'est une V1, on va dire. Il y aura peut-être
2: une V2. Il faut qu'il y ait une V2, une V3. Et elles sont en cours. Elles sont en cours. Voilà. Mais en effet, pour l'instant.
3: Pour être vraiment critique, en fait, en réalité, on a, enfin, on a, il a été décidé que le guichet unique serait l'INPI. L'INPI, c'est l'Institut National de la Propriété Intellectuelle.
1: Là, on déclare les marques, tout ça.
3: Tout à fait. Là, on déclare les marques. Et en fait, ce guichet unique pour les sociétés, c'est, dès lors qu'on crée une société, on va aller sur ce guichet unique et on va déclarer et tout va être transmis à qui de droit. Donc, sur le principe, c'est très bien. Sauf que, en pratique et concrètement, l'INPI n'était pas prêt à recevoir toutes ces informations. L'INPI, qui est le site de la propriété intellectuelle, il recevait les marques, les brevets. Et à côté de ça, on a Infogreffe. Et Infogreffe, je vais pas faire de la pub au tribunal de commerce, mais en fait, c'est le site qui marchait pour les sociétés à part entière, qui est en fait un groupement de divers greffiers des tribunaux de commerce de toute la France. Ils ont développé ce logiciel. C'est eux qui mettent la main au pot quand il faut faire des améliorations, etc. C'est un GIE, en fait, qu'ils ont entre eux. Et après, on centralise tout à Infogreffe et ça renvoie au bon tribunal de commerce, au bon greffe. Et en fait, ce site marchait. Et Infogreffe marche toujours très bien. Et il a été décidé que le guichet unique serait l'INPI, qui n'était pas adapté puisqu'il faisait que les brevets et les marques. Et plutôt que d'emprunter, alors je caricature.
1: Oui, sachant qu'il y a plein de sociétés qui n'ont pas spécialement de marque, qui les déposent pas à l'INPI, hein.
3: Tout à fait. Donc, en fait, il y avait peut-être, j'invente, j'ai aucune idée des chiffres, mais peut-être 95% ou 90% des démarches qui étaient faites sur Infogreffe, le reliquat qui était fait sur l'INPI. Et plutôt que de se dire, ben, on va prendre les 10% de l'INPI ou les 20%, peu importe, et les mettre sur Infogreffe, ben, on s'est dit, on va déplacer les 90% d'Infogreffe pour les mettre sur l'INPI. Et on va pas prendre le code source d'Infogreffe, on va nous-mêmes coder notre code source. Sauf qu'en fait, ça fait un an et demi, deux ans. C'est pas moi qui l'ai dit, mais ça fait un an et demi, deux ans. Ça fait un an et demi, deux ans que, si tu veux, le projet est reporté, qu'on avait dit au 31 décembre, c'est sûr, ce sera l'INPI. Finalement, en fait, on va sur l'INPI, puis il y a un petit lien, ça renvoie sur Infogreffe.
1: Complexité. Je vois Myriam, elle se décompose, mais qu'est-ce que
6: c'est?
1: Je lisais dans tes pensées, je me disais, c'est quoi ce truc de fou? En gros, t'ouvres une boîte
6: et il faut que tu penses à déclarer aux impôts, à l'URSSAF, à le Pôle emploi,
1: on n'a pas encore arrivé sur la partie employée, hein.
6: Tu te dis, mais pourquoi autant, enfin, moi, je trouvais, moi, voilà, je suis, complètement, je me dis, mais, on va, en fait, c'est pour ça que les gens ont peur, en fait, d'ouvrir leur structure parce
1: c'est pas rassurant quand on entend ça. Bon, après, l'esprit de départ, guichet unique.
6: Mais tu vois, guichet unique, ça
2: finira par bien marcher.
3: Ça finira. Mais en fait, là où on est un peu remonté les professionnels, et c'est pas que les avocats, c'est les comptables et c'est tous ceux qui créent des sociétés, c'est qu'en fait, si tu veux, quand tu déposes ta formalité sur l'INPI, en fait, avant sur Infogreffe,
1: c'est pire qu'avant, c'est ça?
3: Ben, en fait, ça partait dans un cloud et ça allait au bon tribunal. Donc, nous, à Marseille, à Toulon, etc., dans la région. Et en fait, l'INPI, là, ça reste bloqué dans le cloud. Et donc, t'as le greffe du tribunal de Marseille qui te dit, ben, pendant 15 jours, on reçoit rien. Et puis d'un coup, on reçoit 15 jours de formalité. Donc, ça fout le why.
1: Ouais,
3: parce que les greffiers, d'un coup, ils se prennent 600 dossiers, alors qu'en fait, ils ne savent rien, ils ont
1: pas de boîte qui se crée. Et d'un coup, tac, 600 boîtes qui se créent.
3: Sauf que le problème, c'est que derrière, t'as des gens qui attendent pour monter leur boîte, pour changer le siège. Et en fait, ça crée un vrai problème parce que nous, professionnels qui savons faire normalement, on est bloqués par des moyens techniques. Et là, c'est ça qui est aberrant, c'est que on avait une solution, et vraiment, c'est un petit coup de gueule, mais on avait une solution qui fonctionnait, qui était Infogreffe, et techniquement, on a dit, on prend quelque chose d'autre, et plutôt que d'avoir la lucidité de se dire, c'est une bonne idée, mais c'est pas encore prêt, en fait, vraiment, on repousse trois jours avant, finalement, on y reste, et en fait, voilà, c'est là que c'est énervant, et qu'il y a des contribuables derrière qui comprennent pas, qui se disent, mais attends, je comprends pas pourquoi ma société n'est pas créée. Et on leur dit, c'est l'ordi qui marche pas, quoi.
2: Et revenir en arrière, ça, c'est pas possible pour les administrations.
3: C'est ce qu'on fait en fait en redisant c'est bon, on continue de fonctionner sur Infogreffe pour la plupart des choses, alors que le projet aurait dû être mis en place depuis 6 mois ou un an sur l'INPI. Et on a la lucidité, mais en fait c'est vraiment en tout bout de course, on l'a su là le 20 décembre qu'au 31 décembre c'est bon, on restait sur Infogreffe pour les formalités. Donc jusqu'au 20 décembre on était tous on avait tous la goutte au front de se dire s'il faut qu'on reparte sur l'INPI, parce qu'il y a eu un fiasco en fait à l'été dernier où on est parti sur l'INPI et où ça a été le foutoir.
2: Myriam a commencé à en parler. Lorsqu'on fait tourner une boîte, on doit se concentrer sur le business, sur ce qui va faire rentrer de l'argent. Mais en coulisses, on a aussi toutes les galères qui continuent avec l'administratif. On doit établir un tas de documents tout le temps, comme ceux pour les impôts, pour l'URSSAF, etc. Il y a réellement de quoi devenir fou. Comment on s'y prend pour gérer tout ça, en plus de son activité? Sabrina?
1: Ah oui, parce que le but, c'est de faire tourner le business quand même, de faire rentrer les sous. Donc a tout le back-end administratif, l'horreur.
2: Et j'ai envie de dire, on s'organise. Alors, c'est vrai qu'en chef d'entreprise, comme je disais, on doit endosser plusieurs casquettes et jongler avec ça.
4: la casquette du gestionnaire, la casquette du commercial, la casquette de l'expert dans son métier, et j'en passe. La casquette même de l'auto-coach parfois, mais ça devient tout, la plupart des chefs d'entreprise.
1: C'est quoi les bons tuyaux ? Comment on doit s'y prendre pour gérer ça ?
4: Alors, les tuyaux, en premier, c'est de procéder avec une approche structurée pas à pas. Déjà de cerner ses process, son organisation d'entreprise. Donc, soit on fait une audite interne, voilà, à l'entreprise, soit on fait, et ça c'est toujours très intéressant de faire intervenir un consultant externe pour pouvoir justement observer, poser les questions. Donc, dans Optimo Coaching, on, par exemple, on a bien conscience que nous vivons dans une société qui est très complexe à plein d'égards, et on a accès, on va dire, notre mission d'optimisation de tout ce qui va être relationnel, organisationnel et communication. Donc, au niveau de l'organisation, c'est d'avoir quelqu'un qui n'est pas englué dans les us et coutumes de l'entreprise, qui va pouvoir poser toutes les questions. Si on peut l'expliquer à un enfant de 13 ans, pour revenir à la petite épisode qu'on vient d'avoir dans l'émission, c'est qu'on a compris la chose. Si ça commence à être trop compliqué dans l'explication que quelqu'un va poser en question, c'est qu'il y a quelque chose à creuser, à simplifier, à optimiser. Ensuite, en effet, il y a la possibilité de travailler. Alors moi, j'ai des méthodes, j'aime bien utiliser une méthode d'optimisation japonaise qui permet d'optimiser avec l'existant. Voilà, dans un souci d'économie, d'écologie, d'intelligence aussi dans les process. Et une fois qu'on comprend les choses, on installe les solutions, on automatise, on délègue et on peut externaliser. Parce que un chef d'entreprise, son boulot, c'est de porter un projet et de le promouvoir et de trouver des contrats pour faire vivre l'entreprise.
1: Mais ça, c'est clair, effectivement.
4: On peut pas passer toute sa vie dans l'administration, mais c'est pour ça qu'il existe des secrétaires administratives pour porter main forte, des assistantes de direction, des experts comptables,
1: Nous, ce qu'on aimerait savoir un petit peu, puisqu'on a Pascal qui est là, qui est adjointe au directeur des travailleurs indépendants à l'URSSAF, comment l'URSSAF aborde-t-elle le problème de cette complexité administrative en France ? Alors, tu nous as donné 2-3 pistes, de manière plus globale peut-être.
6: On essaye d'accompagner au mieux. Voilà, et d'essayer justement d'expliquer facilement et clairement les démarches liées aux étapes clés de la vie d'un usager, son immatriculation, ses difficultés ponctuelles de paiement, ou même sa cessation, par exemple pour un travailleur indépendant qui va prendre sa retraite. Donc on essaye de les accompagner au mieux. On met aussi en place des applications mobiles, par exemple pour les auto-entrepreneurs. Voilà, on essaye aussi de simplifier.
1: Donc les proches du terrain pendant qu'ils sont en train de bosser pour pas qu'ils passent trop de temps.
6: Je n'ai clairement chiffre d'affaires sur le téléphone
1: Après, faut pas être en fracture numérique. On en parlera tout à l'heure avec Laurent.
6: Faut pas être en fracture numérique. Mais voilà, ça fait aussi partie des choses qui nous permettent d'accompagner.
3: Et après, moi, si je peux rajouter, en fait, il y a des régimes qu'on appelle micro, qui sont en opposition avec les régimes réels d'imposition à l'URSSAF et à la fiscalité. Dès lors qu'on dépasse certains seuils de chiffre d'affaires, on est en réel. Le réel, c'est en gros, c'est toute la comptabilité, ce que j'ai encaissé, ce que j'ai décaissé.
1: Avoir toute la machinerie
3: c'est ça.
1: En marche.
3: Alors, c'est pas vraiment, c'est pas ce que j'ai encaissé, décaissé, c'est un peu plus compliqué que ça, mais, c'est ça. Et en fait, quand on dépasse ce chiffre, c'est qu'on est une grosse boîte, on fait 5 000, 8 000, 10 000 de chiffre d'affaires par mois. On peut se permettre, avec ces montants, d'avoir un comptable, d'avoir peut-être quelqu'un pour nous aider à la gestion. On n'est pas juste le petit artisan.
1: Mais quand on dégage des montants qui font un salaire.
3: Oui, mais alors, il y a des plafonds différents sur les activités parce que, et c'est tout ce que je disais aussi au début, on peut pas traiter pareil celui qui fait de l'achat-revente de celui qui fait de la prestation de service, parce que c'est pas le même chiffre d'affaires. Quand tu fais de l'achat-revente, tu achètes et donc tu revends plus cher que de la prestation
1: donc
3: de service.
1: Donc forcément, tu fais plus de chiffre d'affaires, mais peut-être beaucoup moins de marge que quelqu'un qui va faire que du service et donc tout pour lui.
3: Tout à fait. Et donc, le seuil du micro est plus élevé, par exemple, en cas d'achat-revente.
1: Ce qui est logique.
3: Normalement, c'est censé être le cas. Enfin bon, voilà. Et le micro, pour simplifier, en fait, c'est tu déclares que ton chiffre d'affaires dans la plupart des cas. Mm-hmm. Donc en fait, tu dis, j'ai gagné tant cette année, donc tu reprends tes 10, 12, 58 factures, peu importe, mais tu retiens juste ça et on t'applique un abattement forfaitaire, en tout cas en fiscalité. Donc on te dit, à la louche, enfin c'est pas à la louche, c'est selon des lois qui sont votées, tes charges, c'est tant de pourcents. 34%, voilà. 34%, 51%, 71% selon les secteurs d'activité, c'est déterminé parce qu'on sait qu'en achat-revente, il y a plus de charges qu'en prestation de service où finalement tu payes juste tes locaux, ouais, ton imprimante, etc. Et donc en fait, ça permet aux petits entrepreneurs, aux micro-entreprises, de pas forcément avoir de comptable, de juste savoir les 28 factures qu'elles ont émises dans l'année, qui ont généré tant de chiffres, et on applique cet abattement et on paye des impôts là-dessus. Il y a aussi des régimes simplifiés avec l'URSSAF, avec le prélèvement forfaitaire libératoire, etc. C'est juste pour dire que voilà, on a conscience que les petits qui se lancent, c'est plus compliqué, donc c'est pour ça qu'on simplifie. Je voulais souligner, c'est quelque chose qui existe et qui est vraiment bien pour les petits.
4: Et pour les entreprises, par exemple, parce que quand on parle URSSAF, on pense souvent à contrôle. Donc pour les entreprises, ce qu'on propose, c'est ce qu'on appelle la visite conseil. Ça permet d'avoir un inspecteur qui se déplace dans l'entreprise, qui va venir étudier la comptabilité et qui va pas dresser un redressement, mais qui va dresser des conseils et qui vont permettre à l'entreprise d'entrer dès sa première embauche, de partir sur des bonnes bases.
6: Je profite de ce moment d'avoir un avocat, d'avoir l'URSSAF en face. Moi qui suis de l'autre côté, entre guillemets, et qui peut-être souhaiterait créer son entreprise, j'ai entendu parler des couveuses. Est-ce que vous savez ce que c'est ou pas du tout? C'est Pôle emploi qui met ça en place avec apparemment l'aide de l'URSSAF et qui accompagne sur les premiers mois les entreprises dans la création et qui séquestre, je me comprends en disant ça, l'argent généré dans les premiers...
1: C'est nouveau?
6: Eh ben écoute, j'ai appris ça il n'y a pas très longtemps et c'est pour ça que je voulais savoir si vous étiez au fait de ça et qui va vous aider dans tout ce qui est démarches administratives, commerciales, qui va vous aider pour vous expliquer la fiscalité.
1: Comme une start-up pour lancer ça.
6: Exactement. Et ça s'appelle en fait les couveuses d'entreprise.
4: Ouais, ça fait des années que ça existe et c'est vrai que ça d'accord, permet de mettre en relation. Par exemple, ça se fait souvent des couveuses liées au BTP. On va mettre un architecte, on va mettre un architecte d'intérieur, un plombier, un électricien. Ils vont partager des locaux et puis au-delà des locaux, ils vont partager.
1: Ensemble.
4: Voilà, ils vont travailler ensemble. Oui, ça fait des années que ça existe.
6: D'accord.
2: C'est intéressant parce que ça permet de mutualiser, de pas être seul.
4: Subir tout de suite l'isolement du dirigeant. D'ailleurs, il faut quand même prendre conscience que c'est le risque lorsqu'on est entrepreneur. Donc il faut oser demander de l'aide, s'entourer. Et je trouve ça très poétique, couveuse. Il y a un aspect aussi gestationnel pour que le mindset aussi évolue et qu'on devienne vraiment prêt. Mais il y a plein de choses, hein. Il y a même des organismes comme la CCI, la Chambre de commerce d'industrie, qui proposent des stages gratuits pour comprendre les différents statuts, les choses comme ça. Il y a plein de choses. Il y a des permanences d'experts comptables, de juristes. Enfin, bref.
3: D'avocats aussi.
4: Alors,
1: on l'a dit tout à l'heure, les gens ont des fois un peu peur de l'URSSAF. Comment l'URSSAF réagit-elle aux critiques, aux plaintes concernant cette complexité de ces procédures? Déjà en répondant par des simplifications, on l'a entendu?
4: Alors déjà aussi on les fait remonter, comment expliquer, à notre caisse nationale, au pouvoir public, on les fait remonter. Et puis
1: C'est pas vain quoi, quand les gens viennent se plaindre, vous remontez tout ça.
4: On remonte et on a tout un système de suivi qualité qui nous permet de remonter ça, qui nous permet de remonter les fraudes aussi par exemple. Et c'est vrai que chaque fois qu'on reçoit une critique, on l'analyse, on y répond systématiquement. On a un service dédié qui gère toutes les réclamations. On a un médiateur également qui est là aussi pour nous accompagner entre nous et l'usager pour trouver les meilleures solutions. Donc une critique n'est jamais vaine et on l'étudie, on l'analyse.
0: Aujourd'hui, comment l'URSSAF envisage d'accompagner les personnes dans l'utilisation des services en ligne, ceux qui sont en fracture numérique, comment vous faites?
4: Alors, on en a déjà parlé, on est en train de créer un partenariat avec les maisons France Service, et puis sinon, dans le concret et qui est déjà en place, on a des accueils qui sont ouverts au public et qui ont ce qu'on appelle un espace multimédia et nos agents d'accueil sont là justement pour accompagner pas à pas les usagers dans l'utilisation de cet espace multimédia. C'est-à-dire que les personnes qui arrivent dans nos accueils ne sont pas livrées à elles-mêmes. On va venir les accompagner pour les aider. Et puis quand elles arrivent chez nous et qu'elles ont vraiment une complexité d'un dossier, elles vont prendre un rendez-vous. Alors actuellement, notre délai, c'est 3-4 jours pour obtenir un rendez-vous. Et elles vont bénéficier pendant plus d'une demi-heure d'un rendez-vous dédié avec un agent d'accueil qui va prendre le temps d'étudier, d'analyser et de résoudre leurs difficultés.
0: Laurent, toi, c'est pas trop les personnes avec qui tu travailles. Est-ce que tu as quelque chose à rajouter sur ça?
7: Non, pas spécialement. Non, c'est pas. Ça m'est arrivé d'aider des personnes pour aller se déclarer en tant qu'entrepreneur individuel sur l'IMPI. C'est pas évident. C'est vraiment pas évident. Il faut pas tomber dans le piège non plus. Pareil, hein, de la recherche Google entrepreneur individuel, on tombe sur des entreprises privées qui font l'enregistrement pour nous, mais qui demandent en contrepartie, d'être payés. Et c'est marqué pourtant entrepreneur individuel, on dirait bien que c'est des trucs officiels, mais faut voilà, quand on sait après que c'est l'IMPI, qu'il faut aller sur l'IMPI, qu'on a les bons trucs, bon, c'est après faut se donc, même moi pour moi qui c'était pas évident de retrouver dans les méandres de tous les menus déroulants pour choisir ne serait-ce que sa catégorie de travailleurs, dans quel truc on travaille, il faut dérouler 3 menus en cascade pour trouver au final ah non c'est pas là, alors je reviens avant pour essayer de trouver, c'est pas facile,
1: c'est vraiment, c'est pas facile quand même,
7: ouais, non. Donc c'est bien qu'il y ait des maisons avec des maisons France Service qui sont en partenariat avec l'URSSAF pour ça, parce qu'il faut qu'il y ait des spécialistes derrière pour aider les gens au plus simple, ouais.
1: Alors, puisqu'on est dans les papiers, quels sont par exemple les documents essentiels qu'on doit conserver pour une éventuelle inspection du travail, contrôle sécu, enfin contrôle URSSAF, Pascal?
8: Tout.
1: Il faut tout garder. Non, mais est-ce qu'il y a quelque chose absolument à avoir?
6: Je sais pas.
1: Non, c'est Myriam.
6: Non, Myriam.
1: Ah, c'est Myriam. D'accord, ok.
6: Ah ouais, maintenant tu gardes tout. Mais... Non, tu gardes tout.
2: Tous les déclarations préalables à l'embauche, les bulletins de salaire, les factures, enfin oui, tout.
1: Les reçus du travail au noir, tout ça. Non.
7: Ça, on n'a pas reçu.
2: Moi, j'ai tendance à imprimer. Il y a le résumé. Non, mais il y a le résumé de. Enfin, imprimer, façon de parler, parce que je. Voilà. De sortir tous les documents, les durées pour les garder, quelle administration s'en occupe. Il y a la possibilité de trouver ça sur Internet, mais peut-être que...
1: Non, mais concrètement, il faut garder tous les papiers.
3: En fait, il y a des délais de prescription. C'est donc les papiers vieux de 15 ans, il n'y a plus nécessité de les garder, sauf éventuellement les fiches de paye, si jamais on veut faire valoir les droits à la retraite ou autre. Que, voilà.
1: Oui, aussi, on a un employé qui appelle 15 ans après, j'ai perdu ma fiche de paye, bon... Leur donner.
3: Ben oui, mais après, en fait, au bout d'un moment, dès que c'est prescrit, c'est-à-dire que la loi oublie.
1: Oui, oui.
3: Et en fait, au bout d'un moment, on peut plus venir nous demander quelque chose qui est trop vieux s'il n'y a pas eu de cause d'interruption de la prescription. Mais bon, c'est pas le
1: sinon,
3: sujet.
1: Sinon, c'est dans des textes de loi, il y a des.
3: Oui, voilà, c'est ça. En fait, la prescription en matière civile, c'est 5 ans. Pour les impôts, souvent, c'est 31 décembre de la troisième année qui suit le fait. Mais en cas de fraude, ça peut monter à 6 ans, à 10 ans, etc. Donc en fait, il y a des délais plus longs. Donc c'est sûr que si on est plus long que le délai de droit commun, mais qu'on est dans la fraude parce qu'on a fraudé, il faut garder les papiers 10 ans. En tout cas, l'administration peut remonter jusqu'à 10 ans dans certains cas. Mais en règle générale, il vaut mieux tout garder, sachant que maintenant, on peut quand même aussi beaucoup dématérialiser. Il y a des prestataires externes qui font ça.
1: On peut numériser les papiers, les garder.
3: Voilà, il y a beaucoup de choses qu'on peut numériser. Tout ce qui est la comptabilité, normalement, le comptable, il est censé pouvoir la garder. Donc en fait, il y a des choses qu'on peut retrouver assez facilement si on a fait l'effort au moment où on avait les papiers de les garder.
6: Laurent, toi qui aides les personnes en fracture numérique, est-ce que tu leur imprimes des papiers justement pour pas qu'ils soient en fracture? Est-ce que derrière, tu les aides à savoir combien de temps les garder? Parce qu'alors, si on imprime tout ce qu'on reçoit sur Internet, ça en fait des tonnes.
7: Alors, j'essaie d'éviter parce que je suis non seulement dans la lutte contre la fracture numérique, mais aussi pour une utilisation éco-responsable de l'informatique. Donc, ne pas imprimer les emails systématiquement, ne pas imprimer quand c'est pas nécessaire. Je les forme surtout. Alors après, on va rentrer dans une autre polémique par rapport au cloud. Mais je les apprends surtout aussi à se servir du cloud et pas plus tard que cet après-midi. Là, j'ai eu une dame. Où j'ai appris à lui apprendre à se servir de son cloud, de se bien gérer, organiser son cloud pour y mettre ses documents, tous les documents qui peuvent lui être demandés, les stocker, tous ces trucs Pôle emploi, donc faire des dossiers Pôle emploi, mettre toutes ces déclarations dedans. Voilà. Et je passe plus par là que par les impressions, parce que les impressions, il faut éviter maintenant.
1: Oui, et puis maintenant, tout ce genre de trucs, même les bulletins de paye, sont souvent maintenant dématérialisés et posés effectivement dans des services en ligne.
7: Tout à fait.
1: Il y a plein de choses qui sont des coffres forts numériques, voilà, qui sont censés rester à vie.
7: Et maintenant, je dirais même, on peut arriver à faire de la signature numérique, c'est-à-dire ne plus imprimer un truc qui était un peu ridicule, hein, d'imprimer un PDF qu'on a reçu par mail.
1: Le signer, le rescanner.
7: Pour signer, le rescanner pour le renvoyer. Donc maintenant, il y a très facilement, sur les ordinateurs sont équipés pour, hein, de maintenant, de faire la signature en numérique et de la renvoyer directement et d'économiser ce truc-là. Donc ça, c'est des gestes éco-citoyens qu'on doit apprendre, que les gens doivent apprendre et doivent se forcer à faire en plus de la fracture.
1: Myriam veut.
6: Je rebondis juste rapidement sur ce qu'est en train de dire Laurent parce que c'est une réalité aujourd'hui. Moi, j'étais commerciale dans tout ce qui est logiciel de dématérialisation pour les entreprises.
1: Ah oui.
6: Accessoirement. Ah, oui. Voilà. Donc, on a aujourd'hui des outils qui sont très bien faits pour les chefs d'entreprise, que ce soit une personne seule ou une société où ils sont 1000, je me comprends en disant ça. Aujourd'hui, le numérique a pris une place hyper importante dans les structures. Et on se rend pas compte que on a besoin de garder, d'envoyer, de rechercher, parce qu'aujourd'hui c'est ça le plus
1: rechercher
6: important.
1: L'info, rechercher l'info, rechercher un document. Rechercher dans des vieux classeurs,
6: ouais.
1: C'est un peu.
6: On nous expliquait qu'un chef d'entreprise aujourd'hui ou la secrétaire, la RH, etc., une personne qui recherche un document dans une entreprise met 17 minutes.
1: Oui, c'est pas étonnant.
6: En papier.
1: Alors maintenant, ça a dû se réduire avec la numérisation.
6: Avec la numérisation.
1: Et maintenant, on a même l'IA qui arrive par-dessus pour accélérer les choses et analyser des documents.
6: En fait, oui, les logiciels de dématérialisation pour les entreprises sont un peu leur Google d'entreprise. En fait, on va aller rechercher le document par une information qu'on connaît sur le document, et on gère aussi les bulletins de paye des salariés à travers les coffres-forts numériques. Et aujourd'hui, c'est un vrai atout pour, je pense, un salarié, parce qu'on va pouvoir tout stocker dessus, autant ses bulletins de salaire que son EDF, que une facture qui nous arrive. Enfin, c'est vraiment aujourd'hui un outil dans l'administratif, autant du chef d'entreprise que du salarié.
2: Et puis on va être soumis aussi, pour ceux qui n'ont pas fait encore la bascule, à dématérialiser la facturation et voilà. Donc c'est vrai que c'est devenu une tendance. Maintenant, je mets juste un point aussi d'alerte sur être très vigilant au niveau de tout ce qui va être des sauvegardes de sécurité.
1: C'est pour ça qu'effectivement, quand on les met dans le cloud, comme on dit,
2: il faut voir où le cloud est domicilié. On est dans.
1: C'est toujours pareil. Voilà. Là, on dérive sur un autre sujet.
2: Finalement, être bien accompagné par des experts pour faire
0: Justement, on parle du cloud. Quels sont les meilleurs outils ou logiciels peut-être pour simplifier la gestion administrative d'une entreprise ou même personnelle?
1: Ah oui, ça existe peut-être ça.
0: Un petit coaching peut-être.
2: J'ai pas l'expertise, on va dire, dans ce domaine. Je fais appel à des partenaires experts là-dedans. J'ai envie de dire qu'il y a plein de choses qui contribuent. Il y a les usages aussi, enfin les domaines dans lesquels les entreprises sont. Je suppose que on n'utilise pas la même chose pour un avocat ou un notaire que pour un métier, dans le bâtiment ou quoi. Et parce qu'il y a des obligations juridiques et de confidentialité qui sont tout autres. J'ai travaillé dans le système financier, donc dans la banque, on avait des systèmes de sécurité à part entière, vous voyez. Donc là, maintenant, j'ai envie de dire, quand il y a un doute, renseignez-vous auprès des experts pour qu'ils puissent vous guider vers les meilleurs usages, à la fois en termes, certes, juridiques, de sécurité, et puis j'ai envie de dire d'efficacité, d'optimisation de votre métier. Hein.
1: Pour être un petit peu complet sur cette partie entreprise, avoir une entreprise, c'est bien, mais souvent, il faut la développer, et pour la développer, il faut souvent s'entourer de collaborateurs. Là, certains patrons, on l'a dit, s'arrêtent là parce que c'est le calvaire administratif qui revient en force, hein, clairement, la paperasse. Quelles sont les étapes légales faciles à suivre, en fait, pour embaucher un nouvel employé en France? Comment on peut faire ça simplement? C'est possible aujourd'hui ou pas?
3: Alors,
1: Pascal ou
3: moi, je vais être très bref parce que généralement c'est quelque chose que nous on voit peu. On fait pas de droit social, donc c'est plus avec le comptable. Je pense que ça se fait parce que c'est de la vie quotidienne et il y a des déclarations à faire à l'URSSAF. Donc je vais plutôt laisser Pascal, elle sera plus compétente que moi.
0: Alors à ce niveau-là, je pense que dans l'embauche, les formalités, c'est ce qu'il y a le plus simple.
2: entre la procédure de recrutement, la formation, garder quelqu'un dans son entreprise, je pense que là, honnêtement...
1: Là, on parle d'entreprise, mais je crois qu'aussi pour les associations, il existe des choses simplifiées, ouais, des guichets associatifs.
2: C'est simple, il y a une déclaration préalable qui permet de faire toutes les formalités à tous les organismes.
1: Ah oui.
2: Après, voilà. C'est honnêtement... Là,
1: c'est plus comme il y a 30 ans.
2: Honnêtement, en termes de collaborateurs, de salariés, je pense que la problématique n'est pas au niveau administratif.
6: Non, là, je pense que c'est au niveau humain. Moi, je vois.
2: Mon expertise est là-dedans et quand
1: donc
2: je
1: c'est un
2: coach,
1: vieux cliché, ça veut dire que c'est très compliqué d'embaucher,
2: non,
1: la
2: compliqué.
1: Paperasse.
2: C'est coûteux. Oui. Moi, je vais
1: on
2: pas
1: a
2: vous
1: eu des
2: mentir.
1: Auditeurs qui nous ont dit ça. Hein.
2: Mais en même temps, si on recrute un bon salarié, on a retour sur investissement, je vais dire. Mais la problématique, elle est plus humaine à ce niveau-là. Et il faut faire des bons recrutements, des bonnes intégrations, des bons coachings d'intégration, etc.
1: Là, on est loin de l'IA, on parle du côté humain.
2: Mais c'est clair.
6: Et à la fois, je pense qu'une erreur de recrutement, c'est ce qui coûte le plus cher à l'heure actuelle.
2: Je le vois sur mes coachés, mes dirigeants, ils lésinent pas sur l'accompagnement coaching que je peux apporter sur à la fois le recrutement, l'intégration, etc., le profilage, quoi.
3: C'est l'humain et le légal, en fait, sur une embauche, parce que c'est compliqué, parce que un salaire est chargé de charges sociales, et ça, c'est quelque chose que le salarié voit pas forcément. Enfin, faut apprendre à lire un bulletin de paye et...
1: Alors, il a été simplifié, ces dernières années, Rappelez-vous, à l'époque, c'était encore pire. Maintenant, c'est plus clair.
3: Mais généralement, j'ai pas de proportion, mais la grande partie regarde le net de paye.
1: Oui, les gens regardent, voire même ne regardent pas leur bulletin de paye.
2: La plupart des salariés n'ont pas conscience du risque pris par un dirigeant à le recruter. Alors évidemment, il y a un risque qui est motivé par un projet entrepreneurial, par une envie de développement, mais le risque, il est aussi
1: c'est un pari sur l'avenir
2: humain,
1: à chaque fois, parce que
2: financier. Donc c'est vraiment deux univers qui s'entrechoquent. Le salarié n'a pas conscience de toute la prise de risque et de la responsabilité du dirigeant, tout comme le dirigeant parfois n'a pas conscience de tout le besoin humain qu'a le salarié. Donc voilà, après c'est le métier du coach d'accompagner et de
1: donc
2: faire
1: on est loin
2: développer.
1: De la paperasse, c'est pas la paperasse
2: non,
1: le plus complexe,
2: clairement
1: sur l'embauche.
6: Non, parce que on a quand même Sonia qui nous demande quels sont les documents types à remplir pour une embauche.
2: La déclaration préalable à l'embauche. Voilà, c'est le premier document, franchement. Voilà, après tout se ventile et puis selon
3: le contrat de travail.
2: Voilà. T'envoies les documents.
6: Alors, il n'est pas obligatoire, mais fortement conseillé.
3: C'est oui.
6: Très fortement conseillé, mais il n'est pas obligatoire.
3: Le principe en droit français, très rapidement, c'est le consensualisme. En fait, c'est-à-dire c'est l'accord oral. C'est on tape dans la main et c'est bon. Et
1: en fait, dans l'absolu, le contrat de travail n'est pas obligatoire.
3: Dans l'absolu,
1: il y a des règles qui s'appliquent par défaut si on n'en fait pas.
3: Le principe, c'est le consensualisme, et l'exception, c'est le contrat doit être fait par écrit. Mais même si le principe, c'est que le consensualisme et que le contrat peut être fait à l'oral, en fait, le contrat écrit reste un moyen de preuve de sur quoi est-ce qu'on était d'accord. Je t'ai embauché, mais à tel taux horaire, pour tant d'heures, à tel poste, etc. Et se taper dans la main pour dire tu travailles avec moi, on peut le faire, mais tout ne sera pas clair sur les congés payés, les RTT, etc. Et donc, en fait, le contractualiser, ça permet de définir la limite du contrat de travail.
2: Moi, j'aime bien dire une petite phrase, il vaut mieux se définir que se défendre. Et sur les petites clauses particulières, c'est tellement mieux quand c'est dit.
1: Pour clore justement cette partie emploi, avant de passer sur la fracture numérique, puisque l'émission défile, juste quels sont, en quelques mots, les efforts qui sont déployés pour améliorer toute cette compréhension et cette accessibilité des informations qui sont fournies par l'URSSAF. On a dit qu'il y avait ces moyens de communication, voilà, aujourd'hui.
2: Notre accessibilité, on y travaille énormément. Autant au téléphone
1: très
2: facile. C'est l'année dernière 90% de taux d'abouti. On essaye de faire encore mieux cette année, puis surtout de faire de la qualité. C'est pas tant de décrocher, mais c'est de donner les bonnes réponses au téléphone.
1: Il y a des indicateurs maintenant qui surveillent tout ça.
2: On essaye aussi de simplifier nos courriers pour les rendre beaucoup plus compréhensibles et plus lisibles, et de sortir de ce carcan administratif où on ne comprend pas toujours
6: jargon.
2: Voilà, ce jargon. Donc on y travaille fortement.
4: Et puis, voilà, tout ce qu'on j'ai déjà dit, les accompagnements, la première embauche, à la création, la possibilité de déclencher soi-même une demande de contrôle pour avoir des conseils. Voilà, c'est toutes ces choses-là qui nous permettent d'accompagner les entreprises et les travailleurs indépendants.
2: Peut-être aussi là, toute la part éducative, en fait, hein, avec des tutos, des apprentissages.
4: On y vient, on est sur YouTube avec quelques... Yeah, voilà, on y vient.
6: Quand l'URSSAF sur TikTok, ouais,
4: je le note.
6: Mais c'est une réalité parce que cette fracture qui se fait avec les jeunes aujourd'hui, on aurait moins peur parce qu'on c'est se normal. Dit, ok, c'est des gens normaux en fait. Non mais c'est vrai, ils ont
1: la preuve, Pascal est très sympa.
6: Mais carrément. Mais les réseaux sociaux aujourd'hui ont un impact tellement fort sur la population que de voir l'URSSAF, enfin, on voit aujourd'hui la gendarmerie nationale, la police nationale sur les réseaux déconner. Donc on arrive à dédramatiser à la base un métier d'uniforme, de mesure, etc.
1: J'espère que là on a dédramatisé sur l'URSSAF ce soir.
6: Ouais, carrément. Mais
1: sur la dernière partie.
6: Ce serait génial.
1: Et la fracture numérique.
3: Un petit point juste technique. Pour comment est-ce qu'on fait pour améliorer ça? Il y a aussi beaucoup d'informations mises en ligne par l'État et les services publics. Je pense notamment au BOFIP, qui est le bulletin officiel des finances publiques, et le BOS, qui est le bulletin officiel de la sécurité sociale, qui en fait sont les doctrines de ces deux grandes maisons, le fisc et la sécurité sociale, qui expliquent, il y a toute une arborescence, les règles, les exceptions, ce qui est admis, qui explique que c'est pas juste le texte de loi, c'est des cas concrets. Et ça permet de savoir dans quel cas on est et dans quel cas on n'est pas. Et c'est pas si technique que ça si on sait un peu où chercher.
1: C'est quand même plus simple qu'avant, quand même. Allez, on se retrouve dans quelques secondes sur votre radio.
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0: Et oui, pour conclure cette émission, nous recevons un conseiller numérique afin de vous aider à mieux gérer la fracture numérique. Alors nous allons tenter d'en savoir un peu plus avec lui en plateau.
1: Effectivement, on a donc Laurent, qu'on a déjà un petit peu entendu dans l'émission, qui va nous faire un petit focus sur cette partie fracture numérique. Donc tout d'abord, est-ce que tu peux nous expliquer qu'est-ce que la Maison de l'Emploi et en quoi ça consiste ton travail en tant que conseiller numérique, un peu plus détaillé?
7: Alors, la Maison de l'Emploi, c'est une association qui est vraiment focalisée sur l'emploi, sur l'accompagnement de la création d'entreprise, sur l'aide aux personnes qui peuvent être en difficulté. Avec, elle comprend aussi le PLI, elle comprend le service dans lequel je travaille, c'est le service Direct Emploi qui est dédié au RSA, au coaching intensif du RSA, qui a été mis en place en avril par le département. Pour gérer les nouveautés qui seront en train de se passer là sur le RSA, pour que ça soit actif et que ce ne soit plus de l'argent qui soit donné aux bénéficiaires sans contrepartie. Donc le département du Var et sur la région toulonnaise où on est un pilote a décidé de faire du coaching intensif sur 4 mois. Et d'inclure dans ce coaching le conseiller numérique qui est en place par le Conseil numérique France Service, c'est un service de l'État qui a été mis depuis quelques années, où on est 4000 conseillers numériques déployés sur le territoire français pour aider justement les personnes en difficulté pour avoir accès à leurs droits, se réconcilier avec le numérique ou découvrir le numérique en parlant pour les plus jeunes ou les plus âgés qui en sont loin. Et donc c'est mis en place à travers des associations, à travers des maisons France Service, à travers à travers les mairies qui peuvent embaucher aussi des conseillers numériques au CCAS ou ouvrir des maisons numériques, des EPN, donc le but c'est d'aider les gens sur le numérique. Alors dans le numérique, on comprend toute la panoplie, du smartphone, tablette, les Chromebooks actuellement aussi,
1: tout ce qu'on sait, tout ce qui concerne le numérique.
7: Voilà, et les PC, donc tout ce qui nous donne accès au numérique et pas uniquement pour tout ce qui est dématérialisation, pour tout ce qui est administratif, mais aussi pour ce qui est ludique.
0: Du coup, quelles sont les démarches à suivre en tant que citoyen pour avoir accès à tout ça?
7: Ben, il suffit juste de se renseigner auprès du CCAS localement ou auprès de sa mairie, savoir où il y a un conseiller numérique à porter. Donc les
1: partout en France, il y en a en général, c'est ça.
7: Il y en a de partout.
1: On écoute un peu partout en France.
7: À Toulon, il y a deux maisons France Service sur Toulon, une qui est du côté de la Beaucaire, une qui est du côté de l'autre côté, donc de Toulon.
1: Mais c'est un service qu'on retrouve partout en France, hein, parce qu'on nous écoute un peu partout ce soir en France.
7: On en retrouve partout en France. Il y a des services qui sont aussi délocalisés avec des bus pour
1: qui viennent voir carrément les gens
7: dans des petits villages où ils n'ont pas de maison France Service. Il y a des services de bus qui se mettent en place. On trouve beaucoup de conseillers numériques aussi dans les médiathèques, beaucoup dans les médiathèques qui sont là en plus en partie ludique, mais qui sont là aussi en disponibilité pour aider les gens. Et puis des associations qui disent, tiens, je vais monter une association pour aider les gens au local. Je demande un conseiller numérique et l'État le finance. C'est l'État qui finance le conseiller numérique, qui aide l'association, qui paye pratiquement le salaire du conseiller numérique à l'association pour une durée déterminée de 2 ou 3 ans actuellement. Voilà.
0: On parle de fracture numérique, mais comment tu le définirais et quelles sont les principales raisons de cette fracture numérique dans notre société actuelle?
7: Alors, il y a plusieurs raisons. Il y a les gens qui sont loin de ça parce qu'ils en ont pas besoin au départ.
0: On va peut-être commencer par qu'est-ce que c'est? Parce que peut-être que certains ne savent pas ce qu'est la fracture numérique.
7: La fracture numérique en soi, c'est quelqu'un qui ne sait pas se servir du numérique, qui ne peut pas s'en servir.
1: Et dans notre monde d'aujourd'hui, c'est sûr que ça devient de plus en plus complexe. Hein. On l'a vu et on l'entend, l'administration numérise de plus en plus.
7: Il y a de véritables dichotomies actuellement là-dedans, où on demande à faire des choses uniquement sur Internet à des gens qui n'ont pas d'accès à Internet.
1: Et on va s'orienter de plus en plus vers cela, hein, de toute façon, c'est certain. Hein.
7: Oui, tout à fait. C'est la dématérialisation est lancée, hein, est bien lancée. Heureusement, il y a tout un tissu associatif qui se met derrière pour essayer d'aider les gens, hein, parce qu'ils aient, il y a une grande solidarité en France et qui se met derrière pour essayer d'aider les gens, hein, parce qu'ils aient, il y a une grande solidarité en France.

0: profil type, c'est les gens qui ne s'y sont pas intéressés jusqu'à présent, qui n'ont pas eu besoin, qui sont pas nés dedans, comme beaucoup d'anciens. Mais je parle d'anciens, c'est vraiment anciens, c'est-à-dire les personnes âgées qui sont en EHPAD. Voilà, parce que beaucoup de retraités que je côtoie autour de moi, ça peut être mon père ou ses amis, se mettent quand même dessus, s'intéressent à ça. Donc c'est vraiment une notion d'intérêt ou de besoin. Il y a des gens que je reçois qui sont en fracture, qui sont pas âgés, qui jusqu'à présent, eux, ils travaillaient dehors, ils s'occupaient du jardin, ça ne les intéressait pas, ils n'en avaient pas besoin de l'ordinateur, donc ils n'avaient pas d'ordinateur à la maison. Donc du coup, ils se retrouvent maintenant à avoir besoin d'utiliser un outil informatique pour faire leur déclaration, pour vérifier ou pour faire des demandes, et ils en sont vraiment loin, et ils sont vraiment paumés, et c'est ces gens-là qui sont le plus en difficulté, parce qu'après, socialement, on pourrait dire, les gens qui n'ont pas les moyens de s'en acheter, ça arrive aussi, mais on arrive maintenant à trouver vraiment des outils numériques pas chers.
1: La plupart des gens aujourd'hui ont très souvent au moins un smartphone, en fait, quand même.
0: C'est ça.
1: C'est le point d'entrée numérique aujourd'hui.
0: À mon niveau, je m'oriente beaucoup vers l'utilisation du smartphone.
1: C'est pas hyper pratique en termes de taille, mais au moins les gens ont un accès et quelque chose.
0: Alors, en termes de taille, suivant ce qu'on veut faire, si on veut créer son CV à partir d'un smartphone, pas terrible.
2: Mais après, l'avantage, c'est qu'on l'a dans la poche aussi, qu'il est tout le temps là.
0: Oui, et après, il y a des applications qui sont très bien faites. Il y a un gros effort au niveau de l'État, au niveau de certains. J'ai pas encore eu l'occasion de voir celle de l'URSSAF, ça sera à voir. Mais je parle de celle de Pôle emploi que je côtoie tous les jours parce que je forme beaucoup de gens. C'est une de mes premières étapes dans mon accompagnement, c'est de faire leur réinscription sur France Travail. Et les deux applications France Travail sont super bien faites. Et une fois qu'on a fait l'inscription, toute la partie à remplir, qui est assez complexe, à remplir toutes les données, c'est ça qui est le plus dur pour les gens, en fait, c'est de remplir toutes les données que demande le numérique actuellement pour que derrière, après, ça soit efficace et facile. Mais avant, il y a toute cette partie-là où il faut qu'ils rentrent tout leur diplôme, leur expérience, leurs compétences, leur savoir-faire, leur savoir-être. Ils doivent tout rentrer dans la base de données de France Travail. Et après, par contre, ça devient super facile. Avec deux doigts sur le téléphone, on fait tout ce qu'il y a à faire pour trouver du boulot, trouver des entreprises. Après, il y a des outils qui sont magnifiques et super bien faits. Mais la première partie qui est la plus dure, et c'est ce qui fait en général le plus peur aux gens, même ceux qui ont des diplômes, ceux qui ont la phobie administrative, c'est de remplir ces données-là.
1: En tout cas, on voit quand même que depuis quelques années, parce qu'on arrive, on a encore quelques minutes, on arrive bientôt au terme de cette émission, on a l'impression quand même qu'à écouter cette émission, ça a quand même un peu évolué l'administratif en France. Quels sont par contre, par exemple, les principaux obstacles administratifs que les citoyens peuvent rencontrer et pour lesquels ils sollicitent ton aide, Laurent? Autre que finalement France Travail, une inscription à France Travail.
2: Alors, on a peut-être les étrangers aussi qui arrivent dans un monde complètement digital.
1: Ils comprennent peut-être même pas la langue en plus.
0: C'est là que je parlais justement de dichotomie, c'est que pour qu'un étranger fasse une demande d'asile, ça se fait uniquement sur Internet.
1: D'accord.
2: Par exemple de l'Inde où il n'y a pas du tout Internet, ça doit être très compliqué.
0: C'est compliqué, et c'est là que heureusement on a tout le tissu associatif qui se met en place et qui aide ces gens-là. Ouais. Il y a énormément de bien qui est fait à ce niveau-là. Ça manque un petit peu d'ampleur, mais ça se fait. Donc ça se trouve pas très loin. En général, on trouve toujours des associations ou des mairies via les CCAS. Qui propose des accès à Internet gratuits, avec des ordinateurs à disposition, et surtout une personne à côté pour aider les gens à s'en servir. Oui. Voilà.
2: Aujourd'hui, pour toi, quels sont les défis, les obstacles majeurs pour surmonter et peut-être même éradiquer la fracture numérique?
0: Alors, honnêtement, je pense les prix des de l'équipement, on arrive à trouver, si on se laisse pas avoir par la grosse folie commerciale où ils mettent en avant actuellement des téléphones à 1 700 euros, on se dit, ben, ouais, où va-t-on? Quand on va dans les magasins,

0: Malheureusement, c'est ceux qui mettent en premier. Hein. Il faut, pour chercher celui qui a 100 euros, il faut aller chercher vraiment le bas, caché derrière. ça, on arrive à trouver. Alors, je pense actuellement, un des trucs les plus durs, c'est d'avoir un accès à Internet facilement, gratuitement. Voilà, il y a des gens qui arrivent, qui n'ont pas d'accès à Internet, donc ils viennent profiter du Wi-Fi quand ils sont avec moi.
1: Ouais, ils n'ont peut-être pas les moyens d'avoir un mobile avec les accès qui vont bien, 4G, 5G, tout ça, donc oui.
0: Après, ça devient de la débrouille, mais c'est pareil, il faut savoir se connecter.
1: Donc ça, c'est un obstacle aujourd'hui.
2: Après, il y a peut-être une méconnaissance aussi de la mise à disposition de certaines choses de services publics, par exemple dans les médiathèques, je vois.
3: Oui, il y a de plus en plus d'institutions qui ont des wifi aussi accessibles.
0: Voilà. Oui.
3: Même des villes, hein, il me semble, qui mettent des bornes
1: partout.
3: Des bornes.
0: Oui.
3: Les bus.
0: Dans les bus, ouais. Il y a les prises pour se brancher, il y a le wifi.
2: Du vigilant sur la sécurité, quoi, mais.
0: Tout à fait. Mais ça aussi, c'est une des choses qui manque beaucoup. C'est l'éducation. J'aime pas ce mot-là, mais c'est apprendre aux gens à aller sur Internet en sécurité et avec confiance, et à pouvoir gérer ça avec leurs enfants. Donc ça prend aussi, le conseiller numérique peut aussi intervenir dans tout ce qui est harcèlement, les réseaux sociaux, apprendre aux jeunes à gérer ça.
1: Il y a encore pas mal de défis. On arrive au terme de cette émission. Et après, il y a une petite suite, hein, parce qu'on reste avec vous.
3: Oui, on avait Sabrina Pidolo, qui est chef d'entreprise et fondatrice d'Optimo Coaching, ainsi que coach professionnel. Merci, est-ce que tu as un petit mot pour conclure cette émission, un mot à retenir?
2: Oui, que la confiance passe par l'action. Donc, actionnez-vous, parlez.
1: Action,
2: un mot.
1: Juste après, pour qu'on en parle la suite. Action pour Sabrina, ok. On avait Myriam Bachenot qui est en phobie administrative et peut-être en réconciliation administrative, je sais pas. Un mot pour clôturer cette émission?
2: Réconciliation.
1: D'accord, réconciliation, ok.
3: On avait Pascal Gambé qui est adjointe au directeur des travailleurs indépendants de l'URSSAF. Un petit mot?
1: Changement, ok, on retient pour tout de suite après. Et Benjamin Guillon qui est avocat contentieux et fiscaliste à Marseille. Un mot, Benjamin?
4: Contrôle.
1: Contrôle. Ok, et donc Laurent, un mot pour clôturer. Donc on avait Laurent Bricou qui est
3: conseiller numérique à la Maison de l'Emploi.
0: Ouais, n'ayez pas peur de demander de l'aide. C'est
1: aide,
0: ça.
1: Peut-être
0: aide. Ouais, oui,
1: on peut dire aide.
0: De l'aide.
1: Ok. Et ben voilà, merci à toutes et à tous de nous avoir suivis. On va se retrouver dans quelques secondes pour la suite, hein, faut qu'on en parle.
3: Suite. Puis on se retrouve tout le mois, tout le temps sur le www.fautquonenparle.fr pour réécouter les émissions ou pour suivre toutes nos actus.
1: Exactement. Pour nous, on se donne rendez-vous une prochaine enquête, hein, bientôt,
3: bien
1: le mois prochain.
3: À bientôt.
1: À bientôt.
3: Bye bye bye. Bye.

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0: Vous êtes branché sur la 88.9 d'Omega FM. Vous êtes dans l'émission Tempo Weekend de ce samedi. Aujourd'hui, nous allons parler du rétrocitol et aussi de comment ça s'appelle encore d'un déjeuner champêtre tout à fait spécial. Il y aura du gospel et si quelque part il faudrait venir en famille, ça va se passer du côté d'Anse-Beltrand, plus précisément du côté du camp militaire où vous allez tout savoir sur cette manifestation, ainsi que le rétrocitol là. Je salue tous ceux qui sont branchés sur la 88.9, ceux qui nous regardent sur le Facebook live de la radio, ceux qui nous écoutent aussi sur internet, c'est sur le site de la radio Mega FM Guadeloupe, c'est partout dans le monde. Et je vous souhaite de passer une bonne fin de journée. Je salue mes invités. Bonjour à Mike, la dame à côté. Je vais pas écorcher son nom. Elle va tout nous dire tout de suite. Comme Mike, c'est honneur aux dames, elle va se présenter.
1: Bien sûr.
2: Bah bonjour. Alors, mon prénom, c'est Cindy, un prénom tout simple. Et bah voilà, je suis dans ce Bertrand. Bah bonjour à tous. Bonjour aux éditeurs de Mega FM.
0: À côté, il y a monsieur Mike, ça, c'est la première fois que tu vois Cindy.
1: Oui,
0: t'es comme
1: fois.
0: Moi.
1: Exactement, c'est la première fois que je découvre Cindy. Les gens, peut-être, à part sur le Facebook Live, qui voient, mais elle est toute en couleur. Elle est, voilà.
2: Et ben oui, c'est
1: couleur
2: l'été,
1: soleil.
2: C'est l'été.
1: Voilà.
2: C'est les vacances.
1: Voilà.
0: Donc, c'est déjà présenté en face de moi. Tu vas te présenter pour les gens qui ne te connaissent pas. La nouvelle génération.
1: Moi,
0: ouais.
1: Ben oui, en fait, Mike, DJ Mike, hein, pour ceux qui connaissent un peu, qui suivent un petit peu l'actualité, ben on va dire que j'officie depuis, tu le nom vieux là, on va dire depuis les années 92-93, ben j'ai, on va dire que j'ai commencé en fait dans ma commune, hein, ici en Anse-Beltrand, et voilà, j'ai fait un petit bout de chemin jusqu'à aujourd'hui. Je suis passé par la métropole et je bouge un peu partout grâce à un concept que j'ai monté qui s'appelle Rétrocitol et d'où la raison de ma présence, en fait. Et voilà. Et de la présence de l'invitation que tu m'as faite et que j'étais obligé de venir. C'était une obligation pour moi.
0: Donc, Mike, tu es, comment dire, DJ, tu es producteur aussi,
1: oui.
0: tu produis
1: exact.
0: Aussi des artistes.
1: Exact. Alors, dans mon cheminement, effectivement, comme je le disais, j'ai commencé DJ. Ensuite, j'ai commencé, j'ai eu plusieurs passages, mais ça a été, on va dire, le plus gros, c'est déclenché quand j'ai quitté la Guadeloupe. C'est là que j'ai eu la chance de rencontrer pas mal de personnes sur ma route. Donc, je suis parti pour faire mes études, j'ai été jusqu'au bout, et après, j'ai même changé d'études. J'ai été faire une école d'ingénieur du son. Et justement, à l'école de son, j'ai pu rencontrer pas mal de personnes. J'ai mis mon pied, on va dire, dans les studios à Paris. Et donc, ça m'a permis de rentrer dans la composition, le mix, le mastering, etc. Et ensuite, la logique, la production. Donc, de là, j'ai rencontré plein de gens, des musiciens, des artistes. Et même des artistes qui n'étaient pas encore connus, qui aujourd'hui sont très connus sur la scène antillaise, je dirais. Comme Chris, j'étais le premier à le lancer. Anthony Drew, Lee Naïs, enfin voilà, j'ai lancé pas mal d'artistes. Et aujourd'hui, ça fait plaisir de voir que voilà, qu'ils perpétuent dans leur art et de manière, on va dire, je dirais presque internationale, parce qu'il y a beaucoup qui arrivent très très loin et qui font de gros concerts aujourd'hui. Et ensuite, je reste toujours dans le monde des soirées, donc j'ai monté des concepts pendant que j'étais à Paris. Et après, le concept, on va dire, qui perdure aujourd'hui, c'est Rétrocitol, que j'ai créé en 2009. Mais je pensais pas être un jour devant toi. Parce qu'au départ, c'est juste un concept. On était là entre amis, on prenait notre pied, quoi. On n'aurait jamais pensé que ça serait parti. Ce serait arrivé jusque-là, quoi.
0: Et c'est la 15e, 20e édition?
1: En termes d'année, nous sommes à la 17e saison. 17e saison déjà, mais en termes de soirée, tout territoire confondu, si on doit faire un total, on doit être à plus de 160 événements. Tout territoire confondu. Donc, ce qui fait quand même pas mal de. Voilà, on a l'impression qu'on a passé notre temps sur les routes et à faire le public danser. Mais ça reste un peu étonnant pour nous jusqu'à aujourd'hui. On se dit, mais t'es là, tu as fait ce qu'il en nous, machin. Et en fait, aujourd'hui, on est là grâce au public, hein, faut le dire. Parce que c'est le public qui nous a demandé de venir et à notre grande surprise, justement. Et on se retrouve là, justement. Et on est là pour continuer le travail le 1er août en Guadeloupe. Et le 8, nous sommes en Martinique. Sachant qu'on a déjà commencé la tournée, hein, cette année. Mmh. On a déjà fait Saint-Barth, on a déjà fait Saint-Martin, on a fait Paris, on a fait la Guyane. Donc la Guadeloupe, Martinique. Et en fin d'année, ce sera la Réunion. Et on va partir aussi aux États-Unis aussi après. Enfin, on a pas mal de projets.
0: Voilà. Toi, c'est Rétrocitol, mais Cindy, elle, c'est du gospel. Elle va nous dire pourquoi elle a décidé de faire un déjeuner champêtre avec du gospel.
2: Ben alors, donc en fait, si tu veux, nous, le déjeuner champêtre est parti du fait de nos actions, puisqu'en fait, nous menons tout au long de l'année des actions solidaires, en fait, en faveur des personnes qui sont défavorisées, en faveur des démunis sur Pointe-à-Pitre. On leur distribue des repas. Aussi, en fait, à Noël, on organise des arbres de Noël en faveur des enfants qui sont issus de familles modestes. On leur offre des cadeaux, ils ont un spectacle et ils ont aussi un goûter. Lors de cette fête, ça fait beaucoup d'heureux. Ils ont les petits yeux qui brillent. Et donc, par rapport à toutes nos actions solidaires, si tu veux, on a décidé en fait d'organiser ce déjeuner champêtre ambiance gospel pour pouvoir en fait avoir des fonds pour continuer à mener à bien nos actions. Puisque c'est vrai que à long terme, on voudrait en fait monter une structure. Une structure qui va, si tu veux, accueillir ces démunis, leur permettre d'avoir un moment de répit, de pouvoir prendre un bain, un repas chaud, d'avoir une oreille qui les écoute. Donc voilà, on veut aussi créer une épicerie solidaire. Donc on a pas mal de projets, de gros projets, et donc bon ben on commence comme ça et voilà.
0: Donc vous faites partie de comment dire Saint-Vincent de Paul ou
2: non du tout quelque chose non du tout. Là nous sommes un groupe de personnes, un groupe d'amis on va dire, et donc on est en train si tu veux d'aller vers quelque chose de plus concret, etc.
0: Et vous êtes à combien de personnes pour ce projet?
2: Là on est à peu près 10 personnes, une dizaine de personnes.
0: Et si quelqu'un veut adhérer au mouvement, qu'est-ce qu'il doit faire?
2: Ben, il m'appelle, cette personne m'appelle. Et ben, je donnerai mon numéro tout à l'heure, ou tout de suite, je ne sais pas.
0: Tu peux dire, mais il faut que la personne t'appelle pour le projet, hein, parce que...
2: Oui, pour le projet, bien sûr. Donc, ben, mon numéro, c'est 06 90 73 59 29.
0: Donc c'est la première fois que vous allez faire ce déjeuner champêtre.
2: Voilà. Donc oui, c'est la première édition. Et donc ben on a décidé de le faire en plein air puisque ben ce sont les vacances comme je disais tout à l'heure. Et c'est vrai que le camp militaire c'est un espace assez convivial, un espace assez chaleureux. Voilà, on peut venir en famille, entre amis. Et donc c'était le lieu parfait. Et donc, ben, ça a lieu le dimanche 9 août.
0: Et vous attendez toute la Guadeloupe, toutes les tranches d'âge?
2: Oui, toute la Guadeloupe, toutes les tranches d'âge. Puisque, comme je disais, ben, c'est l'occasion, en fait, que l'on soit à deux, en famille, entre amis, entre voisins. C'est l'occasion ben, de venir, de passer un moment agréable en plein air, voilà, d'écouter de la bonne musique, de manger un bon repas. Puisque ben il y aura au menu du ragoût de bœuf local, du colombo de cabri, du poisson grillé et pour les enfants du poulet grillé.
0: Et cet événement, vous comptez le faire ailleurs, dans des autres communes ou seulement sur Anse-Bertrand?
2: Mais pourquoi pas, hein, l'idée est lancée. Je pense que ça pourrait effectivement être une bonne initiative de lancer l'édition numéro 2, je sais pas, peut-être une fois par trimestre, j'en sais rien. On verra comment le Seigneur conduit les choses.
0: Donc vous allez, comme vous avez lancé un projet, vous allez lancer ça au niveau de la région pour les appels à projets.
2: Oui, tout à fait. On pense aller plus loin effectivement, puisque voilà, c'est une cause qui nous tient à cœur. le fait de pouvoir aider les autres, de pouvoir penser à ceux qui n'ont pas à manger, puisque c'est vrai que moi, en allant sur le terrain, quand, voilà, ça fait mal au cœur, ça fait mal au cœur, et surtout quand on rencontre des femmes, ça fait doublement mal au cœur.
0: Donc vous agissez sur toute la Guadeloupe ou seulement sur le Nord Grand Terre?
2: Alors, en fait, nous, concrètement, hein, quand on distribue des repas, c'est plutôt sur la région pointoise. La région pointoise, la région abîmienne, puisque bon, ben, c'est là qu'ils sont couchés par terre. Et bon, pour l'instant, c'est là. Après, je sais qu'il y en a aussi à Basse-Terre, mais moi, habitant à 11 Béotrand, je trouve que bon, aller déjà à Pointe-à-Pitre, c'est pas mal.
0: Et il y a des gens qui vous donnent les denrées alimentaires pour préparer les plats ou comment?
2: Alors pour l'instant, depuis peu, on a un partenariat avec Monsieur Vricord du 8 à 8, très récemment, hein, mm-hmm. où on peut des fois récupérer des denrées, mais sinon, ça vient de notre poche. On fait tout nous-mêmes.
0: Comme on dit, et que Dieu vous bénisse.
2: Oui, merci.
0: DJ, mais comment ça a commencé pour toi, le virus de la musique?
1: Quel virus? Ben, ça a commencé, c'est vrai pour ceux qui disent que voilà, je suis un peu, je parle tout le temps de chez moi, ben, ça a commencé chez moi, Zéotron, déjà dans un premier temps, pour donner une situation géographique. Et ça a commencé avec une bande de copains que je vais citer. DJ Feeling, alias Silvio, il y a eu Ronnie, il y a eu Jazik, et on était là. Façon notre loisir c'était la musique et on aimait le sport. Et on a eu la chance, faut dire les choses, je peux me permettre de te le dire. On a eu la chance de te croiser sur notre route parce que nous étions à l'époque des mineurs en fait. Et je pense que avec du recul, c'est important de croiser des gens qui vous donnent l'opportunité de pratiquer. Et t'as fait partie de la première personne qui nous a permis de pratiquer, parce que tu nous prêtais chaleureusement tes platines. Et pour ceux qui connaissent la marque ETP, BST. Donc voilà, t'as été un précurseur pour nous. Et ça nous a permis de tâter, de palper, de savoir comment développer notre oreille. Parce que oui, on est peut-être amateur de musique, mais faire les gens danser, c'est un métier totalement différent. C'est-à-dire qu'il faut la connaissance musicale, il faut la technique, et il faut aussi savoir lire la lecture des humeurs qu'on doit combiner ensemble pour que faire tout le monde passer un bon moment. Et ça, on l'a appris comme ça. Et c'est important parce que ça nous a permis de... Je me rendais pas compte à l'époque, mais ça nous a permis d'avoir ce qu'on appelle la première école. La première école, c'est quoi? La première école, c'est les anniversaires, c'est les mariages, c'est les baptêmes. C'est bien aujourd'hui, oui, je fais des soirées un peu plus importantes, mais je pense que c'est ça qui m'a forgé. Et si j'avais pas ça, je pense pas que j'aurais eu, j'aurais développé peut-être cette lecture du public, parce que c'est une époque aussi, on compte toutes les générations, il faut faire tout le monde danser en même temps. Et c'est ça qui pirate. C'est parce que faire des gens de cette génération, c'est facile, mais faire tout le monde danser en même temps, et je pense que c'est la meilleure école pour un DJ. Si on doit me demander qu'est-ce que je dirais à un DJ qui débute, je dis fais tes armes, mais sur des événements, on va dire familiaux, tout ce qui est baptême, mariage, parce que sans ça, tu pourras pas aller plus loin. Pourquoi? Parce que moi, je me suis rendu compte quand je me retrouve sur quand même de gros événements que les gens entendent partout, je vois les lacunes. Je vois les lacunes parce qu'à un certain moment, le DJ se dit, je ne sais pas quoi passer, j'ai déjà tout passé. Donc, lorsqu'on fait cette école-là, on est comme un caméléon. C'est-à-dire, on peut s'adapter à n'importe quelle situation. Demain, on se retrouve, par exemple, dans l'événement, déjeuner champêtre qui va se dérouler le 9 août, je donne un exemple. Eh ben, comme elle le disait à l'instant, c'est ouvert à tout le monde. Donc, lorsqu'on a des enfants, on a des adultes, on a des jeunes adultes aussi, il faut faire combiner tout ça, et pour moi, c'est la meilleure école en tant que DJ, justement, lorsqu'on se retrouve dans tout type d'événements, quoi.
0: Et est-ce que tu as déjà formé un petit jeune pour la relève?
1: Alors, j'ai pas formé techniquement, mais par contre, il y a deux choses. J'ai toujours été ouvert, c'est-à-dire que dès qu'un DJ, et quelle que soit la génération, me demande des sons, Moi, j'ai aucun problème avec ça parce que j'estime que la musique ne nous appartient pas. Une fois qu'elle est fabriquée, elle appartient au peuple. Donc elle appartient à ceux qui veulent la diffuser. Donc ça, j'ai pas de problème avec ça. Déjà parce que c'est pas tout le monde, tout le monde n'est pas dans la notion de partage. Mais moi, ça me dérange pas du tout. J'ai aucun problème à ça. Deuxième chose, on va dire, je forme en matière d'identité musicale. C'est-à-dire que moi, quand j'échange avec des DJ, ceux qui sont plus jeunes que moi, je dis pas ceux de ma génération parce qu'ils sont déjà chevronnés, j'insiste souvent sur la culture musicale. C'est-à-dire que ne pas se contourner, on connaît pas que du zouk ou que la tendance du moment, le bouillon. Non, on maîtrise le zouk, on maîtrise le bouillon, on maîtrise la salsa, on maîtrise même la dance, on maîtrise, je dis pas le rock à fond, mais on faut qu'on ait quand même quelques notions. On maîtrise la musique internationale, on maîtrise la musique caribéenne, soca, etc. Je pense qu'il faut, lorsqu'on aime la musique, on peut pas se limiter. Celui qui, et je le vois en termes de carrière, c'est celui qui se limite en termes de musique, qui se dit, non, mais moi, je suis un spécialiste dans ça. Il tient pas plus de 5 ans. Je dis même pas 10 ans. Il tient pas plus de 5 ans, c'est impossible. Parce que la musique évolue trop vite, les tendances évoluent, et si on sait pas s'adapter, si on n'est pas amoureux de la musique, faut vraiment aimer la musique, quoi. Si on n'a pas ça dans le sang, c'est quelque chose qu'on fait par mode, etc. Ou on se laisse influencer par par madame, moi, qu'on est habitué à ça, l'alcool. Ça, c'est mort. C'est-à-dire qu'on n'était pas au fond de soi, on n'avait pas ça, on n'avait pas cette flamme. Et je pense que si je suis là jusqu'à aujourd'hui, c'est que je m'en rendais pas compte, parce que je peux vous parler avec du recul, ça fait quand même plus de 30 ans de mix, c'est que je pense que j'avais cette flamme, sans le savoir hein, au départ, hein, lorsque on a croisé ta route. Mais je pense que franchement, elle a été faite comme ça. Je pense qu'on avait la flamme et justement ceux que j'ai cités qui étaient avec moi continuent toujours. DJ Feeling, il continue toujours à mixer.
0: Oui,
1: il est sur Toulon, donc c'est lui qui fait danser les gens dans sa région. Donc non, son beat est pas naissant dans beaucoup moins. Et pas utiliser ça pour faire forme. Ça t'amène à... non mais c'est vrai, ça t'amène à ta perte. Ça c'est c'est dur ce que je veux dire, hein. Mais ça t'amène à ta perte. Ça t'amène à rien du tout et au paquet évolue pour guitare dans ça. En plus, ouais, fait des beats bizarres, fait voilà, fait bref. Mais c'est pas beau. Musique, parce que pourquoi je parle de ça, parce que je me suis rendu compte avec le temps que la musique il y a un côté mystique. Pourquoi je dis mystique, pas dans le sens maléfique hein, mais le mysticisme c'est pas forcément le maléfique, dans le sens où on a inconsciemment une mainmise sur l'humeur des gens. C'est-à-dire que lorsqu'on décide de faire les gens se défouler à fond, on met un style de musique. Lorsqu'on décide de calmer et que les gens se connectent, par exemple, on va passer en zouk ou compas. C'est ce que je veux dire. Donc, on a quand même cette mémie sur les gens. Donc, on peut pas se permettre de jouer avec l'émotion des gens et de faire n'importe quoi. Donc, c'est quelque chose de très mystique, de très... Et si bon dit bon ça, c'est que bon dit bon ça parce que son mission est qu'à pour faire ce qu'on a oublié pour le maillot.
0: Effectivement. Ouais. Cindy, elle est très pensive. Hein.
1: Elle doit dire, qu'est-ce que je dis comme ça?
0: Effectivement, c'est vrai ce qu'il dit, que quand tu es DJ, il ne faut pas faire n'importe quoi pour dire, courir derrière toutes les nanas, parce qu'à un moment, ça tombe sur toi et tu te retrouves à
1: bien sûr, ça sert à rien.
0: Zéro.
2: T'imagines?
1: Non, mais, et même, ça parle en mode encore. Si mal, donne plus tard à faire.
0: Il faut être sérieux.
1: Ben oui.
0: Il faut être sérieux dans ce que tu fais.
1: Ben oui.
0: Donc, Cindy, comment vous faites pour préparer tous les plats? Vous avez un local quelque part ou...
2: Alors, ma mère et moi, on a une micro-entreprise du nom de Simply Delice. Et donc, c'est essentiellement, effectivement, les plats sont préparés par Simply Delice.
0: Mais ça se trouve où?
2: Non, à Grand Four Macaillance, Bertrand.
0: Je ne savais même pas ça.
1: C'est comme le principe du laboratoire, en fait. C'est développé un peu. Enfin, comme il n'y a pas de lieu fixe, on appelle ça des labos.
2: Mmh. Ah oui. Oui.
1: Voilà, c'est un principe.
2: Donc voilà.
0: Mais, et en plus de ça, c'est à côté de chez lui, c'est même pas ça.
1: C'est vrai en plus, hein. C'est ça que c'est. Mais c'est le principe du laboratoire. C'est-à-dire que le principe du laboratoire, c'est que c'est pas une enseigne, c'est pas un restaurant. Mm-hmm. Mais les gens chez eux, ont leur coin, et élaborent eux-mêmes.
2: Voilà, c'est ça.
1: C'est ça qu'on dit laboratoire.
2: On fait effectivement, on fait des plats emportés, on fait des fois des mini-prestations, des petites choses comme ça, à la demande.
0: Donc voilà. Vous faites, traiteur?
2: Oui, on peut dire ça ainsi, oui.
1: D'accord.
2: Oui, on fait aussi, pareil, hein, tout au long de l'année, on fait les différentes manifestations qui ont lieu, comment on appelle ça, enfin les stands, les villages, tout ça.
1: D'accord.
2: Oui.
1: Ok.
0: Donc, vous avez un petit laboratoire où vous préparez les menus, vous mettez en barquette.
2: C'est ça.
0: Et vous partez vers Pointe-à-Pitre.
2: Oui, lorsqu'on fait la distribution. Exactement.
0: Et comment ça se trouve l'accueil avec les SDF? Qu'est-ce qu'ils vous disent?
2: Alors, c'est vrai, je vais pas te mentir. Des fois, ils sont agressifs. Donc, on essaye un peu aussi de discerner quand, il faut laisser tomber. Parce que des fois, ils sont agressifs. On essaye de faire au mieux. Il y en a des fois qui sont très contents, il y en a qui des fois demandent deux repas, on leur donne aussi. On essaie de faire au mieux. Des fois on essuie des insultes, hein, faut pas croire, puisque ça reste quand même des personnes marginales. Qui des fois se droguent, etc. Donc, ils sont des fois agressifs. Mais le plus souvent, ça se passe bien. Puisque,
0: et vous ne donnez pas de vêtements?
2: Oui, si. Des fois, on distribue des vêtements, des fois des choses, des sandales. Hein, des sandales. Parce qu'il y a, il y en a qu'on rencontre qui sont pieds nus. Donc, on leur donne des sandales, de quoi mettre une paire de chaussures à leurs pieds, etc.
0: Et tu t'es pas encore rapproché de la gratiférie, après, de Sonia?
2: Non.
0: Et qu'est-ce que t'attends?
2: Oui, c'est vrai que j'ai pas mal vu sur les réseaux, mais je n'ai pas encore eu l'occasion, effectivement, de me rapprocher de la gratiférie.
0: Parce qu'on travaille en collaboration avec la gratiférie.
2: D'accord.
0: Et des fois, je reçois des courriers de personnes en difficulté et dans la boîte aux lettres, j'emmène ça pour elle.
2: D'accord.
0: Et puis, elle va voir les gens, elle emmène ce qu'elle peut pour la personne.
2: Ok.
0: Donc, tu peux te rapprocher. Je crois qu'elle a, tu connais l'habitat à Rabine Sable.
2: D'accord.
0: À côté de la mer.
2: Ok,
0: c'est une. Elle a son local là, tu peux voir avec elle.
2: Mm-hmm. Ok.
0: Des fois aussi, elle a des denrées alimentaires aussi, elle distribue des
2: d'accord.
0: trucs à manger,
2: okay.
0: tout ça. Ils font des paniers ménagers, tout ça.
2: Okay.
0: Vous pouvez collaborer ensemble.
2: Tout à fait. Mais c'est bon à savoir.
1: Et tant mieux même.
2: Oui. Puisque c'est vrai hein, qu'il y a pas mal de choses à faire. Il y a vraiment pas mal de choses à faire. Et tant qu'on peut effectivement apporter sa petite pierre à l'édifice, on fait, hein.
0: Parce qu'à un moment, il y avait un couple qui faisait les mulets. Ils avaient un jardin du côté de Campèche. Ils plantaient des fruits et légumes et donnaient une panier ménagère chaque semaine aux familles démunies.
2: D'accord.
0: Mais ils sont partis vers la métropole parce que c'était des métropolitains.
2: Okay.
0: Et ils faisaient partie de la gratiférie aussi.
2: Ok, d'accord, je ne savais pas.
0: Mais ils continuent toujours à distribuer des denrées. Ça fait pas longtemps, ils ont fêté l'anniversaire, il y avait des denrées, tout ça. Puisqu'ils ont une maison de la biodiversité à Anse-la-Borde.
2: Ok, je me rapprocherai d'eux. J'allais dire quelque chose, mais j'ai oublié.
1: Et vous avez des réseaux sociaux pour qu'on puisse vous retrouver
2: Non, pas encore. Ah oui, c'est ce que j'allais dire. J'allais dire que, en fait, dans tous les cas, effectivement, nous, on recherche des partenaires hein, pour pouvoir, effectivement, mener à bien toutes nos actions, étendre nos actions, toucher plus de personnes. C'est le but. Donc, si on a des partenaires... que ce soit des entreprises, associations ou des particuliers, voilà, hein? Il n'y a aucun problème.
0: Parce qu'il y a beaucoup de démunis après tapis, mais des fois, il faut faire attention. Comme tu dis, ils sont agressifs.
2: Ah oui.
0: Mais ce n'est pas de leur faute.
2: Non, c'est ça, ce n'est pas de leur faute, mais l'idée, effectivement, c'est de pouvoir discerner quand tu es sur place, de discerner que ce n'est pas le bon moment. Ou alors, tu déposes. Il y en a qui te disent aussi de déposer par terre. Là, tu déposes, ils récupèrent. Il y en a qui viennent de manière un petit peu plus amicale et qui demandent des fois deux repas. Ça nous arrive aussi de passer devant, comment s'appelle cette structure à l'assainissement, c'est Saint-Vincent de Paul.
0: Oui, Saint-Vincent de Paul, oui.
2: Oui, là où les gens peuvent dormir et tout. Donc souvent aussi, là, on peut rencontrer, ce sont pas à proprement dit des sans-abri, hein, mais ce sont des personnes qui se sont retrouvés à passer un coup dur dans la vie du jour au lendemain. Il y a une fois, ça m'a marqué. C'était un restaurateur, un chef d'entreprise, et voilà, du jour au lendemain, il s'est retrouvé là en fait. Et le dimanche, je crois que donc c'est fermé le dimanche. Enfin, il y a pas de repas le dimanche, donc souvent ils sont très contents de pouvoir récupérer un repas le dimanche. Ces personnes-là sont très contentes de pouvoir récupérer un repas le dimanche. Voilà, puisque des fois, le plus souvent, ils sont assis devant, ils attendent l'heure pour pouvoir aller dormir le soir. Donc eux aussi, ils peuvent bénéficier en fait de nos actions.
0: Et vous faites ça quand est-ce, du lundi au vendredi, ou il y a des jours bien précis?
2: En fait, on essaye le plus souvent possible, mais c'est vrai que des fois c'est pas évident avec le travail, etc. Mais on essaye le plus souvent possible. Donc voilà.
0: DJ Mac, comment tu trouves l'action de Cindy?
1: Je trouve que l'action, elle est honorable, surtout quand on touche au social. On mène un petit peu de bonheur dans les yeux de certaines personnes. Et moi, je trouve ça très courageux. Et c'est pourquoi j'ai posé la question par rapport aux réseaux sociaux, parce que vu qu'aujourd'hui, c'est pas dans le sens où, j'ai pas dit ça dans le sens, parce que peut-être personne ne peut interpréter, genre, oui, je fais une action, je veux montrer ce que je fais. Mais c'est plus dans le sens, comme vous avez besoin de partenaires, est-ce que ce serait pas bien d'utiliser les réseaux sociaux actuels et de filmer ce que vous faites, et pas filmer pour filmer en disant on a besoin de d'autres personnes qui s'ajoutent à nous, qui pour nous accompagner, dans le sens pour mobiliser d'autres personnes, que oui, vous avez peut-être été déclencheur du mouvement, mais sur la durée, que vous n'allez pas tenir sur la durée si vous n'avez pas l'apport de d'autres personnes, et faire un appel à un peu, je dis pas la population, mais pas tout le monde, ça peut être des entreprises, etc. On fait ça aujourd'hui, mais genre quelque chose de 30 secondes, on fait ça aujourd'hui, regardez, mais on a besoin de vous. Plus de ce sens-là, quoi. L'utiliser de manière
2: tout à fait.
1: À bon escient, quoi.
2: Tout
1: c'est
2: à
1: pas,
2: fait.
1: Pas faire du voyeurisme, montrer les gens, pas ouais, montrer ouais, les gens ouais. qui sont en difficulté, mais montrer plus l'action, quoi.
2: Tout à fait. Sachant aussi que, comme j'ai envie de dire, voilà, personne ne connaît demain, hein.
1: C'est pour ça que,
2: personne ne connaît
1: que l'exemple de tout à l'heure, il est criant. C'est-à-dire qu'on peut se retrouver aujourd'hui, on mène une vie posément paisible.
2: Voilà, aujourd'hui, tu es en haut de l'échelle et demain, tu peux te retrouver en bas de l'échelle. Personne ne sait demain, ne connaît demain. Et ça aussi, hein, donner à manger aux pauvres, c'est le cœur de Dieu aussi. Et Dieu, il les aime aussi. Hein. Il nous aime, mais il les aime aussi. Ces personnes-là ont besoin qu'on leur témoigne cette marque d'affection, cette marque d'amour. C'est l'amour de Dieu aussi.
1: Bien sûr. Et ce sont des gens aussi qui ont une certaine dignité. Donc, des fois, peut-être, ils sont pas forcément agressifs qu'à cause des drogues, etc., mais ils sont peut-être agressifs parce qu'ils ont pas envie, dans le regard de l'autre, voir peut-être une sorte de, je dis pas se rabaisser, mais, parce que ça touche l'homme quand même.
2: Bien sûr.
1: Ça touche l'homme dans sa dignité. Donc, c'est pas évident. Mais c'est honorable, en tout cas, comme action.
2: C'est ça.
1: Ça a le mérite d'être dit et d'aller au déjeuner champêtre justement pour donner la
2: voilà,
1: force.
2: Voilà, surtout en fait, de venir en fait nombreux pour soutenir la cause, de venir nombreux au déjeuner champêtre du 9 août. Le tarif, il est de 28 euros pour les adultes, avec l'entrée, le repas, le dessert. Et il est de 10 euros pour les enfants de moins de 12 ans. Pour, voilà, au menu pour les enfants, c'est du poulet grillé. Donc, je ne sais pas si je l'ai dit aussi, on aura sur place le 9 août au camp militaire, on aura un village artisanal. Donc, ce sont des exposants de la Guadeloupe qui viendront de toute la Guadeloupe. Ils se sont inscrits puisqu'il y a eu un appel à candidature. J'ai même dû arrêter les inscriptions. Donc, ça va être bien, ça va être sympa. C'est l'occasion aussi de découvrir le savoir-faire de nos artisans en Guadeloupe. et aussi ben, de leur donner la force par la même occasion, de les encourager, qu'ils puissent eux se faire connaître. Et nous aurons des animations danse et chant. Il y aura un groupe qui sera en live, etc. Donc j'invite les gens à venir, j'invite la population à venir et ben d'appeler au 73 59 29 06 190 73 59 29 s'ils veulent récupérer leur ticket en prévente et ben de préférence récupérer les tickets en prévente pour une meilleure organisation. Voilà.
0: Et si les gens n'ont pas eu le temps de récupérer leur ticket en prévente, ils viennent directement?
2: Tout à fait, ils viennent sur place directement. Et ils pourront aussi acheter leur ticket.
0: D'accord. Donc, DJ Mike.
1: Oui.
2: Il sera là?
0: Peut-être va venir faire une petite...
1: Non, je serai, malheureusement, je ne pouvais pas être là, malheureusement. Parce que la veille, je serai en Martinique pour la région
2: citoyenne.
1: Ah,
2: mince alors.
1: C'est le 8, et je pense que le temps que j'arrive, le lendemain, je vais être un peu KO. Donc non, mais je serai avec plaisir, j'aurais été là avec plaisir. Mmh. Ça aurait été, je fais un peu de pub pour toi quand même.
2: D'accord.
1: Et je vais, pendant que je suis là, je dis aux personnes de la Guadeloupe de venir, justement, pour ceux qui ne connaissent pas forcément Hans Bertrand et qui vont découvrir cette cause qui est noble en passant par un déjeuner champêtre et qui va permettre aux gens de passer un bon moment et de se rencontrer, de partager. Et c'est quand même plus agréable, c'est les vacances, de voir les gens sourire.
2: Tout à fait.
1: Donc, tous les ingrédients sont réunis pour passer un bon moment le 9 août. Je fais plus de pub pour toi que pour moi. Non, mais c'est génial, quoi. C'est génial.
0: On va marquer une pause et on revient dans un instant pour parler du rétrocitol et du déjeuner champêtre qui va se dérouler du côté d'Hans Bertrand. La date?
2: 9 août. Dimanche 9 août 2026. Dans deux semaines, c'est ça?
0: À partir de quelle heure?
2: À partir de 12 heures.
0: À partir de 12 heures, ou qu'est-ce qu'il y aura déjà à 12 heures? Ou manger?
2: Oui, 12 heures pour déjeuner, oui.
0: Et les festivités vont démarrer après?
2: Les animations, oui, suivront après le déjeuner.
0: D'accord. On va écouter un titre et on se retrouve tout juste après.
2: D'accord.

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0: L'émission Tempo Weekend continue. Nous sommes toujours avec Cindy et DJ Mike qui est avec nous. DJ Mike sera du côté Cazaux.
1: Exact. Le 1er août pour la Rétrocitole en Guadeloupe. C'est date unique. Hein. Date unique, 1er août en Guadeloupe. Du côté de la Casa, à partir de 21h30. Donc, j'invite tout le monde à venir parce que on a bien commencé la tournée. On espère que la Guadeloupe va nous accueillir comme les autres territoires, les autres départements.
0: Et qu'est-ce qui fait la force de cette manif?
1: La force, alors, bon, c'est compliqué à répondre ça parce que nous, on est acteurs, mais on le vit pas. C'est plus les gens qui le vivent qui peuvent le dire. Il y a des gens qui appellent, qui l'ont déjà vécu, peuvent donner leur ressenti. Mais moi, ce que je dirais, c'est que la force est puisée dans le talent des anciens. Parce qu'en fait, tout ce qu'on diffuse, c'est les titres de 82 000, quel que soit le style musical, ça peut être du ouzouka, salsa, ça peut être la dance, ça peut être au compas, peu importe. Mais en fait, c'est là qu'on se rend compte que la musique que faisaient nos précurseurs, hein, nos aînés, eh ben, ont une force incroyable. C'est-à-dire, c'est vraiment les bases. Et je dirais que nous, on fait que continuer le travail qu'ils ont fait en matière de diffusion. La différence, c'est que ici, par exemple, la Mega FM, c'est une diffusion, on va dire, herdienne sur la bonne FM. Mais nous, on fait cette diffusion, en fait, pour faire les gens danser. Et nous, on continue ce travail-là qu'on fait pour faire les gens danser. Et diffusion, en fait, pour faire les gens danser. Et nous, on continue ce travail-là qu'on fait

0: aussi, c'est pas uniquement ce qu'on propose, mais souvent on me pose la question, quelle est la meilleure rétrocytole? Est-ce que c'est assez barre? Est-ce que, non, chaque rétrocytole se vit différemment. Et en fait, par contre, ce qui unit tout le monde, c'est que les gens, quand ils rentrent à rétrocytole, ils sont motivés. C'est ça qui me manque, en fait. Je me demande où les gens trouvent cette énergie à chanter chaque son, chaque fois. C'est incroyable. Voilà. Et c'est pour ça qu'on a développé un slogan chez nous. On dit rétrocytole plus qu'une soirée, c'est un état d'esprit.
1: Et tu attends combien de personnes pour cette manifestation?
0: On va dire au moins le millier. Au moins 1000 personnes voilà, à la caserne.
1: Et si le public te demande de refaire la soirée, est-ce que tu es capable de refaire?
0: C'est pas... Non, en fait, c'est que ça demande beaucoup de travail. Ça demande beaucoup, beaucoup de travail. Les gens n'imaginent pas. Parce que sur 12 mois, sur une année, on produit facilement une dizaine d'événements. Donc si on fait une moyenne par mois, ça fait beaucoup. C'est-à-dire la différence, c'est qu'on le fait pas sur le même territoire. Mais c'est un peu compliqué parce que il faut gérer en même temps les disponibilités de salles. Parce que nous, on vit pas de la musique, on fait pas que ça. Donc il faut gérer nos plannings, nos familles. Enfin, c'est pas évident. C'est pour ça que beaucoup de personnes nous reprochent à ne pas venir souvent. Mais nous, on essaie de partager au moins une fois par an. Parce qu'on existe depuis 2009, mais on a commencé à tourner depuis 2015, quand même. Donc depuis 2015, en fait, on essaie de faire une date par territoire. Donc, c'est déjà pas mal.
1: Donc, pourquoi les gens puissent avoir leur ticket d'entrée? Qu'est-ce qu'ils doivent faire?
0: Alors, ils peuvent prendre leur place directement sur les sites suivants, à savoir sur kiwol.com, kiwol.com, ou sur bizouk, bizouk.com, ou sur allmol, allmol.com. Donc, sur tous les sites numériques, vous pouvez prendre vos préventes. Ce sont des sites sécurisés, hein, pour ceux qui n'ont pas l'habitude. Ce sont des sites sécurisés. Vous réglez, vous avez tout de suite votre ticket en moins d'une minute. Et quand vous arrivez, vous présentez votre ticket, on scanne. Mais avant ça, on demande une seule chose avant de prendre le ticket. Venez avec votre bonne humeur. C'est tout ce qui nous intéresse.
1: 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Vous pouvez gagner un ticket aussi pour aller danser au rétrocytole du côté de Bimao.
0: Et on précise aussi que Mega FM depuis des années est partenaire avec nous. Donc ça fait un moment qu'on collabore ensemble et qu'on justement Mega FM permet à ses auditeurs et auditrices de participer pour ceux qui, on va dire, les plus chanceux. 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Et Mega FM, en fait, participe toujours, on va dire, à l'évolution de Rétrocytole, et ça depuis un moment. Oui.
1: Cindy, pour ta soirée, qu'est-ce que tu conseilles aux gens?
2: Pour le DJ.
3: Oui, donc pour le déjeuner champêtre, ambiance gospel, donc je conseille aux gens, pareil, hein, de venir, en fait, de ne pas hésiter, hein, s'ils veulent passer un moment sympathique, un moment convivial, chaleureux, avec leurs enfants, leurs maris, leurs tatis, cousines, etc. De ne pas hésiter d'appeler pour pouvoir acheter leur ticket en prévente. On a aussi mis en place le système d'achat en fait à distance. On envoie un lien de paiement et la personne, si elle est, j'en sais rien, elle est à Vieux-Habitants, elle est à Capesterre, si elle veut acheter son ticket, on lui envoie un lien de paiement, elle achète son ticket et tout est noté, c'est ficelé, comme on dit, c'est carré.
1: Donc tu attends le camp militaire, c'est vaste. Combien de personnes?
3: On attend au moins 200 personnes.
1: Mais 200 personnes, c'est peu.
3: C'est peu, oui, voilà. Donc après, plus il y en a, plus, comme on dit, plus on est, mieux c'est. Hein?
0: C'est les vacances, on serait débordé. Hein?
3: C'est ça. Après, on est prêt pour ça, on est organisé pour ça. Donc, on souhaite que les gens puissent se manifester le plus rapidement possible, justement, pour une meilleure organisation.
1: Donc, ils viennent avec leurs chaises
3: Non. Il y aura des tables, il y aura des chapiteaux, des tables. Les gens seront assis pour manger. Hein. Oui.
1: Eh bien, tout est bien organisé.
3: Oui, tout à fait.
1: Le parking, tout est OK.
3: Mais tout est OK, tu connais.
1: La piste de danse aussi.
3: Tu connais le camp militaire.

0: grand pour pouvoir se garer sans problème. C'est l'avantage d'ailleurs. Donc de ce côté-là, au niveau du parking, il n'y aura aucun problème. Et voilà, les gens seront installés paisiblement. Ben, s'il y en a aussi qui veulent venir en mode pique-nique, il n'y a aucun problème, qu'ils puissent se sentir libre, et être à l'aise, c'est l'essentiel.
1: À la prochaine édition, il y aura un grand groupe qui viendra pour cette déjeuner des champêtres, par exemple Tabou Combo, Kassav, qu'est-ce que vous avez prévu?
0: Non. En fait, la prochaine édition, ben on sait pas encore comment ce sera. Mais il y a une chose qui est sûre, c'est que elle sera mieux que la première édition. Il y a une chose qui est sûre. Il y a quelque chose que j'ai oublié de dire tout à l'heure. Parmi les animations, on a aussi une tombola. Une tombola où les tickets sont pris de 2 euros. Et donc, il y aura pas mal de lots à gagner. Je vais en citer quelques-uns. Je sais qu'il y aura, une nuit pour deux dans une grande villa au Gosier. Des entrées pour les plus grands parcs de la Guadeloupe, tels que le Carucoco Park, le Tapeur, etc. Il y aura des bons pour des repas, des bons pour des balades en kayak. Voilà, donc j'en passe, j'ai pas tous les lots en tête, mais donc pareil, on peut aussi nous soutenir comme ça en achetant un ticket de tombola. Donc, le numéro, ben il est toujours le même, 06 190 73 59 29.
1: Donc tu nous rappelles la date?
0: La date, c'est le dimanche 9 août, donc c'est dans 2 semaines très exactement. Et le lieu, le camp militaire d'Anse-Bertrand, l'heure 12h. Et le menu, ragoût de bœuf, colombo de cabri, poisson grillé.
2: Ça m'a donné faim, là.
0: Donc voilà, c'est le rendez-vous incontournable des vacances.
1: Et autour de ça, il y aura aussi de l'animation. Qu'est-ce qu'il faut tout dire, hein?
0: Alors oui, comme je disais tout à l'heure, il y aura des animations danse, des animations chant. On aura un groupe gospel qui sera en live. Et on aura le village artisanal. On aura le village artisanal autour du déjeuner champêtre.
1: Il y a aussi les jeux gonflables, tout ça.
0: Alors, on a préféré ne pas en mettre. On y a pensé, mais on a préféré ne pas en mettre parce que c'est vrai que ça pose aussi des problèmes de sécurité. Il faut que les parents puissent aussi surveiller les enfants. Puisque nous, on n'a pas pu mettre quelqu'un en surveillance sur les jeux gonflables. Donc, on a préféré ne pas en mettre pour cette fois-ci. Peut-être la prochaine fois.
1: Pour les tickets, il faut appeler, on t'envoie un lien de paiement. Il y aura aussi, ne vous en faites pas, il y aura aussi le spot qui va tourner sur Mega FM. Et vous pouvez écouter et prendre le numéro pour appeler, pour réserver ou venir sur place directement.
0: Voilà, donc pour les tickets, les tickets sont en prévente, hein. Donc on m'appelle au 06 90 73 59 29. Pour les personnes qui sont un peu plus loin et qui peut-être n'ont pas envie de se déplacer, je peux leur envoyer un lien de paiement qui est aussi sécurisé, bien sûr. Elles font leur paiement et elles ont leur ticket.
1: D'accord.
0: Donc il y a toutes les solutions possible.
1: DJ Mike, pourquoi t'as donné ton concept le nom Rétrocitol?
2: Ah, c'est une longue histoire, ça. Non, en fait, c'est que à l'époque, j'étais dans un collectif avec des amis. Et c'est bien d'être en collectif parce qu'on a des idées communes, mais on a toujours ses propres idées, comme les jeunes disent aujourd'hui, la DA, la direction artistique. Donc j'avais une direction artistique dans ma tête. Parce que moi, Rétrocitol, quand j'ai créé Rétrocitol, avant d'avoir le nom, j'avais déjà écrit sur papier, où il y a à l'époque, on n'utilisait pas trop les portables pour prendre des notes, hein, on écrivait sur papier. J'avais écrit mon concept. C'est-à-dire, le concept, il était très simple. Ça veut dire mettre 2 DJ maximum. Pourquoi 2 DJ? Parce que c'est important, hein, ce que je veux dire. C'est pourquoi 2 DJ? Parce que c'est un constat que j'avais fait à l'époque. Lorsqu'il y a plus de 2 DJ, la connexion entre DJ est des fois inexistante ou difficile. Parce que on arrivait à ce moment-là où les DJ ne se concertaient plus lorsqu'on mixait une soirée ensemble en termes de programmation. Donc je me suis dit, s'il y a deux DJ, au moins la conversation, c'est comme un couple, la conversation est plus simple. Par exemple, celui-là dit, ah là, je vois plus, par exemple, là, les gens ont moins envie de danser, on va mettre cette musique. Des fois, ça arrive qu'on n'ait pas l'inspiration, mais le DJ a l'inspiration. Donc, déjà, ça, c'était quelque chose de la base. Pour moi, c'était ça. Pourquoi? Parce que moi, j'ai grandi avec ça. Sur le côté, on est en équipe. Pour moi, c'est une équipe qu'on mixe ensemble. On est une équipe, on est deux. On peut converser et on peut faire les gens passer une bonne soirée parce qu'on est en symbiose. Premièrement, premier point. Deuxième point, c'était la musique. Pourquoi? Parce que quand j'ai créé Twisted, je me suis rendu compte qu'on n'était plus dans la variété musicale. C'est-à-dire, soit les soirées étaient zouk dancehall et ça s'arrêtait là, mais on n'avait plus cette pluralité musicale. C'était assez fermé, c'était assez figé. Or que nous, en Guadeloupe, on n'a pas grandi comme ça. On a grandi avec les musiques de chez nous, mais on a appris aussi à aimer d'autres musiques. Ça ne nous empêchait pas d'écouter un Ekbouta et juste après, on écoutait Michael Jackson. On aimait la musique, quoi. Et on retrouvait plus ça dans les soirées. Et je me suis dit, moi, je veux que les gens retrouvent ça. Pourquoi? Parce que les jeunes de ma génération, à ce moment-là, ne sortaient plus à cause de ça. Parce qu'ils retrouvaient plus son côté, on vient s'amuser, on vient écouter tout type de musique, etc. Et aussi, on écoutait de moins, à cette période-là, quand j'ai créé Twisted, de moins en moins de zouk. Et donc, les gens se retrouvaient dans des soirées, le zouk était devenu quelque chose de rare. Donc, je me suis dit, non, on peut pas être Guadeloupéen ou Martiniquais. On a créé quelque chose qui est adulé par le monde entier. Et le monde entier, ils sont fans de ce qu'on fait. Et nous, on promotionne pas nous-mêmes notre musique. Je me suis dit non, il est hors de question. Donc c'est de là que j'ai commencé à penser à Rétrocitol. Et pour le nom, l'anecdote, c'est que je pense que tu connais ça. Quand tu cherches un nom, c'est le plus compliqué. Donc moi, j'ai passé une après-midi à chercher des noms. J'ai écrit plein de noms. Mais en fait, finalement, j'ai retenu aucun des noms que j'avais notés. Et à l'époque, je disais à ma femme, je disais que voilà, j'ai trouvé ça comme nom. Hein. Et elle m'a dit oh, ouais, bon, bof. Et j'ai fait une blague. Je lui ai fait une blague. Je lui dis donc j'ai pris deux bouts de nom en fait dans ce que j'avais créé. J'ai dit et pourquoi pas Rétrocitol? Elle m'a dit ça c'est génial. Je lui dis oh, bon. J'ai dit, c'était une blague, en fait. J'ai passé une après-midi à bosser. Là, tu me dis un truc que je trouve en deux secondes, c'est génial. Et c'est comme ça. Pourquoi? Parce que j'ai pensé à rétro. En même temps, j'ai pensé au titre de Chic Taylor, Pussitol. Et je me suis dit, comme c'est un titre qui a marqué, toutes les générations. Donc, ce nom-là. Et en plus, là, en termes de syllabes, parce que j'ai un côté aussi commercial, hein, en termes de syllabes, c'est facile à retenir. Rétrocitol. Ça se retient facilement au niveau de la mémoire. Et je pense que c'est ça qui a percuté. Et j'ai gardé le nom comme ça. C'était sous une blague, le nom restait Rétrocitol. Voilà.
1: Et puis on va demander à Cindy pourquoi du gospel, vous êtes penché sous le gospel pour ce Déjeuner des Champêtres.
0: Parce que moi, à la base, je suis chrétienne. C'est un petit peu ma vie tourne un petit peu autour de Dieu. Donc voilà, c'est un petit peu ça notre concept en fait.
1: D'accord. Oui. Donc tu viendras pas au Rétrocitol?
0: Non. avant j'y allais. Enfin, pas forcément à ce concept-là, mais avant j'allais dans effectivement ce type de soirée, mais plus maintenant, c'est plus ça m'attire plus.
2: Voilà. Ah, pourquoi c'est contraire aux convictions, c'est ça? Non, c'est une question. Ou c'est personnel, ou c'est juste parce que ça t'intéresse plus.
0: Non, parce que ça m'intéresse plus en fait. Ça, si tu veux, effectivement, ça s'aligne plus en fait avec ma vision. D'accord. Donc voilà, mais c'est vrai que j'ai par le passé.
2: Mais il y a un côté bon enfant, Rétrocitol. Non, mais c'est vrai en plus.
0: Oui, oui, certainement, mais j'ai, comme je te disais, hein, par le passé, j'ai fait comme ça. J'allais dans les soirées, etc. Mais
2: justement, on a un public comme toi. C'est le type de public qu'on a. Ce sont des gens qui ne sortent plus.
0: Mais c'est vrai. Maintenant, oui, on peut dire aussi que peut-être par rapport à mes convictions, par rapport
2: ouais,
0: à
2: voilà, comme je disais, ma vision,
0: sûr, donc j'y vais plus.
2: Ça se respecte, bien sûr.
0: Mmh. Donc voilà.
1: Tu vois, il faut, elle a la foi.
2: Il faut justement faut qu'on soit tous différents. Mmh. Parce que par rapport à ce que je fais, oui, il y a des gens qui adhèrent, mais la vie ne tourne pas qu'autour de ça. Il faut justement... on va dire des gens qui ont une vision d'aider les autres socialement, et c'est ça qui compose la vie, la beauté de la vie en fait. C'est-à-dire,